Le dernier Angèle sur le 107.7, c'était What You Want. Excellent dimanche matin à toutes et à tous à l'écoute du 107.7. Soyez bien vigilants sur la route et pensez à faire des pauses. Retour du trafic dans 3 minutes à peine. Ce sera juste après Cake.

Priorité au trafic sur le 107.7, vous m'écoutez sur l'A10 au départ de l'autoroute depuis Paris direction Bordeaux. Attention, kilomètre 2, un véhicule est arrêté dans la bretelle qui permet de rejoindre l'A10 en direction d'Orléans depuis la Nationale 104 Évry.

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1: Retour à vos conditions de circulation détaillées sur le 177, toujours perturbé par ce poids lourd en cours de dépannage sur les voies de la 11. Vous m'écoutez sur cet axe depuis Paris, depuis Le Mans, en direction d'Angers. Attention, une vingtaine de kilomètres avant d'arriver sur Angers, kilomètre 227. Il faut toujours serrer sur la gauche afin d'éviter un poids lourd en cours de dépannage. Vous ralentissez à compter de l'échangeur numéro 10, Sablé-la-Flèche. Et puis un autre véhicule arrêté à l'extrémité de l'A10 cette fois-ci. L'A10, c'est cette grande autoroute qui relie Paris à Bordeaux, longue de plus de 500 km. Eh bien, si vous m'écoutez au départ de Paris, vous m'écoutez plus précisément depuis la Nationale 104 et Évry-Courcouronnes. Attention, puisque dans la bretelle qui permet de rejoindre l'A10 depuis la Nationale 104, eh bien, un véhicule est arrêté et attend d'être dépanné. Véhicule arrêté sur le côté, sur la gauche. Donc attention vraiment à ce véhicule. Vous ralentissez bien dans cette bretelle. C'est au kilomètre 2 de l'autoroute. Et d'ailleurs, tant que nous parlons de l'A10, je vous rappelle une zone de travaux temporaires. Elle nous emmène dans le secteur d'Orléans, dans le Loiret. Elle vous concerne si, bien peut-être vous m'écoutez depuis l'A10, pour emprunter l'A71 qui relie Orléans à Clermont-Ferrand. Kilomètre 105 de l'A71, la sortie numéro 2 Olivet est fermée en raison d'une zone de travaux. Si bien vous comptiez emprunter cette sortie, je vous conseille vivement de sortir par l'échangeur précédent Orléans Centre, puisque sinon il faudra effectuer une trentaine de kilomètres environ avant de pouvoir emprunter l'échangeur suivant, qui est l'échangeur Lamotte-Beuvron. Voilà pour l'actualité du trafic à 7 heures. Partout ailleurs, si je n'ai pas cité votre axe de circulation, c'est que ça se passe très bien pour vous. Restez bien avec nous, dans un instant nous recevrons François Morel, acteur, humoriste, il est aussi chanteur et il vient de sortir un album inspiré des chansons françaises de la fin du 19e siècle. Il sera également en tournée dans toute la France cet été avec l'école des femmes de Molière. Nous en parlerons avec lui dans Sur la route avec, juste après Boulevard Désert et Vianney.

0: Allez, reste un titre signé Boulevard Désert et Vianney. Et vous aussi, vous restez avec nous sur le 107.7. À suivre, Ebony ou encore Christophe Maé.
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0: Mais pour l'heure, la première partie de notre entretien avec l'humoriste, acteur et metteur en scène François Morel au micro d'Yvan Mouton.
2: Bonjour François Morel.
3: Bonjour.
2: On est très content de vous recevoir parce qu'avec vous, il y a toujours des surprises. Une pièce de théâtre, un livre, un concert. Aujourd'hui, on va parler d'un album qui vient de sortir qui s'intitule Mon cœur est à la rue. J'en passe 20 secondes pour qu'on voit un peu la

0: de l'opéra.
1: François Morel, on est sur de la chanson française fin du 19e siècle, 1880-1890, qui est un genre bien particulier, bien codifié.
2: Oui, en fait, d'abord, le disque est né d'un spectacle. C'est un spectacle qui nous a été commandé par le musée d'Orsay. Je crois qu'avec Antoine Salaire, avec qui on a vraiment fait le spectacle, on aime bien les contraintes et on aime bien commencer un spectacle en ne sachant pas forcément très bien où on va aller. Et en réécoutant Aristide Bruant, que je connaissais quand même, parce que je connaissais les interprétations de Patachou, de Renaud, de Mouloudji, etc. Je connaissais un peu son univers on est parti de ça, de gens qui étaient à la fois extrêmement subtils et extrêmement populaires. Donc c'était aussi un mélange, c'est-à-dire aller chercher des chansons qu'on ne connaissait pas forcément et des chansons qui ont été écrites à cette époque-là, et puis aussi faire un peu s'amuser un peu avec les personnages de cette époque et créer aussi des chansons, les inventer.
1: Mais c'est ça qui est extraordinaire, c'est-à-dire qu'il y a effectivement des chansons d'époque et puis vous en avez créé des à la façon de l'époque.
2: Ouais.
1: Et on n'arrive pas à voir la différence.
2: Ah ben c'est bien.
1: C'est pas mal, non ?
2: Ouais, il y a une chanson qui s'appelle Marie-Madeleine, par exemple, et je me dis, c'est Lucrèce Sacella qui la chante, mais elle aurait pu être chantée, je pense, par Jeanne Avril ou par une artiste de cette époque-là.
1: La chanson dit, elle est pleine d'humour, hein, dit Marie-Madeleine, en voilà une qui a de la veine.
2: Une qui a eu de la veine, c'est Marie-Madeleine. Madeleine.
1: D'être
2: tombée sur un gars comme Jésus.
1: Qui est un type qui est plein de vertus.
2: Oui,
1: c'est ça qui est extraordinaire. Voilà, ça c'est l'humour de l'époque. Et puis on parle aussi des violences faites aux femmes dès cette époque-là, bien sûr.
2: On parle de l'alcoolisme, on parle de la violence et on parle de la violence faite aux femmes.
1: Alors je précise, on l'a précisé que cet album donc a été enregistré lors d'une série de concerts au musée d'Orsay à Paris. On va faire une pause, François Morel, et on va parler de vos autres projets. Il y a plein de choses à venir. Le type qui ne s'arrête jamais en fait.
2: Voilà.
3: Et on retrouve François Morel au micro d'Yvan Mouton dans quelques minutes. Merci de votre fidélité au 107.7. Le trafic revient à 2h30. Ce sera juste après la musique d'Ebony et de Christophe Maé. Très belle route à toutes et à tous.

0: La Lune, c'est un titre signé Christophe Mahé. Dans un instant, nous retrouverons François Morel pour la suite de l'entretien qu'il nous a accordé. Le chanteur et humoriste nous a présenté son nouvel album de chansons françaises. Il nous parlera cette fois-ci de théâtre et de son permis de conduire. C'est à retrouver juste après vos conditions de circulation.
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0: Vos conditions de circulation, elles sont toujours excellentes à 2 heures passées de 31 minutes. Un dimanche matin qui se passe très bien sur les autoroutes du quart nord-ouest et du quart sud-ouest, avec la palme d'or, si je puis dire, au quart sud-ouest, où je n'ai vraiment aucune difficulté à vous signaler depuis le début de la soirée que vous m'écoutiez sur la 62 entre Bordeaux et Toulouse, la 64 Toulouse-Bayonne ou encore à l'A20 entre Brive et Montauban. Et bien ça roule très bien sur l'ensemble de ces secteurs. Je vous rappelle simplement qu'à Brive-la-Gaillarde, sur l'autoroute A20 justement, si vous m'écoutez dans le sens Brive-Toulouse, vous ne pouvez pas emprunter la bretelle qui permet de rejoindre la 89 en direction de Bordeaux, car une zone de travaux est en cours dans ce secteur. Alors pour rejoindre Bordeaux depuis la 89, eh bien vous devez quitter l'autoroute A20 par l'échangeur 50 Obja, puis emprunter le réseau secondaire sur quelques kilomètres avant de récupérer la 89 par l'entrée Brive-Ouest. Sur le quart nord-ouest, là aussi c'est calme ou presque, il y a ce dépannage qui se poursuit sur les voies de la 11 dans le sens Paris-Nantes. Pour vous qui approchez d'Angers, kilomètre 227, le poids lourd a été dépanné, mais pour autant, il faut toujours serrer sur la gauche, puisque des cônes de signalisation sont toujours sur les voies. Attention donc, kilomètre 227 à l'approche de la sortie 11 d'Urtal. Et puis, je vous rappelle que sur l'autoroute A10, vraiment au départ de l'A10 depuis Paris, un véhicule est à l'arrêt dans la bretelle qui permet de rejoindre l'A10 depuis la Nationale 104. Vous m'écoutez sur la francilienne en provenance d'Évry-Courcouronnes. Attention, donc en vous engageant sur la 10, vous ralentissez bien le temps que ce véhicule puisse être dépanné.
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0: Et comme promis, nous retrouvons François Morel pour la deuxième partie de son entretien au micro 177 d'Yvon Mouton.
2: François Morel, vous n'arrêtez jamais, vous avez tout le temps des projets cet été. Alors vous allez répéter, si j'ai bien compris, au Théâtre National de Marseille à la Criée, et vous allez faire des représentations de l'École des Femmes de Molière.
3: C'est bien à ça. Grignan.
2: À Grignan, oui. Voilà.
3: Avant une tournée qui va nous conduire aussi, enfin dans plein de villes de France. Je crois qu'on commence à Versailles et on finit, je crois, la tournée à Marseille à la Criée, oui.
2: Alors cette adaptation, c'est Robert Renucci qui est à la manœuvre, qu'est-ce que ça donne ?
3: Le parti pris, c'est de faire écouter ce texte qui est extrêmement contemporain, puisque ça parle d'un certain monsieur Arnolf.
2: Que vous allez interpréter, bien entendu.
3: Qui est quand même un personnage extraordinaire, puisqu'il trouve dans une jeune fille de 4 ans, sur lequel il jette son dévolu pour l'enfermer dans un couvent et la sortir au moment où elle sera en âge de se marier. Donc je pense qu'il a des mauvaises visions de la femme et des rapports entre les hommes et les femmes.
2: On a l'impression que ça n'a pas changé, toujours,
3: en tout cas, avant de venir vous voir, là j'avais mes écouteurs sur les oreilles et j'écoutais Louis Jouvet, l'interprétation qu'il a fait pendant des dizaines d'années. Il a joué ce rôle-là avec plusieurs Agnès, évidemment, et je l'écoutais dire ce texte-là, et c'est d'une force, d'une puissance et d'une beauté poétique incroyable.
2: En fait, vous êtes boulimique, vous aimez faire énormément de choses différentes avec beaucoup de gens.
3: J'avais besoin de travailler, ça me faisait du bien.
2: Alors on termine cette interview par les exercices imposés. Nos auditeurs sont des automobilistes, ils aiment bien savoir comment roulent nos invités. Je pense savoir que vous avez eu votre permis en 1978.
3: Sûrement.
2: À l'époque, que vous a dit votre inspecteur? J'ai été recherché.
3: Alors, mon inspecteur, je l'ai eu seulement la troisième fois. J'avais eu le code tout de suite, mais la conduite, j'avais plus de mal. Et quand il m'a donné quand même finalement mon permis, la troisième fois que je l'ai passé, il m'a dit, voilà, vous pourrez conduire. Enfin, vous pourrez conduire. Non, vous ne conduirez pas, vous roulerez. Je me souviens d'une phrase de Juliette qui a dit « La vie est trop courte pour aller vite ».
2: Eh bien, écoutez, je pense qu'on peut en terminer sur cette belle phrase de Juliette. François Morel, vous étiez donc notre invité pour cet album de chansons françaises fin du 19e siècle. Mon cœur est à la rue, c'est le titre de cet album. Et plein d'activités à découvrir sur françoismorel.com. Merci beaucoup.
3: Merci à vous.
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0: Gwen Stefani de Sweet Escape, un titre qui permet de bien rester éveillé à cette heure. 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On revient tout de suite en musique avec un titre plus récent signé des rappeurs toulousains Big Flo et Oli. Voici Dommage, ce sera juste avant d'écouter Elliot et je vous retrouve pour le trafic à 2h46.
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1: L'infotrafic toujours très calme à 2h46 avec pour seule difficulté sur les autoroutes du Grand Ouest, un véhicule en cours de dépannage au kilomètre 2 de l'autoroute A10, une voiture arrêtée dans la bretelle qui permet de récupérer l'A10 direction Orléans depuis la Nationale 104 et Évry-Courcouronnes. Un événement donc à cheval entre le réseau Vinci Autoroute et le réseau secondaire. Vous êtes vigilant, kilomètre 2 de la 10. En tout cas, si vous m'écoutez justement sur le réseau secondaire, pour rejoindre l'autoroute direction Orléans et Bordeaux. Partout ailleurs, ça se passe toujours très bien. Vous portez tout de même une certaine attention aux quelques gouttes de pluie qui touchent une partie, eh bien déjà de l'Île-de-France justement, depuis l'autoroute A10. Et puis même localement, l'autoroute A11 entre Paris et Nantes, ou encore le Poitou-Charentes du côté de Niort et de La Rochelle. Autant de secteurs où il faut réduire votre vitesse. On repart en musique avec un grand classique de Nirvana, voici Smells Like Teen Spirit.

Lizzo avec un titre intitulé About a Damn Time et About, en tout cas. Il est temps dans quelques minutes de nous retrouver ensemble à 3h pour un nouveau point sur l'actualité en France comme à l'international, la météo et un retour au trafic. Je vous rassure, ça se passe toujours très bien sur les autoroutes du Grand Ouest. Pour l'heure, voici David Bowie.

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1: Bonsoir à tous. C'est une première dans l'histoire de l'Eurovision. La Bulgarie a remporté le concours de la chanson hier soir à Vienne, à la surprise générale. Portée par les votes du jury et du public, la chanteuse bulgare Dara a été plébiscitée pour son titre Bangaranga. La France échoue à la 11e place malgré la très belle prestation de Monroe. Dans le reste de l'actualité, un nouveau cas présumé d'antivirus a été détecté au Canada. C'est une passagère de la croisière MV Ondus qui aurait contracté le virus. Elle a été hospitalisée et placée à l'isolement. En première ligne en France face à l'antivirus, la ministre de la Santé, Stéphanie Rist, qui affirme dans un entretien à Ouest-France que la chaîne de transmission du virus en France est maîtrisée. Elle assure que le virus n'a probablement pas muté et rappelle qu'il se diffère sensiblement du Covid-19. Au Moyen-Orient, la tension s'accroît entre Israël et le Liban. Le Hezbollah aurait tiré ces dernières minutes des missiles en direction de soldats israéliens postés au sud Liban. Une riposte aux frappes israéliennes qui ont fait au moins 15 morts hier, alors que les deux pays ont acté vendredi la prolongation du cessez-le-feu de 45 jours. En Italie, une femme est entre la vie et la mort après l'attaque à la voiture Bélier hier soir dans la ville de Modène, qui a fait 8 blessés, dont 4 graves. La première ministre italienne Giorgia Meloni dénonce un incident extrêmement grave. Le vice-premier ministre italien Antonio Tajani, une agression violente et brutale. La piste d'un attentat n'est pour l'heure pas écartée par les autorités. Un honneur et un grand moment d'espérance pour tous. Emmanuel Macron salue la visite en France du pape Léon XIV du 25 au 28 septembre prochain. Pour le premier voyage d'État d'un souverain pontife dans l'Hexagone depuis 18 ans, Léon XIV visitera le siège de l'UNESCO à Paris. Et enfin en tennis, la renaissance d'Elina Svitolina. L'Ukrainienne, 10e joueuse mondiale, a remporté hier le Masters 1000 de Rome en triomphant en finale de l'Américaine Coco Gauff, 6-4, 6-7, 6-2. Son troisième titre dans la capitale italienne, le premier en Masters 1000 depuis 8 ans. Il est 3h passé de 2 minutes, vous êtes bien sur le 107.7. L'actualité du trafic, c'est dans un instant et c'est à suivre juste après votre météo. Une nouvelle journée marquée par le signe de la pluie sur les régions du Grand Ouest, sur l'ensemble du Grand Ouest. En tout cas, au moins ce matin, avec des averses attendues du côté de la Bretagne, des Pays de la Loire, du Centre-Val de Loire ou encore de la Nouvelle-Aquitaine. Des pluies qui se transformeront même en orages dans l'après-midi du côté du centre du pays, particulièrement entre l'Île-de-France et le Limousin. Du côté des littoraux, ça ira un petit peu mieux en deuxième partie de journée avec une réapparition de belles éclaircies. Et puis dans le Sud-Ouest, tendance un peu plus favorable, avec une alternance de pluie et d'éclaircies localement, sous un ciel toujours couvert. Enfin, un temps calme mais gris à Strasbourg. Les maximales côté température, elles sont comprises entre 14 à Alençon et 18 à Toulouse et Castres. Comptez 15 à Tours, 16 à Paris et Strasbourg, 17 à Brive.
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1: L'infotrafic des plus calmes à 3h03, un dimanche matin qui se passe très bien sur la route. Que vous m'écoutiez du côté de Paris, de Nantes, Orléans, Tours, Niort, Bordeaux, Bayonne, Brive ou encore Pau, eh bien ça se passe très bien. Pour vous qui m'écoutez peut-être sur la route des retours de ce week-end prolongé de l'Ascension, et vous avez bien raison d'anticiper, puisque si les départs pour ce genre de week-end prolongé sont étalés, les retours ont souvent lieu au même moment, vous avez raison de prendre la route à 7h. Vous n'oubliez pas, pour autant, de faire des pauses très régulièrement. Pensez vraiment à vous reposer. Vous n'hésitez pas si vous sentez que la fatigue commence à vous gagner. Un seul véhicule arrêté à 7h et il nous emmène du côté de Toulouse sur l'autoroute A64. En réalité, vous vous apprêtez à prendre la 64 direction Bayonne en provenance de l'A620. C'est le périphérique toulousain, le périphérique extérieur. Attention, dans la bretelle qui permet de rejoindre la 64 depuis le périphérique toulousain, eh bien, un véhicule est arrêté en cours de dépannage au kilomètre 287 de l'autoroute A64.
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la barrière de péage de Virsac vous empêche de franchir cette barrière de péage. C'est pourquoi il faudra effectuer un bref passage par le réseau secondaire afin de regagner la 10 direction Bordeaux et le sud-ouest. Vous quittez donc la 10 par l'échangeur Blaye-Montendre, numéro 38, puis sur le réseau secondaire, vous prenez la direction de Blaye, puis la route départementale 137, direction Saint-André de Cubzac, et vous retomberez sur l'autoroute A10. Voici le titre Woman, et je vous retrouve dans quelques minutes pour le trafic.

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1: Et à 3h15, difficile de vous présenter des conditions de circulation.

plus optimale sur les autoroutes du Grand Ouest. C'est un dimanche matin qui se passe très bien sur la route. Que vous rouliez du côté du Sud-Ouest, par exemple, entre l'Aquitaine et l'Occitanie, ou bien plus au nord, du côté du Centre-Val de Loire, des Pays de la Loire, ou encore de l'Île-de-France. Tout se passe bien pour vous sur la route. Aucune difficulté, aucun véhicule arrêté sur les voies de circulation, encore d'animaux non loin des chaussées. Je vous rappelle simplement ces deux zones de travaux. Tout d'abord à Brive-la-Gaillarde sur l'autoroute A20 que vous empruntez dans le sens Paris-Toulouse. Dans la traversée de Brive, vous ne pourrez pas emprunter la bifurcation qui permet de rejoindre la 89 en direction de Bordeaux, puisqu'une zone de travaux pour encore quelques semaines au moins continue bien de se dérouler dans ce secteur. Alors pour récupérer la 89, vous quittez d'abord l'A20 par l'échangeur Objat et puis vous effectuez quelques kilomètres sur le réseau secondaire, quelques kilomètres à peine, qui vous conduiront à la première entrée disponible sur la 89, à savoir l'échangeur Brive-Ouest. Et puis autre zone de travaux qui, elle, eh bien, devrait se terminer dans les prochaines heures. En théorie, en tout cas, c'est une fermeture provisoire sur l'A71 que vous empruntez dans le sens Orléans-Clermont-Ferrand. À Orléans, la bretelle de sortie Olivet numéro 2 est fermée pour donc au moins les toutes prochaines heures, au moins jusqu'à 6 heures ce matin. Conséquence d'un accident qui s'est produit au niveau de cet échangeur hier. Si vous tentez de quitter la 71 dans ce secteur, eh bien privilégiez plutôt une sortie par l'échangeur numéro 1 Orléans-Centre, puisque passé l'échangeur Olivet, eh bien il faudra parcourir une trentaine de kilomètres environ en direction de La Motte-Beuvron pour quitter l'autoroute par cet échangeur. Donc voilà, privilégiez plutôt une sortie par l'échangeur numéro 1 afin d'éviter de rallonger votre trajet. Dans un instant, votre rendez-vous, décarbonons la route et gros plan aujourd'hui sur le Salon National de l'Automobile Électrique. Un événement qui fait étape à Nice, Angers, Toulouse ou encore Paris dans un contexte marqué par la hausse des prix du carburant. Les détails dans un instant, juste après Aaron. Lélé.

0: U-turn Lily, le titre d'Aaron que vous venez d'écouter sur le 107.7. Merci de votre fidélité. Alors que le marché automobile ralentit, les véhicules électriques poursuivent leur progression. Le Salon National de l'Automobile Électrique s'inscrit dans cette dynamique. Yann Azran, son directeur, est au micro de Virginie Decorte.
1: Bonjour Yann Azran.
2: Bonjour.
1: Remplir son réservoir pèse de plus en plus lourd dans le budget des conducteurs, en particulier pour ceux qui roulent beaucoup. Alors dans ce contexte, la question des alternatives se pose clairement, et notamment celle du véhicule électrique. La 7e édition de votre salon arrive donc à point nommé.
2: Bah oui, oui. Alors c'est même plus une alternative. L'électrique, ça représente 25% des véhicules neufs, donc on parle quand même d'une motorisation qui a su séduire ces quelques dernières années, ces 5-6 dernières années, et qui effectivement dans la conjoncture actuelle, prend encore plus de place dans les réflexions de changement de véhicule. Et c'est pour ça qu'on est là, pour proposer au grand public de découvrir et de tester les nouveaux modèles de véhicules 100% électriques.
1: Ce qui fait la différence justement, c'est souvent l'essai. Est-ce que le salon permet vraiment de tester les véhicules dans des conditions concrètes et optimales ?
2: Oui, et c'est pour ça qu'on a créé tout cet événement qui finalement a le nom d'un salon, mais qui vraiment est un genre de parc d'essais géant avec des dizaines de marques à tester et à découvrir. Et donc les gens vont tester, ils ont des créneaux de 30 minutes pour tester les véhicules qui les intéressent, et ils peuvent réserver en amont via la plateforme en ligne sur le site automobileélectrique.com leur créneau d'essai pour vraiment être sûr de pouvoir tester les véhicules qui les intéressent.
1: Alors précisons, Yann Azran, que ce salon est gratuit. Combien de marques et de modèles sont présentés, et puis quelles sont les grandes tendances que l'on retrouve cette année?
2: Alors en nombre de marques et modèles, on a vu qu'on est présent dans 4 villes de France cette année, on a des dizaines de marques et de modèles selon les villes, mais ce qu'on garde en tête, c'est que vraiment on a une panoplie assez large qui va vraiment du véhicule entrée de gamme au haut de gamme, voire au très haut de gamme. On a même une présence de Porsche cette année, donc c'est vraiment une représentation très large du scope des véhicules existants, avec des budgets qui peuvent commencer même sous la barre des 20 000 euros.
1: Et par rapport au contexte actuel, vous sentez un engouement grandissant ?
2: Tout le monde se rend bien compte qu'on ne peut pas dépendre ad vitam aeternam des différentes situations géopolitiques, et que quand on paye son litre d'essence 2 euros à la pompe, c'est quand même énorme. En fait, sur un véhicule électrique, on a tellement peu d'entretien et le coût de carburant est tellement réduit par rapport à un véhicule essence que le coût de possession est réellement moindre. Donc en fait, on parle d'économie et pas à long terme, à très court terme.
1: Merci beaucoup Yann Azran. Pour plus d'informations et puis pour réserver, vous pouvez nous rappeler le site internet ?
2: Ouais, c'est www.automobile-électrique.com.
1: Merci encore.
2: Merci.
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0: Le trafic arrive dans quelques minutes sur le 107.7, juste après Maëlle. Pour l'heure, nous écoutons un titre de Lean intitulé « Dans ton téléphone ». Téléphone que vous utilisez bien sûr uniquement si vous êtes à l'arrêt sur une aire de repos. N'hésitez pas à vous arrêter encore une fois dès que vous sentez la fatigue vous gagner. Prendre un bon café, simplement pratiquer une micro-sieste, ou simplement passer un petit peu de temps en famille pour vous reposer.
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1: 3h29, excellent réveil à l'écoute du 107.7. Vous pensez à faire des pauses très régulièrement. Je vous rappelle que vous avez des aires de service et ou des aires de repos tous les 15-20 km environ sur l'ensemble des axes du réseau Vinci Autoroute. Des aires, bien sûr, dont vous n'hésitez pas à abuser pour vous reposer et pour repartir avec toute la concentration nécessaire, notamment face à ces pluies qui vous touchent localement sur le nord-ouest. Je pense à vous qui circulez sur la 10 entre Paris et Bordeaux ou encore sur la 11 sur l'axe Paris-Nantes, quelques gouttes actuellement du côté de l'Île-de-France, de Tours ou encore de Niort dans les Deux-Sèvres. Des gouttes plus ou moins fortes d'ailleurs. Attention vraiment sous ces conditions humides. Mis à part la pluie, eh bien ça se passe très bien sur la route, en particulier du côté du sud-ouest, avec toujours aucun ralentissement à cette heure.
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Touk Touk, un titre signé Cats and Trees sur le 107.7. Merci de faire la route en notre compagnie. Ça se passe toujours très bien, je vous rassure, sur les autoroutes du Grand Ouest. Que vous m'écoutiez à Paris, à Nantes, à Bordeaux, à Toulouse ou Bayonne, eh bien vos conditions de circulation sont vraiment optimales. Attention tout de même à ces gouttes de pluie qui se rapprochent tranquillement depuis la côte atlantique notamment. Hein. Vous êtes touché localement sur l'autoroute A10, encore une fois à l'axe Paris-Bordeaux. Vous êtes bien vigilant que vous m'écoutiez du côté de Paris, de Tours, de Niort ou encore de Saintes. Dans tous les cas, on refait un point complet sur vos conditions de circulation dans quelques minutes. Et c'est à suivre juste après Grand Corps Malade, suivi de Soundgarden.

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1: Excellent trajet à l'écoute du 107.7. Vous m'écoutez peut-être sur la route du retour du week-end prolongé de l'Ascension, dont vous avez eu bien raison de profiter. Eh bien, ça se passe très bien. À 7h, vous avez eu bien raison de prendre la route, puisque le trafic est très calme, hein, à l'inverse un petit peu de la journée qui s'annonce, eh bien, quelque peu chargée, bien sûr, demain, notamment autour des grandes agglomérations. En revanche, à 7h, si vous m'écoutez du côté de Paris, Nantes, Bordeaux, Toulouse ou encore Bayonne, eh bien, vous ne connaissez aucune difficulté. Pour autant, vous n'oubliez pas de faire des pauses très régulièrement, comme vous le rappelle le médecin et présentateur télé Michel Simès.
2: Je crois qu'il n'y a pas 46 solutions. Quand vous commencez à somnoler, quand vous commencez à avoir les yeux qui piquent et à vous dire « Oh là là, je préfère être dans un lit plutôt que dans ma voiture », eh ben, faut s'arrêter. Moi, je m'arrête très très régulièrement et en tout cas, dès que je commence à bouger les jambes un peu violemment pour me réveiller, je sais qu'il faut que je m'arrête. Après, on a la chance ou pas de pouvoir faire des micro-siestes et puis je le fais moi régulièrement, mais où je passe le volant à ma femme. Mais je crois que le seul conseil à donner aux gens, c'est de s'écouter et de ne pas chercher à pousser les limites de son organisme, parce que c'est la porte ouverte à l'accident.
1: Et puis je vous rappelle cette information, travaux très provisoires sur l'autoroute A71, l'axe Orléans-Clermont-Ferrand, en direction de Clermont et du centre, fermeture provisoire de la sortie numéro 2, Olivet, kilomètre 105 de l'autoroute. Et dans un instant, nous retrouvons le groupe 47 Terres dans Montez le son, un trio qui affiche déjà 10 ans de carrière. Avec leur nouvel album La vie continue, ils évoquent le passage à la trentaine et le temps qui passe avec plus de recul. Nous parlerons avec eux succès, création et live entre pop, rap, et énergie rock. Vous l'avez compris, il y en a pour tous les goûts et c'est à retrouver juste après The Corrs.

0: The Right Time, le titre de The Course, pardon, et vous êtes au bon endroit sur le 107.7. Merci de votre fidélité à notre antenne.
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0: Et on monte le son avec le groupe 47 Terres au micro de Christelle Molon.
2: On avait découvert 47 Terres en 2019 avec leur premier album, L'Adresse. Revoici le trio pop rap chanson avec un quatrième projet baptisé

0: Bonjour 47 Terre.
1: Bonjour.
0: Vous voici de retour avec un nouvel album, La vie continue. Qu'est-ce qui a changé alors depuis le premier disque?
1: Eh bien, Pierre-Paul. 10 ans déjà, ça fait bientôt 10 ans qu'on a le groupe.
2: Ouais.
1: Donc finalement, on a grandi, on se rapproche de la trentaine. On a toujours les mêmes petites inquiétudes de l'avenir, toujours un peu nostalgique.
2: Où est-ce qu'on en est, quoi, globalement?
0: L'un des premiers extraits de La vie continue surprend un peu avec ce cœur d'enfant dans Superstar. Elle est venue d'où cette idée?
1: Elle est venue assez naturellement. Dès le début, on s'est dit, ce serait chouette qu'il y ait des gosses qui chantent, et c'est tout.
2: Parce qu'en fait, thème, ça part
1: de, voilà, on te demande à 11 piges, tu veux faire quoi dans la vie? Je me suis dit, mais c'est complètement con, parce que là, t'as 11 ans, qu'est-ce qu'on faisait à 11 ans? Du coup, le morceau est venu, on s'est dit, ce serait quand même marrant que ce soit des mômes qui la chantent. C'était assez naturel, c'était chouette, quoi.
0: Comment est-ce que ça se passe, justement, la composition au sein de 47 Terre ou l'écriture des chansons?
3: C'est Pierre qui écrit les textes, après on compose ensemble. Il n'y a pas forcément de style précis, donc c'est plus en fonction des morceaux. Tu vois, typiquement, le Superstar avec les enfants, ça va être un morceau très pop. Après, il y a des morceaux où dans la technicité, ça va être un peu plus rappé. Et puis sinon, on avait vraiment une volonté, surtout sur cet album, de ramener un côté plus comme c'est en live, mais directement dans l'album. Donc t'as carrément un peu plus de rock aussi dans ce projet-là. Donc en fait, c'est juste nous, on a plein de sources d'inspiration, on a plein de trucs qui nous plaisent, et on essaye de ramener un peu tout ça pour faire un melting pot de tout ce qu'on aime.
0: Cet album, La vie continue, c'est un album plus introspectif, on dirait plus mûr, hein, vous le disiez tout à l'heure. Le temps qui passe, les doutes, les pertes et l'envie d'avancer. Est-ce que j'ai résumé à peu près correctement vos thèmes d'inspiration?
2: Oui, ouais, c'est un bon résumé.
3: On est hyper content de défendre cet album, il nous ressemble, et enfin, c'est vraiment un truc, il fait un peu même comme une thérapie qui nous aide à avancer et tout, donc c'est hyper chouette. Là où sur d'autres albums un peu plus légers, il y a des moments où on pouvait se lasser de certains morceaux et tout, parce qu'on s'y retrouvait plus forcément. Là, c'est vraiment un truc qui nous tient à cœur, et donc c'est d'autant plus chouette à défendre.
2: Là, on a trop sur scène, on a un batteur, un claviériste, moi je suis à la guitare, Blaise à la basse, enfin, il y a un côté vraiment live band très sympa qui nous tient vraiment à cœur. Oui, il y a cette énergie un peu plus brute, un peu plus rock qu'on adore.
0: Merci beaucoup en tout cas, les 47 Terre. Toutes les dates, on les trouve aussi sur vos réseaux sociaux de toute façon. Et donc on se quitte avec le titre Super.

Des superstars, c'était le groupe 47R sur le 107.7. Vous retrouvez leur interview sur notre site internet radio-vinci-autoroute.com. Et vous, j'en suis certain, vous êtes de super conducteurs puisque vous restez bien prudents quelle que soit votre destination, surtout sur la pluie qui qui vous touche sur une bonne partie du quart nord-ouest. Attention vraiment dans ces conditions. Retour au trafic juste après l'actualité à 4h et la météo. On termine l'heure en musique avec la voix d'Empokora.

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1: Bonsoir à tous. C'est un plébiscite surprise à l'Eurovision. La chanteuse Dara a déjoué les pronostics hier soir à Vienne pour offrir à la Bulgarie son premier titre dans le célèbre concours de la chanson. En tête dans les votes du jury et du public, elle devance largement Israël et la Roumanie grâce à son titre Bangaranga. Déception pour la France qui échoue aux portes du top 10, emmenée par la chanteuse Monroe. Quelles étaient les motivations de l'auteur de l'attaque à la voiture Bélier à Modène? 8 personnes ont été blessées dans cette attaque hier soir. 2 d'entre elles sont dans un état critique. Un passant a également été poignardé par le conducteur avant son interpellation. La thèse d'un attentat n'est pas écartée. Près de 3000 morts et plus de 9000 blessés au Liban depuis début mars. Le dernier bilan par les autorités libanaises du conflit entre Israël et le Hezbollah au Moyen-Orient, qui ont encore échangé des tirs cette nuit en plein cessez-le-feu. Le groupe armé pro-iranien a visé une base militaire dans le nord d'Israël et des soldats israéliens postés au sud Liban. C'est un événement inédit en France depuis 18 ans, la visite d'État officiel d'un souverain pontife avec la venue du pape Léon XIV du 25 au 28 septembre prochain. Le chef de l'Église catholique est attendu notamment à Paris pour visiter le siège de l'UNESCO. Emmanuel Macron salue un grand moment d'espérance pour tous. Et puis d'où viennent ces mystérieux départs de feu dans la maison des grands-parents du petit Émile? Plusieurs tentatives d'incendie ont eu lieu la nuit dernière au Auvernais, dans la résidence secondaire des grands-parents de l'enfant disparu en 2023, sans faire de blessés. Un homme de 78 ans a été placé en garde à vue. Enfin en football, on connaît l'affiche de la finale du championnat de France féminin. L'OL Lyon, très large vainqueur de Nantes 8-0 hier en demi-finale, visera un 5e titre consécutif contre le Paris FC. Les Parisiennes ont battu hier dans l'autre demi-finale leur rival du Paris Saint-Germain 1-0 pour tenter de décrocher le titre national le 29 mai prochain. 4h passées de 2 minutes, vous êtes bien sur le 107.7 et vous restez en notre compagnie. L'actualité du trafic, c'est dans un instant. C'est à suivre juste après votre météo. La météo de ce dimanche, à nouveau dominée par les pluies, dans la lignée d'une semaine marquée par les pluies et les orages. Des orages qui sont d'ailleurs attendus en deuxième partie de journée au cœur des terres entre l'Île-de-France et même jusqu'au sud du côté du Limousin et de l'Occitanie. Dès la matinée, ce sont des pluies qui vont recouvrir largement le grand ouest du pays, à l'exception de quelques éclaircies sur la pointe bretonne et normande. Des éclaircies que l'on retrouvera dans l'après-midi sur une bonne partie du littoral atlantique. En revanche, les pluies, elles, devraient se poursuivre à l'intérieur des terres, ainsi qu'au sud entre l'Aquitaine et l'Occitanie. Les maximales côté température, ça reste plutôt frais pour la saison, avec des maximales comprises entre 14 et 18 degrés sur le Grand Ouest, comptez jusqu'à 16 à Strasbourg.
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1: L'infotrafic toujours très tranquille, soyez rassurés. 4h passées, 3 minutes, vous m'écoutez du côté de l'Île-de-France, du Centre-Val de Loire, de la Nouvelle-Aquitaine ou encore de l'Occitanie. Il n'y a qu'une seule difficulté à signaler sur l'ensemble de ces secteurs. Elle nous emmène sur les voies de la 62 en Gironde, non loin de Bordeaux. Vous avez peut-être quitté Bordeaux direction Toulouse via la 62 ou à l'inverse, vous arrivez depuis Toulouse. Quoi qu'il en soit, vous êtes vigilant kilomètre 19 puisque 3 sangliers se trouveraient près des voies de circulation. Kilomètre 19, c'est entre la barrière de péage de Saint-Selve et l'échangeur Pau-d'Ansac. Attention, bien sûr, pour votre sécurité, la sécurité de ces animaux et également celle du patrouilleur Philippe qui se rend sur les lieux. Non loin de cet événement, allez, tout de même, plusieurs dizaines de kilomètres, je vous rejoins en Corrèze du côté de Brive-la-Gaillarde. Vous roulez sur l'autoroute A20 dans le sens Paris-Toulouse, et bien dans ce sens de circulation, attention puisque vous ne pourrez pas emprunter à Brive la bretelle qui permet de rejoindre la 89 en direction de la Gironde. Puisqu'il y a une zone de travaux dans ce secteur. Conséquence, eh bien, la bifurcation reste fermée au moins jusqu'au début de l'été. Vous pouvez sortir à Objat, la sortie numéro 50, puis emprunter le réseau secondaire pour rejoindre la 89 par l'entrée 19 Brive-Ouest.
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1: Merci de votre fidélité au 107.7. Ça se passe toujours très bien sur les autoroutes du Grand Ouest, un dimanche matin calme, rythmé par la pluie tout de même sur bien de nombreux secteurs du quart nord-ouest du pays. Je pense à vous particulièrement qui circulez sur l'A10, l'axe long de plus de 500 km entre Paris et Bordeaux. Attention notamment du côté de la région parisienne face à ces gouttes qui ont tendance à s'intensifier un petit peu ces dernières minutes, notamment au départ de l'A10 entre Paris et le péage de Saint-Arnoult. Vous êtes très prudent, bien sûr, dans ces conditions, d'autant plus que la visibilité est atténuée dans ces conditions nocturnes. Du côté du quart sud-ouest, désormais, deux informations trafic à vous communiquer, à commencer par la présence de ces sangliers aperçus au kilomètre 19 de l'autoroute A62. Vous roulez entre Bordeaux et Toulouse, au kilomètre 19, non loin de Bordeaux, et vous ouvrez l'œil dans les deux sens face à la présence de ces animaux. Le patrouilleur Philippe est en train d'inspecter les lieux. Et puis j'en termine avec un accident à hauteur d'une barrière de péage, c'est la barrière Toulouse-Sud et ça vous concerne si vous roulez sur l'A61 depuis Bordeaux en direction de Carcassonne et de Narbonne. Attention donc au niveau de cette barrière de péage, kilomètre 241, vous venez tout juste de passer le périphérique toulousain et il faudra donc composer avec cet accident juste et bien après cette barrière de péage. Le patrouilleur Pierre se rend sur les lieux. Votre question d'autoroute du jour, c'est dans un instant sur le 107.7 où nous vous expliquerons, vous en avez l'habitude dans ce rendez-vous, les coulisses de la route. Mais pour l'heure, voici Calvin Harris.

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1: Et comme promis, nous retrouvons votre question d'autoroute du jour avec la rédaction du 177.
2: Quelles sont les particularités de la peinture blanche de l'autoroute? Ce que l'on appelle le marquage au sol a une grande utilité. Le rappel de Justine Marty de Vinci Autoroute sur cette signalisation dite horizontale.
3: Le premier objectif en fait de la peinture, c'est de partager l'espace. Ça sert à la délimitation des voies entre chaque couloir de circulation. Ça sert aussi à exprimer le code de la route.
2: Côté composition, une chose est sûre, vous ne trouverez pas cette peinture au magasin de bricolage.
3: Elle est réglementée. Dans un souci de respect de l'environnement, c'est des peintures qui sont appliquées à base d'eau. C'est-à-dire que c'est des peintures qui sont sans solvant et qui sont à base d'émulsion acrylique. Une peinture qui contient des billes de verre et c'est ces billes de verre-là qui permettent au marquage d'être rétro-réfléchissant. C'est-à-dire que de nuit, grâce au feu de croisement des véhicules, on va avoir un effet de renvoi de la lumière et c'est ce qui permettra au marquage d'être visible sur la chaussée en tout point.
2: Les services de l'autoroute surveillent son état pour une lisibilité optimale et venir remettre une couche si besoin.
3: Il y a des mesures de rétro-réflexion qui sont effectuées grâce à de l'écodine. C'est un système qui va mesurer justement la rétro-réflexion des bandes. Et en fonction d'un seuil qu'on détermine, on va programmer des campagnes de peinture qui permettront de renouveler les bandes et de repartir sur des bons états.
2: Dans la palette des couleurs, on trouve aussi de la peinture jaune pour les travaux ou bien bleue pour les places de stationnement des personnes en situation de handicap.
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Vous venez d'écouter Elena sur le 107.7, très belle route à notre écoute. Peut-être une route eh bien selon vos humeurs musicales. 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Je continue de vous accompagner jusqu'à 6h avec grand plaisir sur les autoroutes du Grand Ouest où le trafic est désormais très calme à 7h, perturbé simplement par un accident à hauteur de la barrière de péage de Toulouse Sud. Attention, kilomètre 241, l'autoroute A61 dans le sens Bordeaux-Narbonne. On y revient dans un instant dans le point trafic de 4h31, juste après The Pretenders et Vanessa Paradis.

Le trafic sur le 107.7, vous m'écoutez sur la 11, depuis Paris, direction Nantes. Attention, kilomètre 103, on nous signale la présence d'un chevreuil écrasé présent sur les voies.

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1: 4h31, excellent début de dimanche sur le 107.7. Le trafic s'écoule toujours très bien sur les autoroutes du Grand Ouest. Quelques informations tout de même qui me sont parvenues ces dernières minutes. Elles nous emmènent sur la 11, l'axe que vous empruntez entre Paris et Nantes. En direction de Nantes, kilomètre 103, il y aurait un chevreuil écrasé sur les voies de circulation. Vous êtes bien prudent, c'est tout proche de l'échangeur numéro 4, Brou. Et vous redoublez de prudence, d'autant plus que je n'ai pas l'information sur la localisation précise de l'animal sur les voies. Donc attention, donc kilomètre 103 de la 11. Et puis vigilance également quelques kilomètres plus loin, puisqu'un véhicule accidenté est apparemment arrêté sur l'aire de service Charme, kilomètre 109 de l'autoroute. Je vous signale également du côté de la barrière de péage de Toulouse Sud, beaucoup plus au sud, vous l'avez compris, un véhicule en cours de dépannage, kilomètre 240 de l'autoroute A61. Vous avez quitté Bordeaux, vous venez tout juste de traverser le périphérique toulousain. Eh bien attention donc à cette opération de dépannage en cours à hauteur de la barrière de Toulouse Sud en direction de Narbonne. Partout ailleurs, toujours rien à signaler, si ce n'est la pluie bien sûr qui vous contraint à ralentir. Vigilance toujours si vous circulez sur l'A10, l'axe Bordeaux-Paris, particulièrement touché par les gouttes.
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Allez, on reste en forme avec The Weeknd sur le 107.7. Beaucoup d'énergie et beaucoup de courage, surtout pour vous toutes et tous qui nous écoutez sur les autoroutes du Grand Ouest. Pensez à faire des pauses régulières. Encore une fois, on ne le répétera jamais assez, surtout par ces conditions délicates sur le Grand Ouest. On y revient dans quelques instants sur la pluie et les actualités du trafic, même si elles sont peu nombreuses à cette heure. Et ce sera juste après ce tube de Yuri Buenaventura qui nous invite à danser. Voici Salsa.

0: C'était Salsa sur le 107.7, il est 4h43, je vous retrouve dans 40 secondes à peine pour les actualités du trafic, juste après une petite pause.
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0: L'infotrafic à 4h44, rythmé principalement par la pluie. Je pense à vous qui m'écoutez du côté de Paris, d'Orléans, de Blois, de Tours ou encore du Mans. Quoique du côté du Mans, ça se passe plutôt bien en ce moment. En revanche, du côté d'Angers sur l'autoroute A11, là aussi il pleut. Vous l'avez compris, de nombreux secteurs où les chaussées sont humides, pardon, et où il faut donc réduire votre vitesse. Comme vous le rappelle, Joris Dariès du centre de formation ECF by SPS.
6: Première problématique avec la pluie, c'est la visibilité. Donc, en conséquence de ça, il faut s'assurer d'avoir des essuie-glaces en bon état pour pas que la pluie s'accumule sur le pare-brise et d'allumer les bons feux, notamment les feux de croisement. Deuxième chose, c'est les distances de freinage. Elles doublent, on peut prendre la règle du x2. La règle du x2 consiste à multiplier par 2 ces distances de sécurité.
0: Et deux informations pour conclure ce point trafic de 4h45, à commencer par ce chevreuil écrasé, toujours signalé sur l'A11. Vous roulez d'ailleurs partiellement sous les pluies dans ce secteur, depuis Paris, direction Nantes. Vous approchez du Mans, kilomètre 103, attention, c'est le kilomètre où a été repéré ce chevreuil, autour de l'échangeur 4 Brou. Et puis une dernière information sur l'autoroute A71 à Orléans. Vous circulez sur cet axe depuis Orléans, direction Clermont-Ferrand. Dans ce sens, au kilomètre 105, la sortie numéro 2, Olivet, est fermée pour une durée indéterminée, en théorie quelques heures, mais comme je le disais, une durée indéterminée. Dans un instant, votre rendez-vous cinéma, c'est à voir avec Thierry Chaise du magazine Première. Il nous recommandera tout particulièrement le dernier film, de Pedro Almodovar, présenté au Festival de Cannes. Il s'agit d'autofiction et tous les détails sont à suivre juste après Inks.

0: Votre rendez-vous cinéma, c'est à voir tout de suite sur le 107.7 en compagnie d'Yvan Mouton avec Thierry Chaise, rédacteur en chef du magazine Première.
1: Et on commence par un film espagnol en compétition au Festival de Cannes signé Rodrigo Sorogoyen. Ça s'appelle El Ser Querido, c'est-à-dire en français L'être aimé, Thierry.
2: Oui, Rodrigo Sorogoyen, c'est celui qui avait réalisé Asbestas notamment, mais il n'avait jamais été en compétition à Cannes. Le début de ce film, ça rappelle Valeurs sentimentales de Joachim Trier. C'est l'histoire d'un cinéaste qui est assez éloigné de sa fille depuis des années, cette fille qui est actrice, et il vient lui proposer de tourner dans son nouveau film. On va suivre le tournage et on va suivre cet homme incarné magistralement par Javier Bardem. Et on va voir ce père et ce metteur en scène, cet homme assez violent dans la manière aussi de conduire son équipe et comment, sur un plateau, en fait, il ne peut plus faire comme ce qu'il faisait avant parce que des voix féminines vont dire « on ne parle pas comme ça ». Et il y a une tension de bout en bout qui est absolument incroyable, et notamment cette relation fille-père, la fille heureuse de retrouver son père, mais qu'elle connaît mal depuis des années, et en même temps assez effrayée de voir l'homme qu'il est, et de se demander c'est quoi mon rapport avec ce père. C'est un film passionnant, vraiment de bout en bout.
1: Et votre deuxième choix, je m'aperçois qu'il était également espagnol, également un film en compétition à Cannes, réalisé par le maître Pedro Almodovar. Il s'agit de Autofiction.
2: Je vous parlais la semaine dernière d'histoire parallèle de Faraday sur comment, en fait, les auteurs prennent la réalité pour la transformer et ce n'est pas sans conséquence. Et bien, comme le titre l'indique, c'est vraiment le cas d'Autofiction. Autofiction, c'est l'histoire d'un cinéaste qui est en panne de création, mais qui dans son entourage à quelqu'un qui va l'inspirer alors qu'elle va mal, il va en faire l'histoire. Alors ça sera pas un réalisateur, ça sera une réalisatrice, mais en fait il s'inspire de ça, et lorsque cette femme va s'apercevoir que il lui vole sa vie, ça ne sera pas sans conséquence.
3: Ya sabes cómo es la ficción.
4: Esto no es ficción.
3: Autoficción.
4: Y una mierda.
2: C'est sans doute son plus beau film depuis les années 80. Il y a des plans qui sont des tableaux et ça joue remarquablement, comme s'il l'indique, entre la fiction et la réalité.
1: Une sélection 100% ibérique pour cette semaine. Autofiction du plus grand metteur en scène espagnol vivant, Almodovar, et L'être aimé de Sorogoyen, déjà en salle cette semaine, à retrouver également dans le magazine Première et sur première.fr.
0: 4h52 sur le 107.7, retour de l'actualité trafic dans 10 minutes à peine, où il sera à nouveau question de la pluie, un petit peu le fil rouge maintenant de ces dernières minutes. Par ailleurs, mis à part la pluie, ça se passe très bien côté trafic. On termine l'heure en musique avec Taylor Swift suivi d'Irène Cara.

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1: Bonjour à tous, c'est un résultat inédit dans l'histoire de l'Eurovision. La Bulgarie a remporté pour la première fois le célèbre concours de la chanson, dont la 70e édition était organisée hier soir à Vienne. La chanteuse Dara a déjoué les pronostics avec son titre Bangaranga pour s'imposer largement devant Israël et la Roumanie. La France, emmenée par la chanteuse Monroe, termine 11e. À la une également, l'inquiétude de l'Organisation mondiale de la santé sur l'épidémie de fièvre d'Ebola. L'OMS déclare cette nuit un état d'urgence de santé publique internationale après les nombreux décès enregistrés ces dernières heures en République démocratique du Congo. 88 personnes seraient décédées du virus, dont la souche détectée sur les victimes pourrait atteindre un taux de 50% de létalité. Une personne a également été tuée par la maladie en Ouganda. Une étape supplémentaire dans le réchauffement des relations franco-algériennes. Le ministre de l'Intérieur algérien Saïd Saïoud sera en déplacement à Paris dans les prochains jours, a annoncé Laurent Nunez. Les deux hommes voudront renforcer leur collaboration autour de la lutte contre l'influence des narcotrafiquants. Les autorités italiennes enquêtent de réponse après l'attaque à la voiture Bélier hier soir à Modène, qui a fait 8 blessés, dont 4 graves. Le conducteur du véhicule a été interpellé après avoir tenté de s'enfuir. Ce dernier serait suivi pour des troubles psychiatriques, selon le quotidien La Stampa. La thèse d'un attentat n'est pas écartée. Et puis en bref, des mystérieux départs de feu se sont produits la nuit dernière dans la maison des grands-parents du petit Émile au Auvernais, sans faire de blessés. Un homme de 78 ans a été placé en garde à vue après s'être introduit dans la résidence des grands-parents de l'enfant disparu en 2023. Et puis enfin un mot de rugby, de top 14, le Racing 92 à la relance dans la course ou à la qualification au top 6. Les Franciliens se sont imposés hier soir à domicile 43-28 pour le compte de la 24e journée de championnat contre Toulon. Au classement, le Racing revient à 2 points de la 6e place occupée par Clermont. En revanche, c'en est fini des espoirs de qualification pour les phases finales pour les Toulonnais. 5h passées de 2 minutes, vous restez bien sur le 107.7. Le trafic arrive dans un tout petit instant et c'est à suivre juste après votre météo. Une météo toujours bien délicate sur le Grand Ouest ce dimanche, dominée par les pluies dès la matinée sur l'ensemble des régions du Grand Ouest, à l'exception du Sud et notamment la pointe du Sud-Ouest où quelques éclaircies devraient rayonner ce matin. Dans l'après-midi, en revanche, le temps va se dégrader avec de nombreux orages attendus entre l'Île-de-France et l'Occitanie. Tendance plus favorable sur les littoraux entre la pointe normande et la Nouvelle-Aquitaine avec l'apparition d'éclaircies. Enfin, un temps calme et gris à Strasbourg. Les températures, vous comptez des maximales comprises entre 14 et 18 degrés sur le Grand Ouest, jusqu'à 16 degrés à Strasbourg.
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1: 5h passées de 3 minutes, soyez les bienvenus à l'écoute du 107.7. Vous vous réveillez peut-être en nous écoutant, vous venez peut-être de prendre la route sur le départ de ce week-end prolongé de l'Ascension et vous avez fait le bon choix puisque vous n'êtes que peu nombreux sur la route. En revanche, je dois tout de même vous tenir en alerte face à ces gouttes de pluie qui touchent activement une partie du quart nord-ouest. Vous le savez, des conditions humides qui vous contraignent à réduire votre vitesse et adapter vos distances de sécurité avec le véhicule qui vous précède. La plus grande des prudences également lorsque vous tentez un dépassement. Des gouttes de pluie, alors pas forcément très importantes pour l'heure, mais tout de même qui vous touchent, non loin de l'Île-de-France, et puis sur l'autoroute A11 localement, entre Paris et Angers, ou encore sur l'A10, du côté de Paris, Orléans, Tours, ou encore Poitiers. Les infos trafic à 7h, sinon elles sont peu nombreuses. Je vous rappelle simplement que sur l'A71 à Orléans, il y a une sortie qui est fermée provisoirement en raison d'une zone de travaux. C'est la sortie numéro 2, Olivet, kilomètre 105 de l'autoroute que vous empruntez dans le sens Orléans-Clermont-Ferrand. Et puis j'en termine avec la suite d'un dépannage au niveau de la barrière de péage de Toulouse-Sud. Vous avez passé le périphérique toulousain depuis Bordeaux et la 61. Vous tentez de poursuivre votre route sur la 61 direction Narbonne. Attention donc à cette opération de dépannage en cours au niveau de la barrière de péage de Toulouse-Sud, kilomètre 241.
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Et puis attention également à cet accident, toujours signalé sur les voies de la 68 dans le sens Albi-Toulouse au kilomètre 11. On y revient dans un instant dans le trafic de 5h15, juste après Joyce Jonathan.

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1: 5h15, le 107.7 à vos côtés sur les autoroutes du Grand Ouest, au cœur d'un trafic toujours rythmé par les gouttes de pluie qui vous touchent de manière plus ou moins intense sur le quart nord-ouest. Et je vous appelle encore une fois à la prudence. Si vous m'écoutez par exemple du côté de l'Île-de-France et du Centre-Val de Loire, vous roulez sur la 10, globalement entre Paris et Tours, de nombreux secteurs touchés par les gouttes, à l'image également de l'autoroute A11. Si vous m'écoutez entre Angers et la capitale parisienne, attention bien sûr à bien veiller à réduire votre vitesse. N'hésitez pas également à effectuer une petite pause, le temps peut-être que les conditions se calment pour reprendre la route plus sereinement. La route sinon, elle se passe très bien, quel que soit votre secteur. Je vous rappelle simplement qu'un accident se serait produit. J'attends en tout cas la confirmation du côté de l'autoroute A68, l'axe Albi-Toulouse, en direction de la Ville Rose, au kilomètre 11, vigilance, donc le lieu où se serait produit cet accident. Le patrouilleur Adrien se rend sur les lieux. Et puis je vous rappelle également un dépannage qui, semble-t-il, touche à sa fin du côté de la barrière de péage de Toulouse Sud sur la 61 dans le sens Bordeaux vers Narbonne, kilomètre 240 de l'autoroute. Attention pour la sécurité du dépanneur. Les accidents de la route restent la première cause de mortalité dans le cadre du travail. Pour sensibiliser et réduire les risques en entreprise, la sécurité routière organise les journées de la sécurité routière au travail. Et la 10e édition se déroule toute cette semaine. Et nous en parlons dans un instant avec la déléguée interministérielle.

0: Rehab, ce titre est d'Amy Winehouse sur le 107.7. À suivre, Claudio Capeo. Mais pour l'heure, place à votre Mobilimag. Nous nous intéressons à la 10e édition des journées de la sécurité routière au travail. Charles Dodon est en compagnie de la déléguée interministérielle à la sécurité routière.
1: Bonjour Estelle Bally.
2: Bonjour.
1: Chaque année, les accidents survenus sur la route du travail depuis le domicile ou pour aller à un rendez-vous professionnel constituent la première cause de mortalité au travail. On a pourtant l'impression que ce risque routier est sous-estimé.
2: C'est possible. En tout cas, ce qui est important, c'est de faire prendre conscience de l'ampleur de ce risque routier, puisqu'il représente quand même 549 personnes qui sont tuées chaque année à l'occasion d'un déplacement lié au travail. C'est 17% de la mortalité routière et c'est également un coût important pour la société, puisque les accidents de la route dans le cadre des déplacements professionnels représentent 5 millions de journées de congés maladie par an et un coût direct estimé à 725 millions d'euros. Donc c'est un point important sur lequel la sécurité routière se positionne depuis de nombreuses années et qui nécessite une prise de conscience.
1: Et c'est justement l'un des enjeux de cette opération.
2: Oui, c'est l'un des enjeux des journées de la sécurité routière au travail. D'abord, il faut rappeler que selon le code du travail, l'employeur a l'obligation de veiller à la sécurité de ses employés et donc il doit évaluer et répertorier les risques professionnels dont le risque routier en particulier. Et donc l'idée de ces journées de la sécurité routière au travail, c'est évidemment d'abord d'attirer l'attention sur la spécificité de ce risque et son ampleur et ensuite d'aider l'employeur dans ce rôle de lui fournir des clés, de lui fournir des outils, de manière à ce qu'il se sente moins seul face à cette obligation qui pèse sur lui.
1: Et justement, la sécurité routière met à disposition des entreprises tout un tas d'outils. Quels sont-ils ?
2: Alors, on a des outils pédagogiques, pratiques, qui sont mis à disposition, tels que des kits de communication, des vidéos, des quiz interactifs, des modules comme le module « Je repasse le code », des podcasts, des supports d'animation. On a aussi des ateliers pédagogiques qui aide à comprendre la mécanique d'un accident. Ça permet aussi de rencontrer à un employeur de rencontrer d'autres employeurs qui peuvent aussi avoir mis en place de bonnes pratiques au sein de leurs entreprises.
1: Les journées de la sécurité routière au travail sont organisées jusqu'au vendredi 22 mai et on peut retrouver sur le site internet de la sécurité routière tous les outils et les modules mis à disposition des entreprises. Merci Estelle Bally.
2: Merci beaucoup.
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0: Retour au trafic dans quelques instants sur le 107.7. Vous restez bien en notre compagnie. Encore une fois, beaucoup de courage si vous roulez sous la pluie à 7h. J'essaie de vous réchauffer en musique avec Claudio Capeo, suivi de Cutting Crew. Control.

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1: Excellent réveil à l'écoute du 107.7, il est 5h30, le soleil commence très légèrement à se lever sur les autoroutes du Grand Ouest. Je parle du soleil, ceci dit, pour eh bien vous réchauffer un petit peu, puisque la tendance est plus propice aux pluies actuellement, particulièrement sur le quart nord-ouest. Toujours dans les mêmes secteurs, localement sur l'A10 entre Paris et Tours, ou encore l'A11 entre Angers et la capitale. Attention, si vous circulez sur des chaussées humides, n'hésitez pas également à vous arrêter le temps que les conditions puissent se calmer un petit peu, ou même tout simplement faire une pause eh bien pour vous reposer un petit peu dans ces conditions nocturnes avant de reprendre la route avec toute la vigilance nécessaire. Mis à part cette pluie, ça se passe très bien, je vous rassure, quelle que soit votre destination, avec une bonne nouvelle supplémentaire. Elle nous emmène du côté de l'A71 et d'Orléans, avec la réouverture il y a quelques minutes de la sortie numéro 2 Olivet au kilomètre 105 de l'autoroute que vous empruntez dans le sens Orléans-Clermont-Ferrand. Enfin, du côté de Brive-la-Gaillarde, si vous m'écoutez sur l'autoroute A20, l'axe Paris-Toulouse, vous roulez en direction de Toulouse. Attention, puisqu'au kilomètre 269 de l'autoroute, la bifurcation qui permet de rejoindre la 89 vers Bordeaux est fermée en raison d'une zone de travaux qui doit eh bien durer théoriquement jusqu'au début de l'été. Alors, pour rejoindre la 89, eh bien vous quittez d'abord l'A20 par l'échangeur Obja, puis vous empruntez le réseau secondaire sur quelques kilomètres et enfin, vous retrouvez la 89 par l'entrée 19 Brive-Ouest. Et j'en termine avec cette actualité, trafic qui me parvient à l'instant, direction l'A62, autoroute que vous empruntez depuis Bordeaux en direction de Narbonne, kilomètre 227 de l'autoroute. Vous venez de vous engager sur le périphérique toulousain. Attention à ce fourgon qui nous est signalé à l'arrêt.
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Kimber Rose sur le 107.7 à l'instant avec le titre Escape. Merci de faire la route en notre compagnie. 5h39, toujours la pluie qui vient perturber votre circulation sur le nord-ouest. Vous restez bien vigilants. Et puis, je vous rappelle cette information sur l'A63, l'autoroute des Landes, dans le sens Bayonne-Bordeaux. Attention, kilomètre 72, un véhicule arrêté sur la voie de gauche. Vous serrez bien sur la droite et surtout vous ralentissez une quinzaine de kilomètres environ avant d'arriver à hauteur de la barrière de péage de Muret. On en reparle en détail dans le point trafic de 5h44 après Camélia Jordana, suivi d'Achille.

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1: 5h45, merci de votre fidélité au 107.7. Quelques actualités trafic à retenir, en particulier du côté du sud-ouest. À commencer par ce véhicule arrêté sur la voie de gauche au kilomètre 72 de l'A63. Vous m'écoutez sur l'autoroute des Landes, dans le sens Bayonne vers Bordeaux. Attention donc, un véhicule arrêté sur la voie de gauche. Vous serrez donc bien sur la droite et surtout vous ralentissez à l'approche de ce véhicule. Kilomètre 72, c'est une dizaine de kilomètres avant d'atteindre la barrière de péage de Sognac et Muret, beaucoup de prudence dans ce secteur. Sur l'A62, désormais, vous circulez sur le périphérique toulousain au kilomètre 227, dans le sens Bordeaux-Narbonne. Attention donc sur le périphérique, un fourgon est arrêté sur la voie la plus à droite. Et puis, je vous rappelle, toujours sur l'A62, mais cette fois-ci à l'approche d'Agen, direction Toulouse, un véhicule arrêté dans la bretelle de sortie Aiguillon au kilomètre 92. Toujours sur l'A62, une information qui me parvient à l'instant, et j'attire votre attention dans les deux sens de circulation entre Toulouse et Bordeaux, puisqu'un chevreuil a été aperçu au kilomètre 161 entre les échangeurs Castelsarrasin et Valence d'Agen. Vous ralentissez bien, quelle que soit votre destination. Et puis un dernier événement à signaler à cette heure, il nous a été rapporté il y a quelques minutes, il s'agit d'un véhicule en feu au niveau de la barrière de péage de La Gravelle. Je vous rejoins sur l'A81, l'autoroute qui vous permet de rejoindre la Bretagne et Rennes. Vous avez quitté Le Mans direction Rennes. Attention donc, en arrivant à hauteur de cette barrière de péage, ne cédez pas à la curiosité. Le patrouilleur Guillaume se rend sur les lieux. Votre rendez-vous Play Replay, c'est dans un instant sur le 107.7. Et cette semaine, nous découvrons L'été 36, une nouvelle fiction historique sur TF1. Direction la Côte d'Azur, entre ambiance de vacances et intrigue. Les détails à suivre juste après Sia.

0: 5h51 et comme promis, voici Play Replay sur le 107.7 et aujourd'hui Mathilde Ferrière nous parle de L'été 36, la nouvelle série de TF1.
1: Avec L'été 36, TF1 poursuit sa grande fresque historique après le bazar de la charité et les combattantes. Direction la Côte d'Azur, dans une France en pleine mutation, portée par un vent de liberté, mais rattrapée par ses tensions.
2: C'est nos premières vacances, je veux qu'on en profite.
3: Bienvenue au Riviera.
1: Au cœur du récit, quatre femmes, quatre milieux sociaux que tout oppose. Julie de Bona, Sophia Essaïdi, Nolwenn Leroy et Constance Gay incarnent des destins féminins pris dans un moment charnière de l'histoire.
4: Oh Julia, quel plaisir de vous revoir.
5: Bonjour Madame Ackerman.
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0: 5h52, merci de votre fidélité au 107.7. L'actualité arrive à 6h, suivie de la météo et d'un retour au trafic, à l'issue duquel j'aurai le plaisir de laisser la main à votre nouvelle copilote, Yoko Trigallo, qui est en train de s'installer très tranquillement et de se préparer pour vous accompagner sur les autoroutes du Grand Ouest. En attendant, le retour de la musique avec Mentissa, suivi de Ting Tings.

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1: Bonjour à tous. À la une, l'Organisation mondiale de la santé tire la sonnette d'alarme. L'OMS déclare un état d'urgence de santé publique internationale après la récente épidémie de fièvre d'Ebola en Afrique. 88 personnes seraient décédées du virus ces derniers jours en République démocratique du Congo. Il n'existerait pour l'heure aucun vaccin pour lutter contre la souche du virus détectée. À la une également, la Bulgarie au sommet de l'Eurovision, une première dans l'histoire du concours. Arrivée en tête des votes du jury et du public pour son titre Bangaranga, l'artiste bulgare Dara a remporté haut la main la compétition organisée hier soir à Vienne. Elle devance Israël et la Roumanie sur le podium. La France échoue à la 11e place. Toujours à l'international, 3 personnes ont été tuées cette nuit en périphérie de Moscou dans une frappe de drone massive qui a aussi fait 4 blessés. Plus tôt dans la nuit, le maire de la ville affirmait que les défenses antiaériennes russes avaient abattu 74 drones ukrainiens. Et puis au Moyen-Orient, le Hezbollah libanais a visé cette nuit des positions occupées par des troupes israéliennes dans le sud du Liban. Une nouvelle entrave au cessez-le-feu entre Israël et le Liban, alors que la trêve entre les deux pays a été prolongée vendredi pour 45 jours supplémentaires. Au Canada, un nouveau cas présumé d'antivirus a été détecté ces derniers jours. C'est une passagère de la croisière MV Ondus qui aurait contracté le virus. Elle a été hospitalisée et placée à l'isolement. En France, la ministre de la Santé Stéphanie Rist affirme dans un entretien Ouest France que la chaîne de transmission du virus dans le pays est maîtrisée. Enfin, qui pour accompagner Paris et Lens en Ligue des Champions de football? 34e et dernière journée de Ligue 1 ce soir à 21h. Lille, Lyon et Rennes se disputeront les deux dernières places qualificatives pour la C1. Avantage aux Lillois, actuel 3e qui reçoivent Auxerre. Lyon, 4e reçoit Lens. Enfin, déplacement périlleux de Rennes à Marseille qui pourrait dépasser les Rennais à la 5e place en cas de succès et empocher ainsi une qualification en Ligue Europa. Il est 6h, passé de 2 minutes. Bon réveil à l'écoute du 107.7. L'actualité revient dans 1h, présentée par Yoko Trigallo. Pour l'heure, place à vos conditions de circulation et c'est à suivre juste après votre météo. Une météo toujours capricieuse en ce dimanche, en témoignent ces pluies qui tombent déjà maintenant depuis quelques heures sur une partie du quart nord-ouest du pays. De manière générale, c'est l'ensemble du grand ouest du pays qui sera concerné par les pluies tout au long de la journée et même les orages à partir de la deuxième partie de journée du côté de l'Île-de-France, du centre-Val de Loire ou encore jusqu'en Occitanie. La tendance sera un petit peu plus favorable sur les littoraux avec l'apparition de quelques éclaircies. Enfin, un temps calme mais gris à Strasbourg. Les maximales côté température, toujours plutôt fraîche pour la saison. Vous comptez les températures comprises entre 14 et 18 degrés sur le Grand Ouest, jusqu'à 16 degrés à Strasbourg.
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1: Merci de votre fidélité au 107.7 à 6h passé de 3 minutes. J'attire votre attention sur quelques événements qui jalonnent votre trajet sur le Grand Ouest, à commencer par ce véhicule toujours arrêté sur les voies de l'autoroute A63. L'autoroute des Landes que vous empruntez le long de l'Atlantique depuis Bayonne direction Bordeaux. Attention, kilomètre 72 en remontée vers la Gironde puisqu'un véhicule est arrêté sur la voie la plus à gauche. Vous redoublez de vigilance, d'autant plus qu'il y a du monde en intervention dans ce secteur pour dépanner cette voiture. Kilomètre 72, vous êtes à une dizaine de kilomètres environ du péage de Sognac et Muret. Attention donc à bien serrer sur la droite dans ce secteur. J'attire votre attention également sur l'autoroute A62 que vous empruntez entre Toulouse et Bordeaux. Vigilance dans les deux sens de circulation, kilomètre 161, puisqu'un chevreuil a été aperçu non loin de l'échangeur numéro 9 Castel-Sarrazin. Et puis toujours sur l'A62, kilomètre 227 sur le périphérique toulousain. Je vous rappelle qu'un véhicule est toujours arrêté sur la bande d'arrêt d'urgence tout proche de l'échangeur numéro 13 Bordeaux-Rouge. Je vous rejoins désormais pour deux actualités trafic sur le quart nord-ouest du pays. À commencer par la présence d'un chevreuil signalé il y a quelques instants au kilomètre 120 de l'autoroute A28, un axe que vous empruntez entre Le Mans et Rouen, que vous rouliez en direction de la Sarthe ou de la Normandie. Attention face à cette alerte au chevreuil donc, puis j'apprends même d'ailleurs qu'un chevreuil écrasé pourrait se trouver peut-être sur la voie de droite si vous circulez dans le sens tour vers Rouen. Vigilance dans tous les cas au kilomètre 120 de l'autoroute. Et puis j'en termine avec une intervention en cours au niveau de la barrière de péage de la Gravelle. C'est le péage qui vous permet de rejoindre Rennes et la Bretagne depuis Le Mans sur l'autoroute A81. Attention, kilomètre 266 de l'autoroute précisément, puisqu'un véhicule était en feu ces dernières minutes. L'incendie semble avoir été maîtrisé par les pompiers. Pour autant, il y a toujours du monde en intervention et en plus, les chaussées sont humides. Donc attention vraiment à l'approche de cette barrière de péage pour bien sûr ne pas entraver l'intervention des forces de l'ordre. Voilà, vous savez tout du trafic à 7h et puis j'ajoute simplement que quelques gouttes de pluie continuent de vous toucher localement sur le quart nord-ouest. Bien évidemment, vous pensez à ralentir dans ces conditions.
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1: 6h passées de 5 minutes et j'ai le plaisir de laisser la main ce dimanche matin à Yoko Trigallo en pleine forme. Bonjour Yoko.
2: Bonjour Julien, bonjour à tous. En effet, je vais pouvoir rester à vos côtés si vous débutez votre trajet retour, peut-être du week-end prolongé. Vous avez eu la bonne idée de commencer à partir dès maintenant, en tout cas avant 10h, parce que c'est après que ça va se charger sur les autoroutes du Grand Ouest. Je surveille tout ça et je vous donne rendez-vous dans 10 minutes pour l'infotrafic détaillé. Pour l'instant, Julien, on repart en musique.

Merci d'écouter le 107.7, il est 6h13, bienvenue si vous venez de nous rejoindre, excellent trajet. Ça roule plutôt bien en ce moment sur les autoroutes du Grand Ouest, à part quelques chevreuils errants au bord des voies de la 28 ou encore de la 62. J'y reviendrai dans le détail dans deux minutes, ça nous laisse le temps d'écouter Kinvé avec son titre « Regarde-moi ». 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
1: Kinvé, regarde-moi, il est 6h15, c'est l'infotrafic juste après ça.
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1: Et je vous le disais, le trafic est calme et fluide, alors il faut composer avec la météo, notamment sur les trois quarts nord du pays, de la pluie, parfois même un risque d'orage, donc évidemment ça doit vous obliger à adapter votre conduite, notamment réduire votre vitesse, augmenter les distances de sécurité, et à part cela, eh bien il n'y a pas vraiment de grosses difficultés à l'horizon. On est vigilant si on roule sur l'autoroute A28, c'est l'axe entre Tours et Rouen, dans les deux sens de circulation. Au niveau du kilomètre 120, on y signale un chevreuil errant qui a été aperçu au bord des voies de circulation. Donc vigilance dans les deux sens de circulation, il pourrait même se trouver proche de la voie la plus à droite. Et puis on change tout à fait de secteur, mais c'est pour la même raison que je vous demande d'être très vigilant. C'est un chevreuil là aussi qui a été repéré au bord des voies de l'A62 pour vous qui roulez en ce moment entre Montauban et Agen, au kilomètre 161 entre la sortie 9 Castel-Sarrazin et la sortie 8 Valence d'Agen. Et puis enfin, vous avez un véhicule qui est tombé en panne dans une bretelle de sortie de l'A62 lorsque vous roulez en direction de Toulouse. Vous êtes au niveau de la sortie 6 Aiguillon et le patrouilleur est présent ainsi que le dépanneur pour venir en aide à ce véhicule à l'arrêt au bord des voies.

Mis à part cela, ça roule très très bien dans le Grand Ouest en ce moment, que vous rouliez en direction du centre Val-de-Loire, des Pays de la Loire, de la Bretagne, ou en direction de l'Occitanie et de la Nouvelle-Aquitaine. J'espère que vous avez pu profiter de votre week-end prolongé de l'Ascension, un nouveau pont de 4 jours qui nous a été offert pour ce week-end-là. Et vous le savez, c'est aujourd'hui que les retours sont prévus en majorité, que le trafic va se charger. C'est pour ça qu'on vous conseille de prendre la route avant 10h si vous m'écoutez peut-être depuis l'application et que vous hésitez à partir tôt ou pas aujourd'hui. Eh bien, on vous le conseille soit avant 10h, soit dans la soirée pour éviter les horaires les plus chargés, parce qu'on compare souvent ce dimanche de l'Ascension à un chassé croisé d'été. 6h18, Madness arrive tout de suite suivi de Benabar.

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Benabar à l'instant avec Quoi qu'on dise. On enchaîne avec Fun, Some Nights ou encore Topic XA7S. Il est 6h24 et pour l'instant ça roule très bien. Ne reste que quelques chevreuils au bord des voies de la 28 ou de la 62. On en reparle à 6h30.

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1: Et j'ai de très bonnes nouvelles à vous donner à l'heure actuelle, à 6h30 en ce dimanche matin. C'est très très calme, peu de gens sur la route, donc c'est la bonne stratégie de rouler maintenant si vous avez un long trajet qui vous attend pour rentrer de votre lieu de villégiature par exemple. Et il pleut, ça c'est vrai, et ce n'est pas très agréable, donc il faut adapter votre conduite. Mis à part cela, il n'y a qu'un chevreuil errant aperçu au bord des voies de l'autoroute A28. C'est l'axe qui relie Tours à Rouen, et vous êtes dans le secteur du Mans en ce moment. Kilomètre 120, vigilance dans les deux sens de circulation. C'est la seule info à retenir, sinon partout ailleurs, c'est très fluide.
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1: Votre rendez-vous conso arrive dans un instant. Aujourd'hui, focus sur l'indice de réparabilité affiché sur de nombreux équipements du quotidien. Que choisir ensemble? L'attester sur les lave-vaisselles. Et pour notre partenaire, une bonne note n'est pas forcément synonyme de réparation facile. Vous l'entendrez juste après, Lerita Mitsuko.

0: Un classique, les histoires d'amour. Lerita Mitsuko, il est 6h35. Et place à votre rendez-vous conso, Charles Dodon est avec un journaliste du magazine Que Choisir.
1: Bonjour Boris Cassel.
2: Bonjour.
1: C'est un logo et une note qui figurent sur de nombreux appareils, notamment électroménagers. L'indice de réparabilité existe depuis maintenant 6 ans, mais est-il fiable? Et là, vous avez comme un petit doute.
2: On a eu comme un petit doute parce qu'en fait, cet indice de réparabilité, il est noté, il est donné par les fabricants sous leur propre contrôle. On en tient de plus en plus compte en magasin lorsqu'on fait ses achats et certains réseaux même ne vendent plus les appareils les moins bien notés.
1: Et vous l'avez dit, Boris, ce sont les constructeurs eux-mêmes qui déterminent l'indice de réparabilité.
2: Voilà, c'est ce qu'on appelle de l'auto-évaluation, c'est-à-dire que lorsque l'on met sur le marché un produit, en l'occurrence des lave-vaisselles par exemple, le fabricant a une liste de 10 critères qu'il va remplir lui-même, selon des règles qui ont été fixées pour l'ensemble de la profession, donc tous les fabricants ont les mêmes critères. Cependant, il y a un petit souci avec ces critères, c'est que l'essentiel de ces critères bizarrement ne concerne pas des éléments qui sont en lien direct avec la réparation de la machine. Je m'explique, l'essentiel de la note dépend du prix des pièces détachées, de l'existence d'une documentation technique, de l'existence d'un service après-vente, enfin des choses qui peuvent être utiles mais qui ne sont pas en lien direct avec la réparation du produit.
1: Et vous avez testé cet indice de réparabilité sur 8 lave-vaisselle, ça donne quoi?
2: Alors on s'est dit qu'on allait un petit peu plus loin que l'indice de réparabilité, c'est-à-dire qu'on allait faire ce qui aurait dû être fait, c'est de se mettre à la place d'un consommateur lambda qui fait face à une machine en panne. C'est-à-dire que la première étape, quand vous avez une machine en panne, c'est de comprendre ce qui se passe. Ce qu'on a constaté, c'est que dans 75% des cas, les codes d'erreur ne nous permettent pas de savoir quelle est la panne, en fait. C'est très symptomatique. Donc, il reste 25% des cas où la machine vous dit exactement quel est le problème. Et dans ce cas-là, on a étudié vraiment la réparabilité, à la fois la démontabilité de l'appareil, on a démonté l'appareil, et on a essayé de remettre des pièces de rechange. C'était assez compliqué. Le souci avec cet indice, c'est qu'on a l'impression qu'un appareil qui a une bonne note sera facilement réparable par monsieur et madame tout le monde, ce qui n'est pas forcément le cas. Et en revanche, ça donne une bonne indication sur le fait de pouvoir ou non faire réparer cet appareil par un professionnel.
1: L'indice de réparabilité, que vaut-il vraiment? Vous vous êtes posé la question et vous y répondez dans le magazine Que Choisir de ce mois de mai. Merci Boris Cassel.
2: Merci.
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1: Des conditions de circulation très fluides malgré la météo capricieuse de la pluie sur bon nombre d'axes, notamment dans le nord-ouest du pays, dans le centre également. Ça reste assez chargé dans le ciel. Et puis en Île-de-France, il pleut actuellement. En Nouvelle-Aquitaine, du côté de Bordeaux, vous avez aussi de la pluie. Angoulême aussi, Biscarrosse. Vigilance dans ces endroits-là à chaque fois, parce que ça veut dire pluie égale chaussée mouillée égale distance de sécurité à augmenter, puisque les distances de freinage sont multipliés par deux. Notez que côté trafic, ça reste très fluide et vous êtes assez peu nombreux. Il y a tout de même deux informations à vous donner. Un chevreuil errant au bord des voies de l'autoroute A28, kilomètre 120. Il a été repéré non loin de la sortie 21 Beaumont-sur-Sarthe. Sur l'autoroute A11, également dans le secteur du Mans, pour vous qui êtes en direction de Nantes comme en direction de Paris, kilomètre 157. Et puis une dernière information qui demande d'être vigilant dans les deux sens de circulation. Nous sommes cette fois-ci dans le secteur de Toulouse. Bien différent donc au niveau du périphérique de Toulouse. Attention au niveau de la barrière de péage de Toulouse Sud. Là, il y a donc un piéton qui a été repéré. Les forces de l'ordre ont été appelées et le patrouilleur Florian est sur place. Mis à part cela, et bien comme je le disais, ça se passe très très bien à 6h45. La musique tout de suite de Chris Rea avec son titre Auberge. Ce sera suivi de Le bruit de l'autre. Je vous retrouve au plus tard à 7h pour l'actu, la météo et l'infotrafic.

King Kong à l'instant, le bruit de l'autre, c'est une nouveauté sur le 107.7, il est bientôt 7h, on reparlera de l'infotrafic dans le détail à ce moment-là. Après le flash d'actualité, notez simplement qu'un blaireau aurait été écrasé sur la 89 en direction de Lyon, pour vous qui m'écoutez sur cet axe qui relie Bordeaux à Lyon, après la sortie 13 Muchy dans Sud, 6h53, je le disais, je vous laisse profiter de Razorlight, suivi de Jake et Carla.

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1: Bonjour à toutes et à tous. L'Organisation mondiale de la santé tire la sonnette d'alarme. L'OMS déclare un état d'urgence de santé publique internationale après la récente épidémie de fièvre d'Ebola en Afrique. 88 personnes seraient décédées du virus ces derniers jours en République démocratique du Congo. Une personne a également été tuée par la maladie en Ouganda. Il n'existerait pour l'heure aucun vaccin pour lutter contre la souche du virus détectée. Toujours à l'international, 3 personnes ont été tuées cette nuit en périphérie de Moscou dans une frappe de drone massive qui a aussi fait 4 blessés. Plus tôt dans la nuit, le maire de la ville affirmait que les défenses antiaériennes russes avaient abattu 74 drones. Au Moyen-Orient, le Hezbollah libanais a visé cette nuit des positions occupées par des troupes israéliennes dans le sud du Liban. Une nouvelle entrave au cessez-le-feu entre Israël et le Liban, alors que la trêve entre les deux pays a été prolongée vendredi pour 45 jours supplémentaires. Au Canada, un nouveau cas présumé d'antivirus a été détecté. C'est une passagère de la croisière MV Ondius qui aurait contracté le virus. Elle a été hospitalisée et placée à l'isolement. En France, la ministre de la Santé, Stéphanie Rist, affirme dans un entretien à Ouest France que la chaîne de transmission du virus dans le pays est maîtrisée. Qui pourra accompagner Paris et Lens en Ligue de champions de football? 34e et dernière journée de Ligue 1 ce soir à 21h. Lille, Lyon et Rennes se disputeront les 2 dernières places qualificatives pour la C1. Avantage aux Lillois, actuel 3e qui reçoit Auxerre, Lyon 4e reçoit Lens. Enfin, déplacement périlleux de Rennes à Marseille qui pourrait déplacer les Rennais à la 5e place en cas de succès et empocher ainsi une qualification en Ligue Europa. Et puis la Bulgarie au sommet de l'Eurovision, une première dans l'histoire du concours. Arrivée en tête des votes du jury et du public pour son titre Bangaranga, l'artiste bulgare Dara a remporté haut la main la compétition organisée hier soir à Vienne. Elle devance Israël et la Roumanie sur le podium. La France, elle, n'est qu'à la 11e place. 7h02, c'est la fin de ce flash. Retour de l'actualité dans une heure. Pour l'instant, c'est l'infotrafic juste après la météo. Et les 3/4 nord de l'Hexagone sont sous la grisaille et la pluie ce matin et ça va durer cet après-midi de la Bretagne au centre Val de Loire en passant par l'Île-de-France et une partie de la Nouvelle-Aquitaine. Des orages sont attendus au fil de la journée. Le temps maussade qui touche le sud-ouest ce matin devrait en revanche s'améliorer dans les prochaines heures avec du soleil prévu le long de la façade atlantique dans le Pays Basque, en Gironde et en Occitanie. Côté mercure, ça reste toujours assez frais pour la saison. Ce matin, il fait 13 degrés à Strasbourg où vous m'écoutez depuis la 355. 13 également à Rennes, Limoges et Bourges, 14 à Paris, Tours, Nantes et Toulouse, 15 à La Rochelle et Biarritz, 17 degrés à Cahors, 18 à Perpignan, 20 à Carcassonne cet après-midi. Les maximales oscilleront entre 14 et 21.
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1: 7h03, trafic toujours très calme et c'est tant mieux. C'est à partir de 10h que les choses devraient se compliquer légèrement avec ce retour de week-end de l'Ascension qu'on compare à un chassé-croisé de l'été ce dimanche. Donc il va falloir s'attendre à plusieurs ralentissements, des bouchons cet après-midi. Donc partez avant 10h si c'est possible ou alors ce soir si vous avez la possibilité d'étirer un petit peu votre week-end pour éviter les horaires les plus chargés. Il y a en ce moment un chevreuil écrasé sur l'autoroute A11 pour vous qui roulez en direction de Paris. Ça se passe au kilomètre 161. Nous sommes dans le secteur du Mans. Vous êtes très vigilants, s'il vous plaît. Il est sur la voie la plus à droite. Le patrouilleur Samuel est en chemin pour intervenir. Sur l'autoroute A89, également un animal écrasé, mais de plus petite taille. Il s'agit d'un blaireau qui se trouva sur les voies en direction de Lyon après la sortie 13 Mussidan Sud, kilomètre 87. Et puis enfin, si vous cherchez à accéder à l'A85, pour vous qui roulez en direction du centre du Péri, en direction de Vierzon depuis le Maine-et-Loire, Angers, eh bien, il y a au niveau de la bretelle d'entrée numéro 12, Saint-Aignan-sur-Cher, une voiture qui est tombée en panne. Vous vous étonnez peut-être d'entendre des autoroutes qui sont situées dans autant de secteurs différents. C'est parce que je couvre l'intégralité de la zone ouest du pays. Donc, vous roulez en direction de la Nouvelle-Aquitaine, en direction du centre du pays, en direction de l'Occitanie, en direction de la Bretagne, des Pays de la Loire ou encore de l'Île-de-France.
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1: Des chevreuils sont de sortie, c'est tout à fait classique en cette période de l'année au printemps. Les chevreuils mangent des baies qui leur font un petit peu tourner la tête et c'est pour cela qu'ils sont encore plus désorientés que d'habitude. Donc attention, si vous croisez des chevreuils au bord des voies de circulation, vous devez être vigilant à chaque fois dans les deux sens de circulation de l'axe qui est concerné. Alors on va commencer par exemple par l'autoroute A20, l'autoroute A64, pardon, c'est dans une bretelle d'entrée, la numéro 12 pour Tarbes Ouest, qu'il y a un chevreuil qui a été aperçu. On va rester dans le sud-ouest du pays avec malheureusement un chevreuil qui a été écrasé. Ça se passerait au kilomètre 373 en direction de Brive depuis Montauban après la sortie 58 Cahors Sud. Et c'est sur la voie la plus à droite que le chevreuil a été aperçu, a été signalé comme étant écrasé. Donc c'est un secteur où il n'y a que deux voies. Vous serrez bien à gauche en attendant que le patrouilleur romain intervienne et fasse sa ronde pour vérifier la présence ou non de la carcasse de l'animal. On reste dans le sud-ouest du pays où c'est sur l'A89 qu'il y a un blaireau qui a été signalé comme écrasé en direction de Lyon après la sortie 13 Mussy dans Sud, kilomètre 87. Et puis on va changer d'axe pour repartir un petit peu plus dans le centre du pays où là c'est un chevreuil bien vivant qui a été aperçu au bord des voies de circulation, kilomètre 120. Vigilance dans les deux sens de circulation. Et puis enfin un chevreuil écrasé cette fois sur l'autoroute A11 en direction de Paris sur la voie la plus à droite dans un secteur où il y a trois voies, c'est au kilomètre 161 et c'est dans le secteur du Mans, donc soyez très prudents. Voilà tout ce que j'ai à vous signaler, vous l'aurez compris, c'est simplement des chevreuils au bord des voies de circulation ou des chevreuils écrasés. Mis à part cela, il n'y a ni accident, ni véhicule en panne et encore moins de ralentissement puisqu'à l'heure actuelle ça reste très fluide et ce quel que soit l'axe que vous empruntez. En ce dimanche matin de retour de pont, ça va charger à partir de 10h.

0: Vianney qui fait une déclaration d'amour à sa belle-fille. Et on va recevoir François Morel, tout de suite acteur humoriste. Il est aussi chanteur et il vient de sortir un album inspiré des chansons françaises de la fin du 19e.
1: Sur la route avec.
0: Avec François Morel qui est en tournée dans toute la France cet été avec l'École des femmes de Molière. Et on le reçoit au micro d'Yvan Mouton.
2: Bonjour François Morel.
3: Bonjour.
2: On est très content de vous recevoir parce qu'avec vous, il y a toujours des surprises. Une pièce de théâtre, un livre, un concert. Aujourd'hui, on va parler d'un album qui vient de sortir qui s'intitule Mon cœur est à la rue. J'en passe 20 secondes pour qu'on voit un peu.

0: de l'opéra.
1: François Morel, on est sur de la chanson française fin du 19e siècle, 1880-1890, qui est un genre bien particulier, bien codifié.
2: Oui, en fait, d'abord, le disque est né d'un spectacle. C'est un spectacle qui nous a été commandé par le musée d'Orsay. Je crois qu'avec Antoine Salaire, avec qui on a vraiment fait le spectacle, on aime bien les contraintes et on aime bien commencer un spectacle en ne sachant pas forcément très bien où on va aller. Et en réécoutant Aristide Bruant, que je connaissais quand même, parce que je connaissais les interprétations de Patachou, de Renaud, de Mouloudji, etc. Je connaissais un peu son univers on est parti de ça, de gens qui étaient à la fois extrêmement subtils et extrêmement populaires. Donc c'était aussi un mélange, c'est-à-dire aller chercher des chansons qu'on ne connaissait pas forcément et des chansons qui ont été écrites à cette époque-là, et puis aussi faire un peu, s'amuser un peu avec les personnages de cette époque et créer aussi des chansons, les inventer.
1: Mais c'est ça qui est extraordinaire, c'est-à-dire qu'il y a effectivement des chansons d'époque et puis vous en avez créé des à la façon de l'époque.
2: Ouais.
1: Et on n'arrive pas à voir la différence.
2: Ah ben c'est bien.
1: C'est pas mal, non?
2: Ouais, il y a une chanson qui s'appelle Marie-Madeleine, par exemple, et je me dis, c'est Lucrèce Sacella qui la chante, mais elle aurait pu être chantée, je pense, par Jeanne Avril ou par une artiste de cette époque-là.
1: La chanson dit, elle est pleine d'humour, Marie-Madeleine, en voilà une qui a de la veine.
2: Une qui a eu de la veine, c'est Marie-Madeleine. Madeleine.
1: D'être
2: tombée sur un gars comme Jésus.
1: Qui est un type qui est plein de vertus.
2: Oui,
1: c'est ça qui est extraordinaire. Voilà, ça c'est l'humour de l'époque. Et puis on parle aussi des violences faites aux femmes dès cette époque-là, bien sûr.
2: On parle de l'alcoolisme, on parle de la violence, et on parle de la violence faite aux femmes.
1: Alors je précise, on l'a précisé que cet album donc a été enregistré lors d'une série de concerts au musée d'Orsay à Paris. On va faire une pause, François Morel, et on va parler de vos autres projets. Il y a plein de choses à venir. Le type qui ne s'arrête jamais, en fait.
2: Voilà.
3: Et en effet, on va faire une petite pause. On vous retrouve dans une dizaine de minutes. Ça nous laisse le temps d'écouter de la musique, de reparler de l'infotrafic. Je vous laisse en compagnie de Christophe Maé. Ça arrive après Amanda Bourdeuf.

0: Christophe Maé avec son nouveau titre La Lune, dédié à sa maman. Dans un instant, la suite de notre entretien avec François Morel, le chanteur et humoriste, vient nous présenter son nouvel album de chansons françaises. Et cette fois, il nous parlera du théâtre et de son permis de conduire. Rendez-vous juste après vos conditions de circulation.
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0: 7h30 et on fait un point sur vos conditions de circulation sur toute la moitié ouest du pays que je couvre en ce moment, partant de l'Île-de-France jusqu'à la Loire-Atlantique ou encore le centre Val-de-Loire, la Nouvelle-Aquitaine, l'Occitanie. Comment ça se passe en ce moment? Ça reste toujours très calme, il faut composer néanmoins avec une météo capricieuse, principalement dans le quart nord-ouest du pays, mais il y a quand même quelques averses également en Nouvelle-Aquitaine, donc soyez très prudents. On a également des animaux écrasés, il s'agit de chevreuils, notamment sur l'autoroute A20 en direction de Brive, kilomètre 373. Vous êtes prudent dans ce secteur-là. Le patrouilleur est en chemin pour intervenir. Ça impacte votre voie la plus à droite. Donc vous serrez à gauche après la sortie 58 Cahors Sud. On avait tout à l'heure un blaireau ou encore d'autres chevreuils écrasés. Ils ont pu être ramassés, donc désormais plus de difficultés concernant d'autres axes. En revanche, il y a des chevreuils errants au bord des voies, notamment de l'A64 pour vous qui roulez entre Toulouse et Bayonne, et au niveau de la bretelle d'entrée numéro 12, Tarbes Ouest, donc dans ce secteur de Tarbes, soyez très prudents là aussi. Je termine par un véhicule en panne si vous empruntez l'A87 en direction de d'Angers. Après la sortie 28, la verrerie, l'ensemble des voies reste ouverte à la circulation. Le véhicule est stationné sur la bande d'arrêt d'urgence. Kilomètre 62 et le dépanneur a été appelé mais pas encore arrivé sur place. À part cela, comme je le disais, ça se passe très bien.
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0: Et on retrouve tout de suite notre invité metteur en scène, humoriste, chanteur et comédien, François Morel, est toujours au micro d'Yvan Mouton.
6: François Morel, vous n'arrêtez jamais, vous avez tout le temps des projets cet été. Alors vous allez répéter, si j'ai bien compris, au Théâtre National de Marseille à la Criée, et vous allez faire des représentations de l'École des Femmes de Molière.
7: C'est bien à ça? Grignan.
6: À Grignan, oui. Voilà.
7: Avant une tournée qui va nous conduire aussi, enfin dans plein de villes de France, je crois qu'on commence à Versailles et on finit, je crois, la tournée à Marseille à la Criée, oui.
6: Alors cette adaptation, c'est Robert Renucci hein, qui est à la manœuvre, qu'est-ce que ça donne?
7: Le parti pris, c'est de faire écouter ce texte qui est extrêmement contemporain, puisque ça parle d'un certain monsieur Arnolf.
6: Que vous allez interpréter bien entendu.
7: Qui est quand même un personnage extraordinaire, puisqu'il trouve dans une jeune fille de 4 ans, sur lequel il jette son dévolu pour l'enfermer dans un couvent et la sortir au moment où elle sera en âge de se marier. Donc je pense qu'il a des mauvaises visions de la femme et des rapports entre les hommes et les femmes.
6: On a l'impression que ça n'a pas changé, toujours,
7: en tout cas, avant de venir vous voir, là j'avais mes écouteurs sur les oreilles et j'écoutais Louis Jouvet, l'interprétation qu'il a fait pendant des dizaines d'années. Il a joué ce rôle-là avec plusieurs Agnès, évidemment, et je l'écoutais dire ce texte-là, et c'est d'une force, d'une puissance et d'une beauté poétique incroyable.
6: En fait, vous êtes boulimique? vous aimez faire énormément de choses différentes avec beaucoup de gens.
7: J'avais besoin de travailler là. Je crois que j'avais besoin de travailler, ça me faisait du bien.
6: Alors on termine cette interview par les exercices imposés. Nos auditeurs sont des automobilistes, ils aiment bien savoir comment roulent nos invités. Je pense savoir que vous avez eu votre permis en 1978.
7: Sûrement.
6: À l'époque, que vous a dit votre inspecteur? J'ai été recherché.
7: Alors, mon inspecteur, je l'ai eu seulement la troisième fois. J'avais eu le code tout de suite, mais la conduite, j'avais plus de mal. Et quand il m'a donné quand même finalement mon permis, la troisième fois que je l'ai passé, il m'a dit, vous pourrez conduire, enfin... Vous pourrez conduire, non, vous ne conduirez pas, vous roulerez. Je me souviens d'une phrase de Juliette qui a dit « La vie est trop courte pour aller vite ».
6: Eh bien écoutez, je pense qu'on peut en terminer sur cette belle phrase de Juliette. François Morel, vous étiez donc notre invité pour cet album de chansons françaises fin du 19e siècle. « Mon cœur est à la rue », c'est le titre de cet album. Et plein d'activités à découvrir sur françoismorel.com. Merci beaucoup.
7: Merci à vous.
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Katsai à l'instant, Pinky Up, j'espère que ça vous a bien réveillé en ce dimanche matin. Vous qui prenez peut-être la route de retour d'un week-end, sachez que ça se passe très bien en ce moment. Ce n'est pas l'heure où il y a le plus de monde, en tout cas ce qui n'est pas prévu, c'est plutôt dans la matinée, dans la journée que ça va se charger. On restera évidemment fidèle au poste ici au 177 pour vous accompagner. En ce qui me concerne, je fais la route à vos côtés jusqu'à 10h et je vous propose un petit peu de Michael Jackson pour enchaîner. Et on se retrouvera pour l'infotrafic à 7h45.

0: Michael Jackson, le roi de la pop à l'instant. Il est 7h45 sur le 107.7. On passe à l'infotrafic.
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0: 8h moins le quart, infotrafic toujours assez calme sur la moitié ouest du pays, que ce soit dans le nord-ouest ou le sud-ouest du pays. Globalement, sur les autoroutes que vous empruntez, qu'il s'agisse de la 89, de la 87, plus au nord, de l'autoroute à 11 ou de l'autoroute à 10, ça se passe très bien. En revanche, il y a quelques animaux errants. On va prendre la route de l'autoroute à 64 pour vous qui roulez depuis Bayonne en direction de Toulouse. Vous êtes dans le secteur de Tarbes, kilomètre 137 après la sortie 11 sous Moulou. Il y aurait un chevreuil errant au bord des voies de circulation. Je vous rappelle que dans ce genre de cas de figure, comme il s'agit d'un animal et qu'on ne connaît pas son intention, qu'il peut à tout moment traverser les voies, on vous demande d'être vigilant dans l'autre sens de circulation également, donc si vous roulez en direction de Bayonne. Même consigne pour vous qui empruntez l'autoroute A20, un petit peu plus au nord, entre Montauban et Brive, et dans le secteur de Cahors, les sorties 58 et 57. Là, c'est un chevreuil qui a été écrasé, qui se trouverait sur la voie la plus à droite. Le patrouilleur se rend sur place pour intervenir et réussir à débarrasser les voies de cette carcasse d'animal. Donc en attendant, vous serrez bien à gauche, kilomètre 376 en direction de Brive, et vous êtes bien prudent. Vous qui circulez enfin sur la 87, on change tout à fait de secteur pour rejoindre le Maine-et-Loire depuis la Vendée, kilomètre 62 après la sortie 28, la Verrerie. Une voiture est en panne sur la bande d'arrêt d'urgence. Vous l'aurez compris, ce ne sont que de petites informations, en tout cas pas de grands événements, ou en tout cas d'une gravité qui pourrait avoir un impact particulier sur votre trajet. Néanmoins, évidemment, vous redoublez de prudence. N'oubliez pas la pause, c'est toutes les 2 heures au minimum. De la musique pour vous accompagner sur les prochains kilomètres. On va essayer de mettre un petit peu de soleil avec Carol J et ses Cientes et Ubiola Conocido. La suite, ce sera notamment avec M. Pokora.
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1: Bonjour à toutes et à tous. Plus de 500 drones auraient ciblé 14 régions en Russie. C'est ce qu'affirme Moscou ce matin, qui déplore 3 morts en périphérie de la capitale et plusieurs blessés. Il s'agit de l'une des attaques ukrainiennes les plus massives en plus de 4 ans de conflit. 3 jours après des frappes meurtrières sur la capitale ukrainienne auxquelles Kiev avait promis de riposter. Une étape supplémentaire dans le réchauffement des relations franco-algériennes. Le ministre de l'Intérieur algérien Saïd Saïd sera en déplacement à Paris dans les prochains jours. C'est ce qu'a annoncé Laurent Nunez dans un entretien à la Tribune dimanche. Les deux hommes voudront renforcer leur collaboration autour de la lutte contre l'influence des narcotrafiquants. Un sujet également au programme du déplacement à Alger de Gérald Darmanin ce lundi. Gérald Darmanin qui est favorable à l'imprescriptibilité des crimes contre les enfants. Le garde des Sceaux s'exprime dans une tribune publiée dans la Tribune dimanche aujourd'hui, dénonçant un système totalement défaillant. Il plaide pour un juge unique des familles. Le ministre dresse un bilan accablant. En France, un enfant est victime de viol ou d'agression sexuelle toutes les 3 minutes et dans près de 80% des cas, l'agresseur est un membre de sa famille. Face à cette réalité, il annonce vouloir faire de la protection de l'enfance sa priorité absolue dans les prochains mois et appelle l'ensemble de la classe politique à dépasser les clivages pour agir rapidement. C'est l'une des émissions les plus suivies dans le monde à la télévision. L'Eurovision a fêté ses 70 ans hier soir et pour la première fois de son histoire, c'est la Bulgarie qui l'a emporté. La chanteuse Dara a terminé devant Israël, dont la présence avait suscité des appels au boycott. La Roumanie a fini 3e devant les favoris des pronostics finlandais et australiens. La jeune française Monroe, elle, 17 ans, a été dans le trio de tête grâce au vote du jury, mais n'a pas reçu beaucoup de points de la part du public. Elle a fini 11e. Et puis en top 14 de rugby, le Racing 92 s'est relancé dans la course à la qualification au top 6. Victoire 43-28 des Racing Men hier soir face à Toulon pour le compte de la 24e journée de championnat. Au classement, les Franciliens recollent à 2 points de la 6e place occupée par Clermont. En revanche, les Toulonnais ont officiellement dit adieu aux phases finales. 8h02, fin de ce flash, retour de l'actualité dans 1 heure. Pour l'instant, c'est l'infotrafic et ça arrive juste après la météo. Météo assez pluvieuse puisque la perturbation arrivée la veille par la Bretagne arrose ce matin les régions allant de la Normandie vers les Pays de la Loire, le Poitou-Charentes et une large partie de l'Aquitaine. À l'arrière en Bretagne, nuages et éclaircies se partagent le ciel. En marge et plus à l'est, le ciel est très nuageux, voire couvert des frontières du nord-est jusqu'au nord des Alpes, le massif central et la région Midi-Pyrénées. Cet après-midi, on devrait avoir des nuages qui vont bloquer sur le Piémont et la chaîne des Pyrénées. Il va d'ailleurs neiger à partir de 2000 mètres. Un régime d'averse s'étend sur une bonne moitié ouest du pays. Un coup de tonnerre est possible des Pyrénées en remontant vers le Limousin, le centre-val de Loire, l'Île-de-France, les Ardennes. On aura plus d'ensoleillement du côté de la région PACA ou encore en Franche-Comté et vers les Alpes. Les températures ce matin, il fait entre 13 et 20 degrés sur la moitié ouest du pays. Cet après-midi, il fera 15 à Rodez, 16 au Mans et à Brest, 18 à Orléans, Chinon et Angers, 17 degrés à Vannes et à Paris, 19 à Tarbes, Mont-de-Marsan et Pau, 20 à Albi et 22 à Montpellier.
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1: Et à 8h03, on va voyager puisque j'ai des informations qui vous concernent à la fois dans le sud-ouest du pays, à la fois dans le nord-ouest. On va commencer par le sud-ouest parce que c'est là qu'il y a les informations les plus nombreuses, je vais y arriver. On va commencer par l'autoroute A20 dans 2 secteurs à 7 km d'écart. On me signale un chevreuil errant et un chevreuil écrasé. Le chevreuil errant, il se trouverait au kilomètre 380 entre les sorties 58 Cahors Sud et 59 Caussade. Donc vigilance dans les deux sens de circulation. Le chevreuil écrasé, eh bien lui, il a été aperçu. Kilomètre 373 pour vous qui circulez en direction de Brive, c'est 2 km après la sortie 58 Cahors Sud. Et le patrouilleur indique à l'instant qu'il vient de terminer son intervention. C'est du direct, vous l'aurez compris. Donc je viens de recevoir l'info. Donc retenez simplement qu'il n'y a plus qu'un chevreuil errant. Kilomètre 380 de l'autoroute A20. Sur l'autoroute A64, on reste dans le sud-ouest du pays. Un bidon pourrait se trouver sur la voie de gauche. C'est signalé au kilomètre 135, vigilance en direction de Toulouse après la sortie 11. Sous Moulou, dans ce secteur, kilomètre 135, donc vous pourriez avoir une gêne. Et puis on reste sur l'autoroute A64, mais cette fois-ci dans l'autre sens. Vous roulez en direction de Toulouse, kilomètre 135. Et là aussi, on me signale un obstacle sur les voies, kilomètre 135, donc sur la voie la plus à gauche. Kilomètre 136, pardon. Et il s'agirait de planches de bois d'ailleurs pour vous qui roulez en direction de Bayonne, kilomètre 136. Dernière info qui vous concerne sur l'autoroute A87, un chevreuil errant aperçu au bord des voies, kilomètre 122. On est dans le secteur de La Roche-sur-Yon, en Vendée. Donc il y a aux alentours du kilomètre 122, entre les sorties 32 et 33, un chevreuil qui a été aperçu au bord des voies de circulation. Sinon, partout ailleurs, ça roule très bien. Donc si je n'ai pas cité l'axe que vous empruntez, que vous soyez sur la moitié nord ou la moitié sud du pays, c'est que ça va bien.
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0: Je me suis laissé un petit peu emporter par ce classique de Renaud, Morgane de toi, mais il est l'heure de parler de l'infotrafic.
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0: 8h19 et globalement, l'infotrafic reste calme. Ce n'est pas encore le pic de trafic attendu dans la journée parce qu'il va y avoir du monde. On ne se trompe pas puisque ce sont les retours de ce week-end prolongé. Donc évidemment, du monde attendu, potentiellement des bouchons aujourd'hui. On vous conseille d'ailleurs de quitter votre lieu de villégiature, en tout cas là où vous vous trouvez, pour faire votre route retour avant 10h ou alors dans la soirée pour justement éviter les horaires les plus chargés. En ce qui nous concerne, à 8h20, pour l'instant, ça reste un trafic très fluide. Vous êtes assez peu nombreux sur la route. Ça ne devrait pas vous empêcher de rester sur la voie la plus à droite. Je vois sur les caméras là que vous aimez bien la voie du milieu, mais ça sert à dépasser le véhicule devant vous. Donc s'il vous plaît, si vous le pouvez, vous respectez la ligne, la règle d'or hein, qu'on a sur l'autoroute et sur la route en général. On roule à droite et on met son clignotant pour dépasser le véhicule devant nous. Des difficultés, il y en a, mais il s'agit globalement de chevreuils errants ou de chevreuils écrasés. Chevreuil errant, tout d'abord, sur l'autoroute A87, si on parle de la moitié nord du pays, vous roulez en ce moment aux abords de La Roche-sur-Yon en provenance ou en direction de La Roche-sur-Yon. Méfiez-vous, kilomètre 122 entre la sortie 32 et la sortie 33, c'est un chevreuil qui a été aperçu au bord des voies et la patrouilleuse marine est sur place en train d'effectuer sa ronde. Et puis il y a sur l'autoroute A64, cette fois-ci on va dans le sud-ouest du pays, pour vous qui roulez entre Toulouse et Bayonne sur l'autoroute A64, attention. C'est sur une aire de stationnement, l'aire de Comminges Nord, qu'il y aurait ce chevreuil aperçu au bord des voies de circulation. On prend l'autoroute A20 maintenant, pour vous qui roulez en direction de Montauban comme en direction de Brive. Chevreuil errant aperçu au kilomètre 380, mais également un chevreuil écrasé qui a été signalé. Pour l'instant, je n'ai pas de confirmation, j'attends que le patrouilleur soit en mesure de m'indiquer ce qu'il se passe réellement. Il vient d'arriver sur place il y a tout juste quelques minutes, donc j'attends la remontée d'informations et je pourrais vous préciser tout cela, mais en attendant, pour vous qui roulez en direction de Montauban, kilomètre 380 de l'autoroute A20, soyez très prudents. Ce sont les seules informations à retenir car, comme je vous le disais, ça reste un trafic très fluide. On repart pour une petite dizaine de minutes en musique avec sur le siège passager Major Lazer qui s'installe.

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1: Et si vous venez de nous rejoindre sur les ondes du 107.7 en ce moment, sachez que ça roule très bien, très peu de difficultés à 8h30, c'est une bonne nouvelle. Je vois que vous commencez à être un petit peu plus nombreux que ce matin quand j'ai pris l'antenne à 6h. Classique en ce dimanche matin de retour de pont, ça va se charger au fil des heures de la journée. On vous conseille d'ailleurs de partir avant 10h, donc peut-être m'écoutez-vous depuis l'application chez vous et vous vous demandez à quelle heure il faut partir, et bien c'est avant 10h ou dans la soirée pour éviter que les axes soient trop chargés au fil de la journée. En ce qui nous concerne à 8h30, il n'y a simplement que des animaux qui sont de sortie. On va commencer par l'A87 pour vous qui roulez en ce moment en Vendée en direction de La Roche-sur-Yon. Vous êtes d'ailleurs arrivé à La Roche-sur-Yon et un chevreuil errant a été aperçu au bord des voies. Kilomètre 122, Marine la patrouilleuse est sur place, elle effectue sa ronde et donc j'imagine qu'elle est en train de vérifier s'il y a bien l'animal et si c'est le cas, le dissuader de traverser les voies. On redescend un petit peu plus dans le sud-ouest du pays avec l'autoroute A64 où un chevreuil a là aussi été aperçu entre les sorties 18 Saint-Gaudens et 17 Montrégeau. Soyez prudents. Enfin, sur l'autoroute A20, il y a le patrouilleur Cyril qui est sur place parce que en direction de Montauban, signale un chevreuil écrasé sur les voies de circulation, kilomètre 380. Je n'ai pour l'instant pas plus d'informations. Pour ce qui est des véhicules en panne, il y en a un sur l'autoroute A10 qui vient de m'être signalé à l'instant lorsque vous roulez depuis Bordeaux en direction de Paris. Remontez vers le nord lorsque vous quittez l'agglomération girondine, kilomètre 531 après la sortie 41 en baisse. Véhicule sur la bande d'arrêt d'urgence. Ce sont les seules infos que j'ai à vous donner, donc vous l'aurez compris. Partout ailleurs, ça se passe merveilleusement bien.
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1: Dans quelques minutes, direction Cahors dans le Lot, à l'occasion de la fête de la nature dont le 107.7 est partenaire. La ville ouvre ses jardins secrets au cœur du centre historique entre nature et patrimoine, au pied de la cathédrale Saint-Étienne. Rendez-vous dans Sortir en famille, ce sera juste après Michel Jonas.

0: Michel Jonas, Groove Baby Groove, il est 8h37. Et aujourd'hui, dans Sortir en famille, direction Cahors dans le Lot, à l'occasion de la fête de la nature, en partenariat avec le 107.7, la ville se découvre entre jardins cachés et patrimoine médiéval. Hélène Dali, notre kid.
1: Ils sont cachés derrière les murs ou derrière les grilles. Ce sont des jardins pleins de charme qui révèlent une histoire, une ambiance ou un mystère. Allons en découvrir quelques-uns avec Virginie Seguin de l'Office de tourisme de Cahors.
2: Cahors a la chance d'avoir 24 jardins secrets. Et comme nous, on n'aime pas beaucoup les secrets, on les partage volontiers. Et c'est une idée des jardiniers de la ville qui avaient envie d'évoquer cette histoire du Moyen-Âge de Cahors à travers ses jardins.
1: On retrouve le jardin de la sorcière et du dragon, c'est un jardin poétique. Ou encore le jardin du troubadour, dédié à la rose et aux chants médiévaux. Mais ce n'est qu'un aperçu, il y en a bien d'autres.
2: Nous avons aussi le jardin des épices, parce qu'à l'époque, les marchands passaient par là, ils vendaient des épices. Nous avons l'ortus des dames. C'était l'endroit où les dames venaient écouter les charmeurs troubadours raconter leurs histoires. L'ensemble de ces jardins constitue un jardin remarquable. Ils ont le label national jardin remarquable. On les découvre grâce à un petit clou en cuir planté dans la rue au sol pour vous dire attention, il y a un jardin secret, pas si secret, pas loin.
1: Et la plupart de ces jardins se trouvent dans le centre ancien. Une promeneuse nous raconte.
3: C'est facile à trouver. Il y a des thématiques particulières pour chaque jardin. Alors il y a des beaux jardins à découvrir tout le long du parcours là dans le centre-ville de Cahors, dans le centre historique. On se promène, on découvre. Il y en a certains qui sont vraiment ouverts au public et d'autres, vous pouvez les observer à l'extérieur. Donc, c'est ouvert tout le temps. Ça vaut le coup. Ah oui, absolument.
1: Et puis, impossible de parler de Cahors sans évoquer sa cathédrale majestueuse et incontournable, Virginie Seguin.
2: Donc, la cathédrale, elle est romane. Elle a un petit peu plus de 900 ans, avec des fils de coupole. Et donc, au 19e siècle, les cadurciens ont demandé à ce qu'on les garde comme ça. Donc on peut voir ces coupoles recouvertes d'ardoises, c'est magnifique.
4: La coupole, elle est magnifique, elle est immense. C'est un gothique flamboyant. On est venu plusieurs fois à Cahors, nous on habite Montauban, donc c'est pas très loin. Bon, à chaque fois qu'on vient à Cahors, voilà les cathédrales, la vieille ville un petit peu.
1: Et pour continuer à découvrir les secrets de la ville entre patrimoine, poésie et nature, Cahors est accessible par les autoroutes à 89 et à 20.
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0: Le titre d'Elena contre le harcèlement de rue, ça s'appelle Capuche. 8h43, l'infotrafic, c'est dans 2 minutes.
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0: 8h45, tout pile le point sur vos conditions de circulation qui restent très bonnes à l'heure actuelle. Alors évidemment, la météo assez maussade avec de la pluie sur les trois quarts du pays ne donne peut-être pas envie de prendre la route et je vous comprends. Il faut en tout cas redoubler de prudence, notamment augmenter les distances de sécurité parce que lorsque la chaussée est détrempée, et c'est le cas là où il pleut, eh bien les distances de freinage sont multipliées par deux. Donc vraiment, soyez très prudents s'il vous plaît. N'hésitez pas, n'oubliez pas qu'il faut abaisser votre vitesse. On passe de 130 à 110 km/h et de 110 à 100 km/h maximum. Il y a des chevreuils errants au bord des voies de circulation sur la moitié nord-ouest du pays, sur la 87, kilomètre 122 dans le secteur de La Roche-sur-Yon. Et puis pour vous qui êtes sur l'autoroute A11 et cette fois-ci un petit peu plus au nord dans la traversée d'Angers, ou plutôt après la traversée d'Angers lorsque vous roulez en direction de Nantes, kilomètre 278 entre la sortie 18 Saint-Jean-de-Linière et 19 Beaupré-au-Saint-Germain. Mais vous devez être prudent également si vous roulez en direction de Paris, parce que comme il s'agit d'un chevreuil et donc d'un animal, on ne connaît pas son intention. Enfin, dernière info qui vient de me parvenir, si vous circulez sur l'autoroute A10 en direction de Bordeaux, après la sortie 41 pour Ambès, on avait un véhicule tombé en panne. Notez qu'il vient d'être évacué par le dépanneur et donc ça, c'est une très bonne nouvelle. On repart maintenant dans le sud-ouest du pays avec cette information qui vient de me parvenir à l'instant. C'est sur l'autoroute A62, un obstacle sur la chaussée, des bandes de roulement, donc des morceaux de pneus qui appartiennent à un camion. Et ça se passe au kilomètre 80 en direction de Toulouse. Un patrouilleur se rend sur place. Autre obstacle signalé à l'instant sur la 89 pour vous qui empruntez cet axe depuis Bordeaux en direction de Lyon. Après la sortie 20 pour Tulle Nord, c'est un cône cette fois-ci qui aurait été décalé et qui se trouverait sur la voie la plus à gauche. Nous sommes dans un secteur où il y a une zone de chantier, une signalisation avec des cônes donc sur les voies et donc il a sûrement été légèrement décalé par le passage d'un véhicule, donc prudence à chaque fois. Je vous rappelle que les zones de chantier sont marquées par des abaissements de vitesse qu'il faut absolument respecter. 8h47 et j'espère que vous êtes bien concentrés à 100% sur la route parce que les distractions sont partout et d'après le dernier baromètre de la conduite responsable, 77% des conducteurs reconnaissent utiliser leur smartphone ou régler leur GPS en conduisant et ils sont prêts d'un sur trois à lire ou envoyer des messages au volant. Quelques secondes d'inattention pourtant et tout peut basculer, alors gardez vraiment les yeux sur la route pour rouler en toute sécurité. Vous pourrez d'ailleurs lire certains messages sur les panneaux, les PMV, les panneaux que vous voyez sur la route. Une campagne de sensibilisation sur les distracteurs au volant est activée sur l'ensemble du réseau Vinci Autoroute, que ce soit également sur la 63, le réseau Atlande. Vous pourriez lire par exemple les yeux devant, pas sur l'écran. Étienne Daou pour le retour de la musique. Je vous donne rendez-vous à 9h au plus tard.

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1: Bonjour à toutes et à tous. Vous étiez peut-être devant vos téléviseurs hier soir pour l'Eurovision. La chanteuse bulgare Dara a offert à son pays sa première victoire sur le télécrochet et sa 70e édition. L'interprète de Bangaranga devance l'Israélien Noam Betan, dont la présence avait suscité des appels au boycott. La Française Monroe n'a pas fait mieux que 11e pour la France. La chanteuse de 17 ans a séduit les jurés, mais a récolté un maigre total de 14 points auprès du public. Le ministre algérien de l'Intérieur se rendra à Paris dans quelques jours. Nouvelle étape du réchauffement entre l'Algérie et la France, annonce Laurent Nunez dans une interview à la Tribune du dimanche. Une coopération sécuritaire se réinstaure progressivement, estime le ministre de l'Intérieur, qui s'était rendu à Alger mi-février à l'invitation de Saïd Saïd, après des mois de tensions entre les deux pays. Gérald Darmanin, qui s'est aussi exprimé au sujet des crimes contre les enfants, alors que plusieurs affaires de pédocriminalité ont secoué le pays ces derniers jours. Le garde des Sceaux est favorable à l'imprescriptibilité des crimes sur mineurs. Il plaide pour un juge unique des familles, car le bilan est accablant. En France, un enfant est victime de viol ou d'agression sexuelle toutes les 3 minutes et dans près de 80% des cas, l'agresseur est un membre de sa famille. Nuit compliquée en Russie, plus de 500 drones ukrainiens auraient été tirés sur Moscou et ses alentours. Ciblés 14 régions, les autorités déplorent 3 morts et plusieurs blessés. Il s'agit de l'une des attaques ukrainiennes les plus massives en plus de 4 ans de conflit, 3 jours seulement après des frappes meurtrières sur la capitale ukrainienne, auquel Kiev avait promis de riposter. Dans le reste de l'actualité, en top 14 de rugby, le Racing 92 s'est relancé dans la course à la qualification au top 6. Victoire 43-28 des Racingmen hier soir face à Toulon pour le compte de la 24e journée de championnat. Au classement, les Franciliens recollent à 2 points de la 6e place occupée par Clermont. En revanche, les Toulonnais ont officiellement dit adieu aux phases finales. 9h02, c'est la fin de ce flash. Retour de l'actualité dans une heure. Pour l'instant, c'est l'infotrafic après la météo. Maussade malheureusement, avec une perturbation qui est arrivée la veille par la Bretagne et qui arrose en ce moment les régions allant de la Normandie vers les Pays de la Loire, le Poitou-Charentes et une large partie de l'Aquitaine. Côté Mercure, on reste en dessous des normales de saison. Ce matin, il ne fait que 13 à Strasbourg, où vous m'entendez depuis le contournement ouest de Strasbourg, la 355. Il ne fait que 14 à Paris, Tours, Nantes, Toulouse, 15 à La Rochelle et Biarritz, 17 à Cahors, 20 degrés à Carcassonne. Cet après-midi, eh bien, on aura des nuages encore, notamment sur le Piémont et la chaîne des Pyrénées. Un régime d'averse qui va s'étendre également sur une bonne moitié ouest du pays et des coups de tonnerre possibles également des Pyrénées en remontant vers le Limousin, le centre-Val de Loire, l'Île-de-France ou encore les Ardennes. Côté mercure, il fera 16 degrés à Chartres, 17 à La Roche-sur-Yon et Vendôme, 18 à Châteauroux et Poitiers, 19 à Brive, Mimizan, Bayonne et Saint-Gaudens, 20 degrés à Toulouse et 23 à Béziers.
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1: L'infotrafic à 9h03, ça reste toujours très calme, mais c'est une bonne nouvelle. Globalement, ça va être assez circulé aujourd'hui, évidemment, notamment parce qu'il y a ces retours de week-end prolongés. Mais pour l'instant, sachez que ça se passe plutôt bien, il n'y a pas vraiment de difficulté à vous signaler, si ce n'est des chevreuils errants, notamment sur l'autoroute A11, entre les sorties 18 et 19, Saint-Jean-de-Linière et 19 Beaupré au Saint-Germain. Le point de repère, c'est le kilomètre 278. Et puis bien plus au sud, sur l'autoroute A89 entre Bordeaux et Lyon, entre les sorties 24 Ussel-Est et 25 Saint-Julien-de-Sancy. Vous vous demandez peut-être pourquoi il y a de plus en plus de chevreuils au bord des voies de circulation. Eh bien, au printemps, ce n'est pas rare du tout. Pourquoi ? Parce qu'il y a le phénomène des chevreuils ivres. Ils ont mangé beaucoup de bourgeons chargés en sucre qui se transforment ensuite en substances euphorisantes. Quelle est la conduite à tenir dans pareille situation ? Écoutez la réponse de Raphaël Bensasson de l'Office français de la biodiversité.
2: Les animaux, heureusement, sont maintenant bien habitués au trafic routier, tant que les véhicules sont en mouvement. Là où ça va être différent, c'est si on commence à changer d'allure, à s'arrêter, peut-être même à ouvrir la portière, à claquer une portière. Alors là, par contre, le comportement sera vraiment très différent. Donc, on ne s'arrête pas pour observer les animaux, parce que c'est justement ça qui va les faire bouger et représenter un risque pour les autres automobilistes. Donc, on ne s'arrête pas, on ralentit ralenti, on reste vigilant, mais on continue sa route.
1: Raphaël Bensasson de l'Office français de la biodiversité. Mis à part ces chevreuils errants, il y a malheureusement des chevreuils écrasés. Et c'est le cas notamment sur l'A28 pour vous qui circulez en ce moment non loin de Tours. Vous êtes en direction de Rouen et c'est sur la voie de gauche que vous êtes gêné. Kilomètre 39, Laurent, le patrouilleur, est en chemin pour intervenir. Et puis j'ai également un autre animal domestique écrasé, cette fois-ci c'est un chat. Ça se passe sur la 89 en direction de Lyon, kilomètre 158 après la sortie 17 Tenons. Un chat qui se trouverait sur les voies de circulation écrasé. Je n'ai pas plus de précision si c'est la voie de gauche ou la voie de droite. Donc prudence dans ce secteur, n'hésitez pas à abaisser votre vitesse. Et puis pour terminer, pour être parfaitement complète, il y a des véhicules en panne sur l'autoroute A10 à chaque fois en direction de Paris. Tout d'abord au kilomètre 253, c'est après la sortie 26 Châtellerault Nord. Vous n'avez pas encore passé le secteur de Tours, mais vous avez passé en revanche le secteur de Poitiers de Châtellerault. Et puis quelques kilomètres plus loin, seulement une trentaine de kilomètres plus loin, cette fois-ci c'est vraiment à l'approche de Bordeaux, kilomètre 223. C'est une voiture en panne également sur la bande d'arrêt d'urgence après la sortie 24.1 Mont-Sorigny.
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1: Merci d'écouter le 107.7. Je vous souhaite un excellent trajet. On repart en musique pour un petit quart d'heure. On va écouter notamment Tiwayo, I've Got to Travel Alone, le chanteur qui parle de la difficulté parfois d'être en tournée tout seul sur la route. Et puis avant, c'est Stardust.

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1: Roméo Elvis à l'instant avec soleil, et c'est tout ce que je vous souhaite, du soleil, même si pour l'instant la météo reste un peu capricieuse. On passe à l'infotrafic dans une minute.
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1: 9h18, l'infotrafic détaillé. On va commencer par l'autoroute A10. C'est l'axe qui relie Bordeaux à Paris. Pour vous qui circulez en ce moment en direction de Paris, j'ai déjà deux véhicules en panne. Le premier, il vous concerne si vous êtes au niveau du kilomètre 253, c'est-à-dire après avoir passé le secteur de Châtellerault et même le gros secteur de Poitiers. Et vous avez donc ce véhicule sur la bande d'arrêt d'urgence qui ne vous gêne pas vraiment, mais vous pensez à serrer à gauche, s'il vous plaît, pour ménager un corridor de sécurité. Et puis une vingtaine de kilomètres plus loin, lorsque vous poursuivez votre trajet en direction du nord, juste avant Tours, après la sortie 24.1 Mont-Sorigny. Là aussi, j'ai une autre voiture en panne sur la bande d'arrêt d'urgence, mais qui ne gêne pas l'écoulement du trafic. Si vous êtes sur l'autoroute A10, toujours en direction de Paris, encore un petit peu plus loin dans le secteur d'Orléans, on me signale cette fois-ci un véhicule à l'arrêt sur la bande d'arrêt d'urgence avec le conducteur qui a été signalé comme piéton. Donc potentiellement, c'est simplement pour signaler qu'il est derrière la bande d'arrêt d'urgence au niveau des glissières de sécurité.

0: Été. Je ne sais pas s'il a l'intention ou non de marcher le long des voies, c'est évidemment interdit, donc vous êtes prudent dans les deux sens de circulation dans ce secteur-là, kilomètre 98. On va rester dans le nord-ouest du pays puisque j'apprends à l'instant la présence d'un accident. C'est signalé sur l'A87, l'axe entre La Roche-sur-Yon et Angers, entre la Vendée et le Maine-et-Loire, après la barrière de péage de La Roche-sur-Yon-Est. Une voiture qui aurait terminé sa route dans un fossé, c'est tout ce que j'apprends et ça reste signalé pour le moment. Je vous tiendrai au courant, évidemment. Sur l'autoroute A11, enfin, pour terminer notre surveillance du quart nord-ouest du pays, un chevreuil a été aperçu au bord des voies entre la sortie 18 Saint-Jean-de-Linière et 19 Beaupréau-Saint-Germain. Il s'agirait d'un animal blessé d'ailleurs qui se trouverait dans un fossé. Les forces de l'ordre sont arrivées sur place. Donc une intervention est en cours en ce moment même pour vous qui circulez en direction de Nantes depuis Paris. Si vous roulez maintenant sur l'autoroute A20, c'est-à-dire dans le sud-ouest du pays, je vous rappelle la présence d'un camion qui est en panne sur une aire, l'aire de Bois de Dour. Vous qui roulez en direction de Montauban après la sortie 58 Cahors Sud, ne soyez pas surpris, il va sûrement y avoir une intervention sur cette aire. Pour le reste, notez que ça se passe très bien en ce moment, pas de difficultés particulières sur votre trajet. Le trafic va se charger dans les prochaines heures puisque c'est à partir de 10h qu'on aura normalement le plus de monde pour toute la journée ensuite. Donc on vous conseille de prendre la route avant, donc si vous débutez votre trajet, eh bien c'est la bonne stratégie, ou alors de patienter pour reprendre la route plutôt dans la soirée parce qu'on compare souvent ce dimanche de l'Ascension à un chassé-croisé d'été.
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0: Eyes on me sur le 107.7. J'espère que vous avez bien les yeux rivés sur la route devant vous et pas sur votre téléphone portable, parce que malheureusement c'est encore bien trop le cas, hein, selon un dernier baromètre de la conduite responsable, qui indique qu'il y a encore 77% des conducteurs qui reconnaissent utiliser leur smartphone ou régler leur GPS en conduisant, et près d'une personne sur trois qui sont prêts à lire ou envoyer des messages au volant. Quelques secondes d'inattention suffisent malheureusement pour provoquer des drames, donc je compte sur vous, surtout que vous allez être de plus en plus nombreux dans les prochaines heures. Donc si vous avez un long trajet qui vous attend, on se dit que on reste bien sérieux au volant et qu'on aura le droit de toucher son téléphone quand on sera côté passager. L'infotrafic, c'est tout de suite.
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0: 9h31, le point sur vos conditions de circulation. Ce qu'il faut retenir, c'est que pour l'instant, en gros, tout va bien. Il n'y a pas de choses dramatiques sur votre trajet qui vous entraîne, qui entraînerait un gros bouchon qui impacterait votre circulation. Globalement, il faut simplement rester très attentif, d'autant que les conditions météo ne sont pas très clémentes. Il y a donc parfois des endroits où il pleut de manière assez prononcée. Une chaussée glissante doit vous obliger à abaisser votre vitesse. On passe de 130 à 110 km/h et de 110 à 100 km/h maximum. Vous devez penser également à augmenter les distances de sécurité avec les autres véhicules, parce que les distances de freinage sont multipliées par deux par temps de pluie. Donc je compte sur vous pour tout cela. En ce qui concerne les quelques incidents qui émaillent votre trajet, eh bien il y a notamment sur l'autoroute A10 une voiture tombée en panne avec le conducteur qui est signalé comme piéton au bord des voies de circulation. Ça se passe en direction de Paris, kilomètre 98, c'est dans le secteur d'Orléans. Sur l'autoroute A11, puisqu'on va rester dans le nord-ouest du pays, vous roulez en direction de Nantes, vous avez traversé Angers et on me signale un chevreuil errant aperçu au bord des voies, kilomètre 278 entre la sortie 18 Saint-Jean-de-Linière et la sortie 19 Beaupré-au-Saint-Germain. Je le dis très souvent, mais je le répète encore, quand il s'agit d'un animal comme ça, c'est le cas d'un chevreuil, vous devez être vigilant dans l'autre sens de circulation, même si on signale l'animal en direction de Nantes. Faites attention en direction de Paris également. On va rouler une dernière fois dans le nord-ouest du pays en descendant un petit peu du côté de la Vendée, La Roche-sur-Yon, attention en direction d'Angers sur l'A87 après la barrière de péage de La Roche-sur-Yon Est. Une voiture a terminé sa route dans le fossé. Les secours, les forces de l'ordre ont été appelées et le patrouilleur Nicolas est en chemin. Il devrait arriver sur place dans les prochaines minutes. Voilà pour les quelques informations à retenir dans le quart nord-ouest du pays. En ce qui concerne le sud-ouest, je n'ai pas une seule information à vous donner. Ça roule très bien sur l'autoroute A20, sur la 89, la 64 ou encore la 62.
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0: Comme chaque année, notre partenaire L'Automobile Magazine publie son hors-série Toutes les voitures du monde. L'édition 2026-2027 recense près de 3000 modèles et permet surtout de mieux comprendre les grandes évolutions du marché. Domination des SUV, montée en puissance de l'électrique, arrivée de nouveaux constructeurs et de nouvelles technologies. Toutes les clés dans votre magoto, ce sera juste après Calogero et c'est d'ici que je vous écris.

0: C'est signé Calogero, c'est d'ici que je vous écris. Les 9h37 et globalement toujours un trafic fluide en ce moment. Méfiance quand même sur l'autoroute A64, on me signale dans une bretelle d'entrée de cet axe en direction de Toulouse, la numéro 16 pour Lannemezan, qu'il y aurait un obstacle mais dont on ne connaît pas la nature. Donc prudence si vous cherchez à accéder à la 64 en direction de Toulouse depuis Bayonne. La musique reprendra ses droits dans quelques minutes avec Mentissa et la chanson d'amour. Mais avant cela, eh bien, c'est votre Magoto. Et on va retrouver Sébastien Date en compagnie du rédacteur en chef adjoint de l'Automobile Magazine.
1: Pierre Lefebvre, bonjour.
2: Bonjour Sébastien.
1: Cette semaine, hors série à l'honneur sur le 107.7 avec toutes les voitures du monde, la dernière bible de l'Automobile Magazine, le marché français, le marché européen, le marché mondial, les nouveautés, les concept cars, bref, il y a tout.
2: Dans l'édition de cette année, vous allez découvrir pas mal de nouveaux constructeurs, notamment chinois bien sûr, mais pas que d'ailleurs, puisqu'on a notamment aussi un nouvel acteur coréen qui arrive en France, qui s'appelle Genesis. Mm-hmm. Et puis, ça vous permet aussi de découvrir qu'en termes de silhouette...
1: Les SUV...
2: Voilà, il y a beaucoup de SUV, peut-être moins de variété. Il y avait davantage de cabriolets et de coupés avant. Mais vous savez, l'automobile, c'est ainsi, hein, depuis plus d'un siècle. Et finalement, toutes les voitures du monde, ce petit focus annuel, alterne entre raison, passion, nouvelles technologies aussi, nouveaux acteurs, parfois aussi qui sont des tout petits poussets. Je pense notamment à l'un des modèles qui est présent sur la couverture de ce nouveau numéro, qui est une Donkervoort.
1: Alors, c'est le sport. Hein. Voilà. On ne la verra pas à tous les coins de rue.
2: C'est un constructeur néerlandais. Ce sont des fous furieux qui font des voitures extrêmement légères, extrêmement puissantes. Et leur dernière création, qui est la P24 RS, est une voiture totalement démoniaque. Je vous avoue que je rêve de pouvoir l'essayer. Peut-être dans quelques mois, on verra bien.
1: Au-delà de ces 3000 véhicules qu'on peut découvrir, on peut aussi faire un petit peu son marché parce qu'on peut comparer les données, les prix, etc.
2: Oui, exactement. En fait, dans toutes les voitures du monde, on accompagne aussi chaque présentation de véhicules, de données techniques, les dimensions bien entendu, mais pas que, la gamme de motorisation, les niveaux de puissance, etc. Donc ça vous permet de vous y retrouver, puis surtout, nous, ça nous permet parfois de tirer la langue pour la simple et bonne raison, c'est qu'il y a énormément d'évolutions techniques et c'est très très très rapide, notamment sur les électriques où une voiture parfois qui était toute neuve il y a 6-8 mois peut avoir changé parce que le moteur peut avoir pris un petit peu de puissance ou la batterie carrément avoir changé.
1: La Bible, le hors-série 2026-2027, toutes les voitures du monde, le hors-série de l'Automobile Magazine, c'est à découvrir et actuellement en kiosque. Merci beaucoup et à très bientôt Pierre Lefebvre.
2: Merci Sébastien, à bientôt.
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0: Les Dépêche Mode pour vous accompagner, I Feel Loved. Il est 9h45, il est donc l'heure de passer à vos conditions de circulation. C'est dans une minute que ça arrive.
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0: Et le gros des difficultés se concentre sur l'autoroute A10. Alors avant cela, je vais évoquer trois axes où il y a d'autres difficultés. Commençons par l'A87 où il y a une intervention en cours en ce moment des équipes de sécurité de l'autoroute qui ont neutralisé la voie de droite. Vous roulez depuis La Roche-sur-Yon en direction d'Angers après la barrière de péage de La Roche-sur-Yon Est au kilomètre 101. Vous ne passez qu'à gauche. Pourquoi ? Parce qu'une voiture a terminé sa route dans un fossé et il y a en ce moment patrouilleurs donc évidemment, mais également secours et dépanneurs sur place, donc ça fait beaucoup de monde. S'il vous plaît, roulez au pas en évitant l'effet de curiosité. Si vous circulez en ce moment sur l'autoroute A62, je vous signale la présence d'un véhicule tombé en panne lorsque vous roulez en direction de Toulouse, depuis Bordeaux, sur cet axe après la sortie 10, Montauban, véhicule arrêté sur la bande d'arrêt d'urgence, donc pas de gêne direct au trafic, mais ne soyez pas surpris de sa présence, le patrouilleur Hugo a été appelé. Et puis sur l'autoroute A11, donc c'est le troisième et dernier axe avant d'évoquer l'autoroute A10, lorsque l'on remonte un petit peu plus vers le nord-ouest du pays, vous avez traversé Angers depuis Paris ou Le Mans sur cet axe en direction de Nantes. Et après Angers, eh bien, il y a un chevreuil qui a été repéré au bord de votre circulation. Et il est dans un fossé, il a été blessé. Les forces de l'ordre donc sont sur place et attendent l'intervention de chasseurs. Merci de votre prudence dans ce secteur. Sur l'autoroute A10, donc, on y vient avec plusieurs événements. Le premier, il vous concerne en direction de Paris. Vous avez une voiture tombée en panne au kilomètre 98, ça se passe sur la bande d'arrêt d'urgence. Ça, c'est assez classique. En revanche, il y a le conducteur qui a été signalé comme piéton au bord des voies de circulation. C'est simplement qu'il est peut-être, sorti de son véhicule et peut-être pas à l'abri derrière les glissières de sécurité. Donc, s'il vous plaît, soyez très prudent. Une info sur l'autoroute A10 qui vous concerne cette fois-ci dans une bretelle de sortie. C'est la numéro 14 Orléans-Nord. Et là, c'est un véhicule qui est en panne, véhicule accidenté en panne et qui se trouve au bord des voies de circulation dans cette bretelle de sortie. Donc, n'arrivez pas trop vite si vous arrivez dans ce secteur. Voilà pour les seules informations à retenir à l'heure actuelle. Donc, globalement, si je n'ai pas cité l'axe que vous empruntez, ça veut dire que tout roule. France Gall, tout de suite, Ella, un classique pour vous accompagner et nous amener jusqu'à 10h, à la heure à laquelle je vous retrouverai pour évoquer l'essentiel de l'actualité, la météo et l'infotrafic, et avant que deux nouvelles voix ne vous accompagnent pour la journée.

votre véhicule en profitant de cette aire de France Gall. Elle l'a. Une nouveauté arrive dans quelques instants, c'est Vernis Rouge, suivi de James Arthur. Et je vous retrouve à 10h pour l'essentiel de l'actualité. Très bon trajet. Ça se charge un petit peu, mais ça continue de bien rouler dans le Grand Ouest.

0: heures sur le 107.7. Bienvenue.
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0: Bonjour à toutes et à tous, c'est l'une des émissions les plus suivies à la télévision dans le monde. L'Eurovision a fêté ses 70 ans hier soir et pour la première fois de son histoire, c'est la Bulgarie qui l'a emporté. La chanteuse Dara a terminé devant Israël dont la présence avait suscité des appels au boycott. La Roumanie a fini troisième devant les favoris des pronostics finlandais et australiens. La jeune française Monroe, 17 ans, a été dans le trio de tête grâce au vote de jury mais elle n'a pas reçu beaucoup de points de la part du public. Elle a fini 11e. Dans le reste de l'actualité, le ministre algérien de l'Intérieur se rend à Paris dans quelques jours. Nouvelle étape du réchauffement entre l'Algérie et la France, annonce Laurent Nunez dans une interview à la Tribune dimanche. Une coopération sécuritaire se réinstaure progressivement, estime le ministre de l'Intérieur, qui s'était rendu à Alger mi-février à l'invitation de Saïd Saïd, après des mois de tensions entre les deux pays. Gérald Darmanin, qui s'est aussi exprimé au sujet des crimes contre les enfants, alors que plusieurs affaires de pédocriminalité ont secoué le pays ces derniers jours. Le garde des Sceaux est favorable à l'imprescriptibilité des crimes sur mineurs. Il plaide pour un juge unique des familles, car le bilan est accablant. En France, un enfant est victime de viol ou d'agression sexuelle toutes les 3 minutes et dans près de 80% des cas, l'agresseur est un membre de la famille. Nuit compliquée en Russie, plus de 500 drones ukrainiens auraient été tirés sur Moscou et ses alentours. 14 régions ont été ciblées en Russie. Les autorités déplorent 3 morts et plusieurs blessés. Il s'agit de l'une des attaques ukrainiennes les plus massives en plus de 4 ans de conflit. 3 jours seulement après des frappes meurtrières sur la capitale ukrainienne auxquelles Kiev avait promis de riposter. Et puis on parle de rugby pour terminer avec le top 14 qui s'annonce. Le Racing 92 s'est relancé dans la course à la qualification au top 6. Victoire 43-28 des Racingmen hier soir face à Toulon pour le compte de la 24e journée de championnat. Au classement, les Franciliens recollent à 2 points de la 6e place occupée par Clermont. En revanche, les Toulonnais ont officiellement dit adieu aux phases finales. 10h02, c'est la fin de ce flash. Dans une heure, l'actualité vous sera présentée par Sébastien Ponchelet. Pour l'instant, c'est le retour de l'infotrafic et ça arrive juste après votre météo. Les trois quarts nord de l'Hexagone sous la grisaille et la pluie ce matin. Ça va durer cet après-midi de la Bretagne au centre Val-de-Loire en passant par l'Île-de-France et une partie de la Nouvelle-Aquitaine. Des orages sont attendus au fil de la journée également dans le Grand Est où vous nous écoutez depuis la 355. Le temps maussade qui touche le sud-ouest ce matin devrait s'améliorer dans les prochaines heures avec du soleil prévu le long de la façade atlantique dans le Pays Basque, en Gironde et en Occitanie. Côté Mercure, c'est en revanche encore en dessous des normales de saison. Ce matin, il fait seulement 13 à Strasbourg, Rennes, Limoges et Bourges, 14 à Paris, Tours, Nantes et Toulouse, 15 à La Rochelle et à Biarritz, 17 à Perpignan et 20 à Carcassonne cet après-midi. Les maximales oscilleront entre 14 et 21.
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0: L'infotrafic dans le quart nord-ouest du pays, ça se passe globalement bien, très peu de difficultés à vous signaler à l'heure actuelle. C'est une journée qui sera évidemment très circulée puisque c'est le retour de ce week-end prolongé. Donc évidemment, on vous donne quelques petits conseils pour éviter d'être dans les bouchons et notamment, c'est très simple de circuler avant 10h. Donc si vous avez commencé votre trajet déjà ce matin, c'est une bonne nouvelle. Sinon, il faudrait patienter jusqu'à ce soir. Donc si vous m'écoutez depuis l'application de la radio, eh bien vous le savez, comme ça vous êtes prévenus. En ce qui concerne les difficultés à l'heure actuelle, elles sont très peu nombreuses. On va commencer par cet accident qui impacte tout de même votre circulation sur l'A87 lorsque vous roulez depuis la Vendée en direction du Maine-et-Loire en direction d'Angers. Après la barrière de péage de La Roche-sur-Yon Est, il y a une voiture qui a terminé sa route dans le fossé. Il y a sur place les secours mais aussi le dépanneur et le patrouilleur qui a neutralisé la voie de droite au kilomètre 101, ce qui veut dire que vous ne passez que sur la voie de gauche en ralentissant s'il vous plaît et en évitant l'effet de curiosité évidemment parce que c'est ça qui pourrait entraîner un suraccident. Les choses donc évoluent quand même dans ce secteur puisque l'accident s'est produit vers 9h30 ce matin. Si vous circulez maintenant sur l'autoroute A10, on nous signalait tout à l'heure un chevreuil errant. La bonne nouvelle, c'est que le patrouilleur indique qu'il ne l'a pas trouvé. La mauvaise nouvelle, en revanche, c'est qu'il l'a trouvé, mais qu'il s'agit d'un chevreuil mort dans le fossé. Donc, lorsque vous roulez en direction de Bordeaux, kilomètre 420, évidemment, il va y avoir une intervention dans ce secteur-là. Sur l'autoroute A11, c'est un chevreuil bel et bien vivant qui a été aperçu entre les sorties 18 Saint-Jean-de-Linière et 19 Beaupréau-Saint-Germain. La gendarmerie est présente également, vigilance dans les deux sens de circulation. Et puis si vous cherchez à quitter l'autoroute A10 en direction de Paris depuis Bordeaux, on avait tout à l'heure un véhicule en panne dans cette bretelle numéro 14 Orléans-Nord. Bonne nouvelle, le dépanneur vient de quitter les lieux, je l'apprends quand je vous l'annonce. Voilà pour les seules difficultés à l'heure actuelle, donc globalement ça circule encore très très bien.
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0: J'étais ravie de faire la route à vos côtés en ce dimanche matin. Je vous souhaite un très bon trajet et surtout je vous laisse en compagnie de Sébastien Ponchelet. Bonjour Sébastien.
2: Bonjour Yoko, bonjour à toutes et à tous. Merci d'avoir accompagné nos auditeurs en ce tout début de journée. Bah oui, vous êtes levé tôt, il faut aller dormir maintenant madame.
0: Tout à
2: voilà,
0: fait.
2: Faut rentrer madame. Allez, merci d'avoir été là, très heureux de vous accompagner en ce dimanche qui s'annonce, oui, chargé sur la route et je peux vous dire que par endroit, bah ça se charge déjà pour quitter l'île d'Oléron, encore l'île de Ré, bah ça coince déjà, figurez-vous. Donc c'est du monde qui va arriver sur le réseau Vinci Autoroute dans les prochaines heures. Mais pour le moment, vous l'avez entendu, globalement ça roule bien. Et on refera un point complet sur vos conditions de circulation au plus tard à 10h15. Mais ce dimanche, pour le retour à la maison, eh bien les enfants prennent le contrôle du 107.7. On va les laisser chanter, se défouler, déconnecter un peu des écrans. Installez-vous, montez le son, voici la playlist des jeunes. C'est le film d'animation de 2025, un succès incroyable sur Netflix, K-pop Demon Hunters a envahi les salons et les chansons sont sur toutes les lèvres des enfants. Le titre phare Golden, numéro 1 dans plus de 30 pays, a reçu de nombreuses récompenses et même l'Oscar de la meilleure chanson originale. Impossible de passer à côté. Nous écoutons Golden en version française pour faire chanter les enfants qui vous accompagnent aujourd'hui.

0: Frérot de la Vega, autour de moi et autour de vous, vous n'êtes pas seul. Hein, ça y est, en ce début de matinée de cette journée de dimanche, retour du week-end de l'Ascension. L'infotrafic revient dans un instant, à tout de suite.
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Il est 10h15 sur Radio Vinci Autoroute et ça se ressent, le trafic se densifie, se charge progressivement. Ça va être comme ça tout au long de la journée. Alors si vous avez pris la route tôt ce matin, globalement, ça va bien pour vous. Il y a un secteur où ça coince actuellement, c'est en raison d'un accident. Je vous emmène en Vendée, c'est sur l'autoroute A87. Vous arrivez depuis La Roche-sur-Yon, hein, depuis La Baule, depuis les côtes vendéennes, en direction d'Angers, de Nantes, en direction de Paris. Vous avez passé la barrière de péage de La Roche-sur-Yon Est, 12 km après, à hauteur du kilomètre 101. Une voiture s'est retrouvée accidentée dans le fossé. La voie de droite est actuellement neutralisée et comme vous êtes de plus en plus nombreux, ça provoque une zone de bouchon à l'arrière. Hein. Une petite dizaine de minutes, hein, entre 5 et 10 minutes selon les flux de trafic. Mais donc ne vous laissez pas surprendre à l'approche de ce secteur. Au niveau de l'accident, j'apprends un instant que le dépanneur a quitté les lieux ainsi que les pompiers, mais il y a encore quelques opérations de nettoyage à réaliser, donc cette voie de droite reste pour le moment neutralisée à hauteur du kilomètre 101 de cette autoroute A87, donc soyez attentifs et patients dans ce secteur, on ne parle qu'une d'une dizaine de minutes de bouchons, voilà. Sinon ailleurs, globalement, ça va bien, à vous rappeler toutefois quand même quelques infos, notamment pour vous qui circulez sur l'autoroute A10 depuis Bordeaux, depuis depuis le sud-ouest à Niort, vous souhaitez bifurquer sur l'A83 en direction de Nantes. Dans cette bifurcation, une voiture est tombée en panne, donc ne vous laissez pas surprendre dans ce secteur. Et puis notez ce chevreuil qui nous est confirmé depuis quelques minutes près des voies de circulation de l'autoroute A11, l'axe entre Paris et Nantes, non loin d'Angers et à proximité de l'échangeur 18 Saint-Jean-de-Linière, kilomètre 278. Il y a donc ce chevreuil près des voies et vous vous méfiez dans les deux sens de circulation au cas où cet animal tenterait de traverser les voies de l'autoroute. Partout ailleurs, sinon, je vous le disais, ça se passe bien. À l'approche ou en sortie des autres grandes agglomérations, pas de difficulté. Très belle route à toutes et tous en musique, tout de suite avec Glenn Frey.

Pierre Lopez, Love Don't Cost a Thing sur Radio Vinci Autoroute pour vous accompagner en ce dimanche début de journée, milieu de matinée et l'accident qui s'est produit sur la 87 en direction d'Angers et de Nantes en provenance de la Vendée et de la Roche-sur-Yon est à présent terminé à hauteur du kilomètre 101, mais soyez attentifs, hein, comme vous êtes déjà nombreux à cette heure-ci, on a un bouchon qui s'était formé, il est en train de se résorber par l'avant, mais il s'agit de ne pas se laisser sur prendre hein, à l'approche notamment des kilomètres 104 et 103, vous allez commencer à ralentir le temps que tout le monde puisse reprendre sa route en toute sécurité, évidemment avec les bonnes distances de sécurité qui vont bien. L'infotrafic revient au plus tard à 10h30 et sinon partout ailleurs, même si vous êtes déjà nombreux, eh bien ça se passe plutôt bien. Voici South.

0: Texas avec Won't Forget You. En début d'heure, on a fait plaisir aux enfants. Dans quelques minutes, nous ferons plaisir aux parents, car nous aimons vous faire revivre des concerts emblématiques sur le 107.7. Dans quelques minutes, direction le stade Wembley à Londres pour se remémorer l'un des moments les plus marquants de l'histoire de la musique et du rock. Freddie Mercury et le groupe Queen seront dans Absolument Live juste après vos conditions de circulation.
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0: Bonjour et bienvenue. Si vous venez de nous rejoindre à l'instant sur les autoroutes de l'Ouest et du Centre, 10h30, un trafic déjà bien dense, hein, c'était attendu et prévu. Juste avant que je vous parle des quelques zones où ça commence un petit peu à ralentir quelque peu, un nouvel événement qui nous emmène dans le secteur de Chartres. Pour vous qui souhaitez accéder à l'autoroute A11 via l'échangeur numéro 3 Tivar-Chartres en direction de Paris, dans cette bretelle d'accès, on nous signale un instant à l'instant même qu'une voiture serait tombée en panne. Nouvel événement également à l'instant même près des voies de l'autoroute A10. Oui, on change complètement de secteur et de région pour aller, en tout cas de département, pour aller entre Blois et Orléans. Vous circulez sur l'A10 entre la sortie 17 Blois et la sortie 16 Mer en direction d'Orléans et de Paris. Après cette sortie 17 Blois, on nous signale qu'il y aurait un animal écrasé sur la voie la plus à gauche, kilomètre 138. Soyez donc très attentifs. Jean-Pierre, le patrouilleur, se rend actuellement sur place. Près des voies de l'autoroute A11, à présent, c'est l'axe entre Paris et Nantes. Là, c'est un chevreuil bien vivant qui nous a été confirmé près des voies. Kilomètre 278 à l'ouest d'Angers, non loin de l'échangeur 18 Saint-Jean-de-Lignières. Méfiance dans les deux sens de circulation. Allez, du côté des ralentissements, alors globalement, on va se le dire, ça se passe quand même très bien actuellement à 10h30. On a toujours un très léger tassement de la circulation sur l'A87 en provenance de La Roche-sur-Yon, direction Angers et Nantes, une fois passé la barrière de péage de La Roche-sur-Yon Est, mais ça c'est à la suite d'un accident qui est à présent terminé. Il y a encore quelques petits instants à patienter dans ce secteur. Et puis à Angers, vous êtes déjà très nombreux au moment où on se parle, et conséquence de quoi, aussi bien que sur la 11 que sur la 87, ça ralentit quelque peu. Alors c'est pas bien méchant, rassurez-vous tout de suite. tête. Mais pour vous qui arrivez de la 87, notamment en provenance de Cholet et de La Roche-sur-Yon, vous avez un peu de mal à vous insérer sur l'autoroute A11 en direction de Tours, en direction du Mans et de Paris. Alors je vous le rappelle, ne vous insérez pas au dernier moment pour absolument être devant. Suivez bien la file qui vous permet de rejoindre l'autoroute A11 depuis la 87 et pensez aux bonnes distances de sécurité, même dans une zone ralentie. Et du coup, vous avez un peu de mal, je vous le disais, à vous insérer sur la 11 en direction de Paris parce que vous êtes déjà nombreux. Il y a un tout petit peu d'attente, mais c'est vraiment pas méchant actuellement. Je vous le rappelle, c'est vraiment dans l'après-midi qu'on attend vraiment le plus de monde. Mais actuellement, notez que ça se passe plutôt bien. Partout ailleurs, entendez-le, ça se passe bien. Je n'ai pas d'autres difficultés, si à vous, à signifier pour le moment, si ce n'est une au-delà du réseau Vinci Autoroute. Il faut l'entendre, c'est pour vous qui quittez Bordeaux par la 10 en direction du Nord. Vous souhaitez bifurquer sur la Nationale 10. Notez qu'au-delà du réseau Vinci Autoroute, la DIRA réalise des travaux. Et conséquence de quoi? Ça provoque une zone de bouchons déjà actuellement en cours. Déjà un peu plus de 10 minutes qui vous attendent une fois quitté l'autoroute A10 en direction notamment d'Angoulême. Et puis, je vous le rappelle, même si vous êtes un peu plus nombreux, dès que vous pouvez le faire, il faut absolument rouler à droite. Il faut respecter cette consigne, comme nous le rappelle Jean-Yves Frémillon de Vinci Autoroute.
12: On voit beaucoup de conducteurs sur les autoroutes à trois voies qui restent sur la file du milieu alors que la file de droite est libre. C'est interdit parce que ça peut engendrer des comportements dangereux de la part d'autres conducteurs. 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
0: Très belle route à toutes et tous. Et juste avant que nous partions ensemble au concert, priorité à votre sécurité sur la 28, un accident vient de se produire sur cette autoroute entre Abbeville et Tours. Soyez très attentifs en direction du Mans, de Tours, direction Nantes. Kilomètre 144, une dizaine de kilomètres après la sortie 19 à Alençon Sud, un accident s'est produit impliquant au moins un véhicule.
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0: Et dans Absolument live aujourd'hui, Marie Colémo nous fait voyager dans les années 80. Ambiance rock and roll, prestations envoûtantes et voix légendaires sont au programme.
13: C'est l'histoire d'un live considéré comme l'un des plus grands de l'histoire de la musique. Mais aussi et surtout une démonstration, la démonstration d'un champion de la scène, Freddie Mercury. Direction l'année 1985, le 13 juillet, lors du Live Aid organisé pour lutter contre la faim en Éthiopie. Ce double concert de 16 heures, c'est très très long, est donné entre le Kennedy Stadium de Philadelphie et le stade de Wembley à Londres. Et ils sont tous là, Tina Turner, David Bowie, Genesis, U2, Elton John, Bruce Springsteen, bref, tous ceux qui font la musique des années 80. À cette époque, Queen est en perte de vitesse. Ce jour-là, Freddie Mercury a une infection à la gorge. Et pourtant, cet homme-là enflamme tout Wembley et plus de 2 milliards de téléspectateurs à travers le monde. Difficile de choisir quelle partie de ces 21 minutes nous allons écouter parce qu'on voudrait les entendre encore et encore et encore. Mais j'ai tranché et j'ai sélectionné Radio Gaga dans Absolument Live. Voici Queen.

Retour au trafic sur Radio Vinci Autoroute, vous quittez Bordeaux, vous circulez pardon sur la 10, l'axe entre Bordeaux et Paris, vous circulez actuellement en direction du nord, en direction de Poitiers. Soyez très attentifs, une voiture nous est confirmée circulant à très faible vitesse sur voie de droite. A priori, une voiture en difficulté, on est au kilomètre à partir du kilomètre 319. Et puis toujours en direction du nord, direction Orléans et Paris, on nous parle d'un animal écrasé sur les voies à hauteur du kilomètre 139 après la sortie 17. Blois.

Ah bah alors ça fait du bien quand même. Hein. C'était l'une des grandes performances de Queen racontée par Marie Codemo, et retrouvez d'autres épisodes d'Absolument Live sur les plateformes de podcast. Je vous retrouve à 10h45 pour faire un nouveau point sur vos conditions de circulation. Trafic très déjà chargé en ce milieu de matinée, et un trafic qui ralentit déjà dans le secteur d'Angers. Alors pour le moment, c'est un très léger ralentissement, mais qui est déjà présent. On va suivre son évolution évidemment tout au long des prochaines heures. Pour le moment, la musique de Dizzy's, voilà, pour faire plaisir, eh bien, à tout le monde aussi.

0: Dizzy's avec Try, Try, Try sur le 107.7. Radio Vinci Autoroute, la route pour vous accompagner depuis ce week-end de l'Ascension qui touche à sa fin et parfois encore une fois sous la pluie, j'ai envie de dire. Hein. Malheureusement, ça aurait été le cas tout au long du week-end, mais je suis sûr que vous avez profité de bons moments en famille, entre amis. L'infotrafic revient dans un instant, dans quelques minutes. C'est Johnny Hallyday qui prendra le relais pour la musique.
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0: 10h46, et oui, déjà du monde sur la route, vous vous en rendez compte de vous-même. Je me permets maintenant d'attirer votre attention sur un accident qui s'est produit sur l'autoroute A28. C'est une autoroute qui relie Abbeville à Tours. Vous circulez en direction du Mans, en direction de Tours ou de Nantes, à hauteur du kilomètre 144, une dizaine de kilomètres après la sortie numéro 19 à Alençon Sud. La voie de droite est à présent neutralisée. On a une voiture malheureusement qui s'est retrouvée sur le toit, donc soyez très attentifs à l'approche de ce secteur. On a déjà Johnny le patrouilleur qui est sur place, on est dans l'attente des secours, forces de l'ordre et dépanneurs qui vont venir au fur et à mesure. Donc serrez bien sur la voie la plus à gauche et ne vous laissez pas surprendre. Je vous emmène à présent sur l'autoroute A10, l'axe entre Bordeaux et Paris. Vous circulez dans le sens Bordeaux-Paris en direction d'Orléans et de la capitale, kilomètre 139. On nous signale qu'il y aurait un animal écrasé sur les voies. On est une dizaine de kilomètres après la sortie 17 Blois, donc là aussi, adaptez bien votre conduite. Et quelques kilomètres plus loin, donc dans la sortie numéro 16, Mer, on apprend qu'une voiture est tombée en panne dans cette bretelle de sortie. Là aussi, vous adaptez bien votre conduite. Je vous emmène sur l'autoroute A11, c'est l'axe entre Paris et Nantes, pour vous rappeler qu'un chevreuil se trouve actuellement près des voies de circulation. Le kilomètre 278, non loin de la sortie 18 Saint-Jean de Lignières. Les premiers ralentissements de ce retour de week-end de l'Ascension nous emmènent dans le secteur d'Angers, où vous êtes déjà très nombreux, en direction notamment de Tours, du Mans, en direction de Paris, et ça ralentit sur la 11 actuellement. Vous avez quelques minutes d'attente en ce moment, il faut tabler déjà quand même, entre 10 et 15 minutes de trafic ralenti. Sur la 11, les premiers coups de frein, vous les donnez terminer une fois passé à bien le tunnel d'Angers. Et puis, pour vous qui circulez sur la 87 en provenance de Cholet et de La Roche-sur-Yon, vous aussi, vous avez un petit peu d'attente pour avant de pouvoir vous insérer eh bien sur l'autoroute A11 où il y a déjà beaucoup de monde. Je vous le rappelle, hein, c'est une seule voie de circulation à droite qui vous permet de rejoindre à la fin de la 87 l'autoroute A11. N'essayez pas de vous insérer au dernier moment parce que sinon ça ferait que compliquer encore les choses pour celles et ceux qui patientent déjà pour rejoindre l'autoroute A11. Voilà, pour l'instant c'est tout et c'est pas grand chose hein, par rapport à ce qu'on attend dans le courant de l'après-midi. Donc voilà, gardons le sourire, même si c'est pour la rentrée à la maison à la fin de ce week-end. On se méfie de la météo évidemment parce qu'on a de la pluie déjà parfois soutenue sur certaines régions, donc pensez à bien adapter votre conduite. Allez, merci d'avoir choisi Radio Vinci Autoroute pour vous accompagner en cette journée de dimanche. Comme promis, voici Johnny Hallyday, J'ai oublié de vivre.

0: Job, job, c'est peut-être ce qui vous attend demain, d'où le retour du week-end de l'Ascension, déjà chargé hein, sur la route, trafic ralenti dans le secteur d'Angers, direction Paris, mais c'était attendu évidemment. Un nouveau point complet sur vos conditions de circulation arrive tout à l'heure à 11h, ça sera après l'essentiel de l'actualité nationale et internationale. Vos prévisions météo de ce côté-là, malheureusement pas de changement, c'est encore la pluie qui vous accompagne aujourd'hui, demain, voire après-demain, et peut-être un retour du soleil prévu pour mercredi. Voici Gaëtan Roussel.
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1: Bonjour, la Russie touchée ces dernières heures par l'une des plus importantes attaques ukrainiennes. Au moins 4 personnes sont mortes et 12 autres blessées. Kiev avait promis de riposter à l'attaque russe meurtrière il y a 3 jours. Le ministère russe de la Défense indique qu'un peu plus de 550 drones ukrainiens ont touché 14 régions de la Russie, mais aussi la Crimée annexée. En Italie, 8 personnes ont été blessées, dont 4 sont dans un état grave après qu'un homme aurait foncé volontairement hier soir sur une foule dans la ville de Modène. Selon les premiers éléments de l'enquête, il est descendu de son véhicule avec une arme blanche, mais n'a pas eu le temps de poignarder qui que ce soit avant d'être interpellé. Les raisons de son geste ne sont pas encore connues. En France, en Lozère, alors que la majorité des fêtards de la Free Party illégale est partie face à une météo très dégradée, certains sur place ont été contrôlés et 5 personnes ont été interpellées en possession de cocaïne, de LSD, de cannabis, de kétamine ou encore d'ecstasy. 2 d'entre eux ont été placés en détention provisoire. Fin du week-end de l'Ascension, les départs se sont étalés entre mercredi, jeudi, voire vendredi, mais tout le monde va rentrer aujourd'hui. Des difficultés seront possibles jusqu'à tard dans la soirée dans certaines régions. L'infotrafic arrive juste après ce flash. Ce ne sera pas encore pour cette année. La France termine 11e au concours de l'Eurovision. Si elle était dans le top 3 à l'issue des votes du jury, le public lui a plébiscité la Bulgarie qui remporte pour la première fois le titre. Les résultats qui ont été marqués par des huées lorsqu'Israël est arrivé en tête pendant un temps, car c'était la polémique dans cette année, la participation de l'État hébreu et qui ont poussé 5 pays européens, dont l'Espagne et l'Irlande, à refuser de participer. Leur motif, les bombardements israéliens sur Gaza ou encore le Liban. Enfin du foot ce soir avec la 34e et dernière journée de Ligue 1 et le sacre à venir du PSG à l'issue du derby parisien face au Paris FC. Tous les matchs sont prévus ce soir à 21h, dont Lyon, Lens, Nice, Metz ou encore Strasbourg-Monaco. Il est 11h, passé de 2 minutes, c'est la fin de ce flash. Dans une heure pour l'actualité, Marine Gibert. Pour l'instant, place à l'infotrafic, juste après votre météo. Et donc une journée de dimanche qui va ressembler au reste du week-end, hein, agitée et humide. Commençons toutefois par les secteurs qui connaîtront dans les prochaines heures le retour d'éclaircies le long de l'Atlantique, entre l'estuaire de la Loire et le Pays Basque, mais aussi autour de la Méditerranée sur la vallée du Rhône. Ailleurs, c'est bien la pluie qui va dominer avec des orages attendus de la Champagne-Ardenne à la vallée de la Garonne, en passant par l'Île-de-France, la Bourgogne, le Centre, l'Auvergne et le Limousin. Le vent va aussi souffler de modéré à fort. Il fera au maximum 14 à Brest et Reims, 15 à Mulhouse, Auxerre, Vierzon, Alençon et Poitiers, 16 à Nevers et Nantes, 17 à Dijon, 18 à Bordeaux et Marseille, 19 à Lyon et 21 à Nîmes. Demain, toujours aussi gris, humide et frais. Il faudra attendre au moins mercredi pour le retour du soleil et une remontada des températures.
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1: Bienvenue à vous si vous venez de nous rejoindre à l'instant sur les autoroutes de l'Ouest et du Centre. Et actuellement, oui, on a l'apparition de zones de ralentissement. C'était prévu, on vous le disait d'ailleurs depuis le début de semaine dernière, pour ce dimanche, on attendait déjà beaucoup de monde et quelques difficultés à partir de 10h ce matin. Ça n'a pas loupé, ça a commencé vers 10h15, 10h30. Donc il va falloir juste prendre votre mal en patience dans certains secteurs. Mais encore une fois, rien de bien méchant, en tout cas pour le moment. Alors sinon, côté trafic, on a un nouvel événement qui nous emmène sur l'autoroute A10. C'est l'autoroute entre Bordeaux et Paris. Méfiance entre la sortie 30 Poitiers-Sud et la sortie 29 Poitiers-Nord, aux environs du kilomètre 303. Il y aurait un piéton près des voies de circulation, donc ne vous laissez pas surprendre, et ce, dans les deux sens de circulation. Tiens d'ailleurs, comme je suis dans le secteur de Poitiers, j'y reste un instant pour vous dire que face au fort trafic, on a déjà une zone de ralentissement, par exemple entre Poitiers et Châtellerault en direction de Tours et de Paris. Une petite dizaine de minutes de trafic ralenti, hein, c'est apparu il y a quelques instants maintenant. Donc il faut rester attentif et ne pas se laisser surprendre. Je vous emmène maintenant sur l'autoroute A28. C'est l'autoroute qui relie Abbeville à Tours. Vous arrivez de la Normandie, de la Picardie en direction du Mans, de Tours ou de Nantes. Je vous rappelle qu'à hauteur du kilomètre 144 après la sortie 19 à Alençon Sud, la voie de droite est neutralisée. On a un accident, une voiture qui s'est retrouvée sur le toit. Ça peut paraître impressionnant, mais regardez bien droit devant vous hein, pour ne pas risquer tout sur accident dans ce secteur. Allez, je vous emmène maintenant sur l'autoroute A85, dis-je bien, sur l'axe entre Vierzon et Angers. Vous circulez en direction de Saumur et d'Angers. Je vous rappelle qu'une fois passé Tours, à hauteur de l'échangeur 9 à Zellerideau, un coffre de toit serait tombé sur les voies et tout son contenu se serait répandu sur les voies de circulation. Donc là aussi, ne vous laissez pas surprendre à l'approche du kilomètre 90. Je vous parlais d'Angers. Nous y allons, car c'est finalement là qu'il y a la zone de ralentissement, on va dire pour le moment la plus conséquente. Ceci dit, le temps de parcours a tendance à augmenter. L'autoroute A11, l'axe entre Nantes et Paris. Vous êtes donc en direction du Mans, de Tours et de Paris. On a maintenant une vingtaine de minutes de difficulté actuellement. Sur cette autoroute A11, finalement, entre l'échangeur 15 Angers-Centre et quasiment la barrière de péage de Corzé, on a une zone de circulation en accordéon. Donc ne vous laissez c'est pas surprendre. Et vous êtes également concerné sur la 87 en provenance de Cholet et de La Roche-sur-Yon pour vous insérer sur l'autoroute A11. Là aussi, il va falloir faire preuve d'un peu de patience car vous êtes très nombreux à vouloir bifurquer. Donc, soyez attentifs également. Comme je vous parlais de La Roche-sur-Yon, vous êtes également nombreux à la barrière de péage de La Roche-sur-Yon Est en provenance de l'Ouest. Mais ça, vous allez croiser ce genre de trafic très dense et chargé quasiment à chaque barrière de péage, au niveau de bifurcation aussi, voire de bretelles d'accès à des aires de service. Donc il vous faut rester attentif. Il est certain qu'au bout d'un moment, les 130 km/h seront totalement oubliés, si ce n'est pas déjà le cas, et notamment sous la pluie. Et là, c'est obligatoire.
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1: Je vous l'ai préannoncée, mais elle est là, dans le studio. Elle est prête à vous accompagner. Elle est en grande forme. Je suis très heureux d'accueillir Marine Gibert dans ce studio. Bonjour Marine.
2: Bonjour Sébastien. Mais oui, moi aussi, je suis ravie de vous retrouver, puis ravie d'accompagner, d'informer les auditeurs en ce dimanche où l'on attend beaucoup de retours.
1: Voilà, beaucoup de retours. Vous, la playlist Kids, ça vous dit?
2: Oui, on y va pour la playlist Kids.
1: Bah oui, c'est ce qu'on vous propose tout au long de cette journée. Les enfants prennent le contrôle du 107.7 en chaque début d'heure et c'est l'un des gagnants emblématiques de The Voice. Il remporte le concours en mai 2014 et son premier titre sort quelques semaines plus tard avec Color Gitano. Kenji nous emmène dans son univers, un titre à chanter voire à crier dans la voiture, mais on ne perturbe pas le conducteur quand même, c'est important.
2: Attention
1: voilà, Kenji Girac, même si on va tous les deux chanter avec Marine forcément.

0: De Queens avec la marcheuse sur le 107.7. En ce qui vous concerne, vous marchez pas, hein, vous conduisez. Et avec Marine Gibert, dans un instant, nous allons vous informer sur ce qui se passe sur votre trajet. Et on a déjà des ralentissements à 11h14.
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2: Évidemment, il va falloir être très attentif car vous êtes nombreux, la météo n'est pas forcément avec vous et en plus ça va se dégrader encore un peu plus dans les prochaines heures. Alors globalement, par rapport à un dimanche habituel, bah oui, vous êtes déjà nombreux et que il y a déjà des zones de ralentissement, il y a d'autres événements, on va y venir avec Marine. Mais tout d'abord, nous allons sur la 10, autoroute entre Bordeaux et Paris. Vous êtes très nombreux et comme de traditionnel, ça coince par exemple déjà dans le secteur de Niort en direction de Niort, de Poitiers et de Nantes. On a déjà, par exemple, un bon quart d'heure de difficulté en zone de circulation en accordéon, secteur de Niort. Un peu plus loin, en direction de Paris, de Tours, il y a le secteur de Poitiers, Marine Gibert, et on craint que ça va aller un petit peu moins bien dans le secteur de Poitiers, j'ai envie de dire, j'essaie de trouver mes mots, mais malheureusement, un accident se serait produit sur la 10, secteur de Poitiers.
4: Oui, effectivement, ça ne va pas arranger la situation, ça c'est sûr. Deux véhicules nous sont signalés accidenté au kilomètre 306 de l'autoroute A10 après la sortie numéro 30 pour Poitiers Sud quand vous circulez en direction du Nord, et ces deux véhicules seraient accidentés sur la voie la plus à gauche. Donc voilà, c'est pas idéal, vous serrez bien à droite, vous faites très attention, il y a déjà un bouchon qui est en train de se former hein, d'après ce qu'on voit nous sur nos cartes trafic à hauteur de l'accident. Il y a sans doute déjà 5 minutes à patienter à ce niveau-là. Le patrouilleur Vincent n'est pas très loin, donc il va aller se rendre sur place, se mettre au niveau de l'accident. Vous faites bien attention à lui, à lui faciliter le passage hein. S'il y a un bouchon à l'arrière de l'accident, il va avoir du mal à accéder au lieu où les véhicules sont accidentés. Et puis donc, une fois que vous passez les lieux de cet accident au kilomètre 306, il y a effectivement dans ce secteur de Poitiers une zone de ralentissement un tout petit peu plus loin, au niveau de la sortie 29 Poitiers Nord. Là vous entrez dans une zone d'une dizaine de minutes de ralentissement au niveau de l'aire de Poitiers-Chincé, voilà, qui est en plein milieu de cette zone ralentie. Donc oui, le secteur de Poitiers, c'est difficile, vous allez y passer du temps.
2: Voilà, secteur de Poitiers à retenir, et puis ensuite ça va globalement bien, même si vous restez très nombreux jusqu'au niveau de la barrière de péage de Saint-Arnoult, vous êtes rejoints par tous ceux qui arrivent de la 11, et là on a déjà du monde hein, cette barrière de péage de Saint-Arnoult avec de l'attente, pour raison technique plusieurs voies malheureusement dû être fermées, et à conséquence de quoi, eh bien vous avez des voies déjà bien chargées. Je vous rappelle que les voies télépéage, vous en avez également à l'extrême droite hein, qui sont souvent oubliées. Je parlais de la 11, eh bien nous y allons. Pour terminer ce point de trafic, nous allons à Angers, Marine Gibert, parce que là aussi, eh ben ça coince.
4: Oui, vous êtes nombreux à Angers en provenance de l'ouest, en provenance peut-être du littoral de Loire-Atlantique, du Sud-Bretagne. En tout cas, vous arrivez dans ce secteur angevin, il y a du monde et il faudra patienter une grosse vingtaine de minutes sur l'autoroute A11. Ce qui se passe aussi, c'est qu'il y a une régulation, comme vous êtes très nombreux, qui est mise en place au niveau du tunnel d'Angers. Donc quand vous arrivez dans le secteur angevin, en fait, vous n'allez passer que sur une seule voie dans le tunnel. Voilà, c'est par mesure de sécurité pour éviter que le tunnel soit encombré. Et puis après le tunnel, vous entrez dans la véritable zone ralentie où vous passez une bonne vingtaine de minutes. J'ajoute que pour celles et ceux qui arrivent de La Roche-sur-Yon, de Cholet, par l'autoroute A87 dans ce secteur angevin et qui cherchent à s'insérer sur une autoroute A11 saturée, et bien pour vous aussi, sur les derniers kilomètres de la 87 Nord, ça va ralentir.
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2: Et on refera un tour complet de vos conditions de circulation, l'ensemble des difficultés tout à l'heure à 11h30. Pour l'instant, la musique, voici Police sur les prochains kilomètres.

0: Jason Mraz, Lucky. Et nous, avec Marie, nous sommes Lucky. Bien de faire la route en votre compagnie en ce dimanche. Déjà bientôt fin de matinée et du monde sur la route. Et déjà quelques difficultés, notamment un accident dans le secteur de Poitiers, direction Paris. On va vous en reparler avec Marine Gibert d'ici quelques petites minutes. 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
0: Bonjour et bienvenue, si vous venez de nous rejoindre un instant sur les autoroutes de l'Ouest et du Centre. Je suis toujours en compagnie de Marine Gibert pour vous accompagner en ce quasiment fin de matinée, bientôt l'heure du midi. Et actuellement sur votre trajet, vous êtes déjà très nombreux et ça se ressent en termes de trafic et au moindre événement, évidemment aussi, ça provoque des bouchons. On va venir dans un instant dans le secteur de Poitiers avec Marine Gibert sur l'autoroute A10, mais l'axe Bordeaux-Paris qui fait partie des axes les plus chargés avec l'autoroute A11, connaît déjà différentes zones de ralentissement. On peut pas tous vous les détailler un par un, car vous êtes vraiment très nombreux. Mais par exemple, secteur de Sainte, particulièrement aussi le secteur de Niort. Et en plus, vous n'êtes pas aidé par la météo, car la pluie, forcément, parfois c'est le déluge et ça vous fait ralentir. Donc tout cela cumulé vous invite à la plus grande vigilance. Alors Marine, oui, là on a un bouchon très concret qui continue de prendre de l'ampleur en direction de Paris, toujours sur la 10, c'est dans le secteur de Poitiers, mais là c'est en raison d'un accident.
14: Oui, en raison d'un accident qui s'est produit au kilomètre 306 de l'autoroute A10 en direction du nord. Deux voitures accidentées sur la voie la plus à gauche, ça y est, les équipes de sécurité sont sur place, elles ont neutralisé cette voie de gauche, elles ont sécurisé la zone. Vous n'avez plus que la voie de droite pour passer au pas, donc à hauteur de cet accident, le temps que les interventions des secours et des équipes de sécurité puissent être menées. Et il y a effectivement un gros bouchon qui s'est formé à l'arrière arrière, plus de 5 km, Sébastien, ralenti déjà. Le bouchon remonte avant la sortie numéro 30 pour Poitiers Sud. Hein, c'est à peu près au niveau du kilomètre 312 que vous donnez les premiers coups de frein et vous en avez pour 15 à 20 minutes d'après nos estimations. Il se peut que la difficulté prenne encore de l'ampleur dans les prochaines minutes puisqu'on le disait, hein, le flux de trafic est quand même assez important sur cette autoroute A10 en remontée vers le nord direction Tours et Paris.
0: 11h31, vous pouvez peut-être dans ce secteur anticiper votre pause. Hein, vous avez l'aire de Rouillés Sud qui est à votre disposition à hauteur du kilomètre 339. Alors oui, c'est pas tout à fait midi, mais bon, peut-être que les estomacs commencent à réclamer famine, comme on dit. Sur la 10, sinon, une fois passé Poitiers, ben, ça se passera très bien en direction de Paris. Au niveau de la barrière de péage de Saint-Arnoult, toutes les voies sont à présent ouvertes maintenant, mais vous êtes quand même déjà nombreux au niveau de cette barrière de péage de Saint-Arnoult et globalement, vous êtes quand même plutôt bien répartis, donc pas de meilleure option. Mais pensez toujours que vous avez également des voies de télépéage sur l'extrême droite de cette barrière de péage. Oui, Marine.
14: Une bonne nouvelle quand même pour celles et ceux qui arrivent au niveau de Saint-Arnoult en ce moment. Le trafic après en Ile-de-France se passe bien. On avait dit aux auditeurs tout au long du week-end que c'était important de partir tôt aujourd'hui, de partir tôt ce matin sur la route des retours. Là, si vous êtes déjà en train d'arriver en Ile-de-France et que l'Ile-de-France est votre destination, bah, c'est quand même que vous avez fait le bon choix puisqu'ensuite, ça se passera plutôt bien pour retrouver les portes sud, les portes ouest de Paris. Vous ne serez pas seul, mais en tout cas, pas de grosses difficultés, pas de perturbations inhabituelles à ce stade.
0: Ah bah ça, c'est une excellente nouvelle. On aime les bonnes nouvelles. Vous intervenez quand vous voulez pour ça, Marine. Par contre, là où c'est un peu plus compliqué pour le coup, et c'était prévu et attendu, c'est le secteur d'Angers, Marine.
14: Oui, le secteur d'Angers, c'est compliqué, effectivement. Vous êtes nombreux à rentrer aussi des régions de l'ouest hein, et du littoral via cette grande autoroute A11 qui relie Nantes à Paris. Vous traversez Angers et il y a du monde avant le tunnel d'Angers. Donc ça, c'est vraiment quand vous arrivez de l'ouest au début de ce secteur angevin. Dans le tunnel d'Angers, il ne peut pas y avoir de ralentissement. Donc tout à l'heure, il y a des régulations de vitesse qui ont été mises en place en amont du tunnel. Résultat, vous avez un petit coup de frein à donner avant la traversée du tunnel. Vous y passez quelques minutes et c'est surtout après le tunnel que c'est long. 20-25 minutes de ralentissement vous attendent au niveau de l'embranchement avec l'autoroute A87 parce que vous êtes rejoint à cet endroit par tous les véhicules qui arrivent de Cholet, de La Roche-sur-Yon, du littoral vendéen. Donc ça fait pas mal de monde. Voilà, 20-25 minutes sur l'autoroute A11. Après, vous franchissez Corzé sans trop de problèmes et puis ça roulera bien pour rejoindre Le Mans et Paris. Et puis à Angers, toujours celles et ceux qui arrivent justement de l'autoroute A87, il faut compter que vous devez vous insérer sur une A11 saturée et donc les derniers kilomètres pour rejoindre l'autoroute A11 seront bien ralentis.
0: Et je vous rappelle cet accident toujours d'actualité sur la 28, autoroute entre Abbeville et Tours. Vous circulez en direction du Mans, de Tours et de Nantes, kilomètre 144. La voie la plus à droite est toujours neutralisée, une dizaine de kilomètres après la sortie 19 à l'Anson Sud.
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0: Et il commence à avoir quelques années de carrière, le chanteur qu'on va entendre dans quelques petites secondes sur le 107.7.
14: 50 ans.
0: 50 ans.
14: 5 décennies de carrière.
0: C'est fou. Et alors, de qui qu'on parle? Eh ben, de Renaud. C'est Renaud, oui, qui fête ses 50 ans de carrière. Il était en concert au Zénith, vous me disiez.
14: Oui, c'est ça, jeudi, vendredi et hier soir au Zénith de Paris.
0: Et puis, il a fait ça le comble, évidemment. Et donc, du coup, on vous propose d'écouter Renaud avec l'un de ses célèbres titres. Il y en a quelques-uns. Voici Docteur Renaud, Mister Renard.

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0: Earth, Wind & Fire avec September en plein mois de mai. Ceci dit, la météo peut nous dire qu'on est au mois de septembre.
1: Je pense. Voire novembre.
0: Voire novembre. Voilà, c'est pas faux, c'est pas faux. Eh bien, oui, la météo n'est pas forcément avec vous. Alors, quelques des fois, de temps en temps, il y a une éclaircie ici ou là qui tente d'apparaître. J'imagine que ça vous permet de faire une petite pause ensoleillée aussi. L'infotrafic arrive dans un instant. On reviendra sur finalement le principal fait marquant de cette fin de matinée, c'est un accident à Poitiers.
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0: Il est midi moins le quart sur Radio Vinci Autoroute. On fait un nouveau point sur vos conditions de circulation. Et bah voilà, du monde un petit peu partout maintenant, quel que soit l'axe que vous empruntez, la destination actuellement en cours. Vous n'êtes clairement pas seul. Pensez toujours aux bonnes distances de sécurité. Il est très probable que quasiment nulle part maintenant, vous pouvez imprimer les 130 km par heure et d'autant moins lorsqu'il pleut. Et des fois, c'est même des déluges que vous rencontrez sur votre trajet. Alors sinon, Marine Gibert, du côté du trafic, on reviendra vraiment dans le détail tout à l'heure à midi sur ce qu'il se passe sur la route de nos auditeurs. Là, on va se concentrer sur un point, le secteur de Poitiers. Mais si on prend l'autoroute A10, l'axe Bordeaux-Paris, dans le sens Bordeaux-Paris, hein, on a maintenant une 1h10 en tout et pour tout. De difficultés. Alors pour nos auditeurs qui quittent Bordeaux, bien ça va être secteur de Saintes, de Niort, mais surtout le secteur de Poitiers.
1: Oui, c'est le gros morceau, si je puis dire, de ces difficultés, de ces ralentissements. Vous allez le trouver à Poitiers, puisqu'on est à quasiment une demi-heure maintenant de bouchons à l'arrière d'un accident qui s'est produit kilomètre 306 après la sortie 30 Poitiers Sud. Le ralentissement, le bouchon, lui, remonte avant la sortie numéro 30 pour Poitiers Sud. Et vous en avez pour 8 km de difficultés, voilà, à l'arrière du bouchon, donc c'est considérable. Par contre, la bonne nouvelle, c'est que tout à l'heure, on avait des véhicules qui étaient accidentés sur voie de gauche. Ces véhicules ont été décalés, ils sont maintenant sur la bande d'arrêt d'urgence, donc il y a à nouveau deux voies pour circuler au niveau de l'accident. Ça, c'est quand même une bonne chose. On espère que ça devrait pouvoir permettre à ce gros bouchon de commencer à s'étirer un petit peu par l'avant. De toute façon, vous ne roulerez pas très vite à hauteur de l'accident parce qu'il y a encore des interventions en cours sur le bord des voies, mais voilà, ça dégage en en tout cas une voie de circulation et c'est une première bonne nouvelle dans ce secteur de Poitiers où malheureusement vous allez passer du temps. Et Sébastien, vous le disiez tout à l'heure, mais ça peut être une option de s'arrêter sur une aire de service ou de repos avant Poitiers, histoire d'attendre un petit peu que la situation se décante.
0: Voilà, l'aire de Rouillé notamment est à votre disposition. En bref, et je vous le disais, on y reviendra dans le détail tout à l'heure, à Angers, peu ou pas d'évolution, on a toujours une bonne demi-heure de difficulté sur la 11 en direction de Tours, du Mans et en direction de Paris. Donc soyez très attentifs et pour vous qui circulez sur la 87 depuis Cholet et La Roche-sur-Yon, vous avez effectivement toujours un peu de mal eh bien, à vous insérer sur l'autoroute à 11. Allez, un nouveau point sur vos conditions de circulation, je vous le disais au plus tard à midi. Pour le moment, voici Julien Doré avec son titre « Coco Caline ».

Les Purple Heads sur Radio Vinci Autoroute pour vous accompagner en ce dimanche de retour du week-end de l'Ascension et qui commence déjà à tenir toutes ses promesses hein, en termes de ralentissement et de bouchons, mais ça, il fallait s'y attendre, hein, vous le saviez, en rentrant aujourd'hui, plusieurs secteurs un petit peu là où on s'attardera à midi, secteur de Poitiers, secteur d'Angers, secteur de Niort aussi, à chaque fois essentiellement que du bouchon. À Poitiers, c'est notamment en raison d'un accident qui, je vous le rappelle, s'est produit au kilomètre 306 en direction du nord. On s'en reparle dans quelques minutes après l'essentiel de l'actualité nationale et internationale proposée, présentée par Marine Gibert. Elle nous parlera météo également, Marine. Je sais pas si elle va nous annoncer du soleil. Je suis pas sûr là pour l'instant. Non, je le sens pas là. Mais pour l'instant, c'est la musique surtout avec Robbie Williams, c'est suprême.

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1: Bonjour à toutes et à tous. L'OMS déclare ce matin une urgence de santé internationale concernant l'épidémie d'Ebola qui touche en ce moment deux pays d'Afrique, la République démocratique du Congo et l'Ouganda. Il s'agit du deuxième niveau d'alerte le plus élevé à l'OMS pour cette épidémie causée par un variant hautement létal et pour le moment sans vaccin. La première ministre italienne Giorgia Meloni annule son déplacement à Chypre pour se rendre à Modène où une voiture a foncé hier sur des piétons faisant plusieurs blessés. Le conducteur, un homme d'une trentaine d'années, a fait 8 blessés dont 2 graves avant d'être interpellé par la police. Il avait auparavant attaqué à l'arme blanche un passant qui tentait de l'arrêter. Gérald Darmanin, lui, s'envole ce soir pour l'Algérie. Le garde des Sceaux se rend à Alger pour une visite express de 24 heures. Objectif, relancer la coopération judiciaire entre la France et l'Algérie, notamment au sujet du narcotrafic, de la lutte contre le terrorisme. Mais la priorité, dit le gouvernement, ce sera vraiment le cas du journaliste Christophe Glaise, détenu en Algérie depuis près d'un an et condamné à 7 ans de prison. Par ailleurs, le ministre algérien de l'Intérieur, Saïd Sayoud, se rendra à Paris dans les prochains jours. C'est ce qu'annonce le ministre français de l'Intérieur, Laurent Nunez, dans une interview accordée aujourd'hui au journal La Tribune dimanche. En France, c'est donc la fin de ce long week-end de l'Ascension. Les départs se sont étalés entre mercredi et jeudi, mais tous les retours sont concentrés ce dimanche. Les difficultés seront possibles jusqu'à tard dans la soirée. Dans certaines régions, elles ont déjà commencé en cette mi-journée. Restez à l'écoute du 107.7, l'infotrafic arrive juste après ce flash. Et puis on termine avec du football. Le multiplex de la dernière journée de Ligue 1, c'est ce soir avec du suspense en haut comme en bas du tableau. En tête de classement, Lille, Lyon et Rennes vont se disputer la troisième place et la qualification directe en Ligue des Champions aux côtés du PSG et de Lens. Et puis en fin de classement, l'OGC Nice est désormais barragiste avec le même nombre de points que la JOCR, première équipe non relégable, et avec seulement un point de moins que le Havre. Il est midi, passé de 2 minutes, c'est la fin de ce flash. Excellente journée à l'écoute du 107.7. Dans un instant, le trafic après votre météo. Avec un temps gris et humide, comme on en a eu depuis le début de ce long week-end de l'Ascension, il y a cette nouvelle perturbation pluvieuse qui traverse le pays d'ouest en est aujourd'hui. Après la pluie cet après-midi, on retrouvera quand même quelques éclaircies le long de la façade atlantique, mais partout ailleurs, ce sera très mitigé. Les températures, elles remontent légèrement, mais elles restent bien en dessous des normales de saison. 14 à Brest et Reims, 15 à Paris et Rennes cet après-midi, 16 à Nantes et Strasbourg, 17 à Dijon, 18 à Bordeaux, 19 à Lyon, jusqu'à 21 degrés attendus à Montpellier. Notez que les températures devraient repasser au-dessus des normales de saison, avec le soleil aussi a priori à partir de mercredi.
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2: Bonjour et bienvenue si vous venez de nous rejoindre à l'instant sur les autoroutes de l'Ouest et du Centre et actuellement sur votre trajet du monde. Et ça, on vous le dit depuis maintenant plus de 2 heures. Et ça va faire qu'augmenter en fait. Donc quoi qu'il arrive, vous avez bien fait de partir assez tôt parce que d'autres difficultés peut-être un peu plus importantes sont attendues dans le courant de l'après-midi. Point complet à midi et 3 minutes. On va s'intéresser particulièrement à 2 axes. L'autoroute A10, l'autoroute A11, c'est là que se concentrent, on va dire, les bouchons les plus importants. Tout d'abord, la 10 dans le sens Bordeaux-Paris. Avant de vous parler de bouchons, cette information pratique importante, surtout à midi 3, au niveau de l'aire de service de Saint-Léger. Si vous circulez en direction de Saintes, de Niort, de Poitiers ou de Nantes, en raison d'un problème technique, il n'y a plus du tout de carburant au niveau de cette aire de service de disponible en raison de ce problème technique au kilomètre 456. Donc n'hésitez pas peut-être à anticiper en amont sur l'aire des terres de l'estuaire, sinon il faudra prolonger le voyage jusqu'à l'aire de Fenioux-Est. Donc notez-le, plus de carburant pour le moment disponible sur l'aire de Saint-Léger-Est, kilomètre 456. Une aire qui se trouve sur la portion la plus dense et la plus chargée, Marine Gibert, entre Bordeaux et Poitiers en tout et pour tout, faut rajouter 1h30 de difficulté.
1: Oui, 1h30, vous êtes très nombreux effectivement à emprunter l'autoroute A10 depuis le sud-ouest, depuis la région bordelaise en remontée vers le nord. Alors ça se divise en plusieurs zones ralenties, il y a un petit peu d'attente à Sainte par exemple, mais les deux gros morceaux, c'est vraiment Niort d'une part, avec simplement une densité de trafic, j'ai envie de dire, vous êtes juste nombreux dans ce secteur de Niort, mais il y a quand même 25 minutes de ralentissement un peu avant l'embranchement avec la 83. Et puis l'autre grosse difficulté, c'est Poitiers, où un accident s'est produit. La bonne nouvelle, c'est que l'accident est terminé au niveau du kilomètre 306. Les deux véhicules, ça y est, ont été évacués. Il n'y a plus de voie fermée, il n'y a plus personne en train d'intervenir sur la bande d'arrêt d'urgence. Mais malheureusement, j'ai envie de dire, le mal est fait, parce que il y a un gros bouchon qui s'est formé à l'arrière de l'accident, et ça va être compliqué pour ce bouchon de se résorber tout à fait. Il y a plus de 10 kilomètres ralentis à cette heure-ci, une grosse demi-heure. Voilà. Et quand bien même l'accident est terminé, ben, comme vous êtes nombreux, sans doute que ça va rester un peu compliqué un certain temps dans ce secteur de Poitiers. En tout cas, vous donnez les premiers coups de frein à partir du kilomètre 317 de cette autoroute à 10, et c'est un peu après la sortie 31 Saint-Mexant, l'école Lusignan, ça freine. Voilà, toujours ce conseil de marquer peut-être une petite pause avant Poitiers ou même avant Niort, histoire d'attendre un peu que ça se décante, ou pour manger un morceau et prendre des forces avant d'aller affronter ces difficultés.
2: Et ensuite, ça ira bien, peut-être un tout petit peu d'attente au nord de Tours, mais rien de méchant. Et puis ensuite, jusqu'à Saint-Arnoux, à la barrière de péage de Saint-Arnoux, tout va bien, mais attention, on nous signale une roue depuis quelques instants sur la 10, direction Paris, donc, après la sortie 12 Jeanville, kilomètre 61, un objet qui peut être très volumineux sur votre parcours. On reviendra à l'Île-de-France dans quelques secondes. On va juste aller voir nos auditeurs sur l'autoroute A11, autoroute entre Nantes et Paris. Là aussi, un axe très dense, très chargé, mais surtout à Angers.
1: Surtout à Angers, alors il n'y a pas d'événement particulier, il n'y a pas eu d'accident, il n'y a pas eu de véhicule en panne ou de difficulté quelconque, simplement vous êtes nombreux, et donc oui, une grosse demi-heure de difficulté maintenant pour traverser ce secteur angevin. Ça va un petit peu freiner avant le tunnel d'Angers, ensuite dans le tunnel ça va bien, et puis en sortie du tunnel, là vous entrez vraiment dans la grosse zone de ralentissement qui s'étend sur plusieurs kilomètres voilà, qui est plutôt stable, qui n'évolue pas tellement. Il y a 6 kilomètres de difficultés. Vous êtes rejoint aussi à cet endroit par toutes celles et ceux qui arrivent du littoral vendéen, de La Roche-sur-Yon, de Cholet aussi peut-être, et qui s'insèrent sur l'autoroute A11 en provenance de la 87. Donc voilà, beaucoup de monde dans ce secteur angevin, sachant qu'ensuite vous passez le péage de Corzé sans trop de problèmes pour quitter justement ce secteur d'Angers, puis ça roulera bien sur le reste de l'autoroute A11.
2: Voilà, et puis ensuite tout le monde se rejoint à 10 et à 11 au niveau de la barre de péage de Saint-Arnoux. Notez que globalement vous êtes plutôt bien répartis, il peut y avoir quelques véhicules autour de vous effectivement, et puis au-delà, bah ça se passe bien en direction des portes sud et ouest de la capitale.
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2: D'autres axes, hein, où vous êtes très nombreux, on pense à vous sur la 80, la 28, la 85, par moment il peut y avoir des zones de ralentissement, mais particulièrement liées des fois à la météo, hein, parce que ce sont des murs d'eau des fois que vous rencontrez, donc voilà, un peu de patience et surtout beaucoup d'attention en ce qui vous concerne, plein de courage, et pour se détendre aussi, c'est bien la musique du 177, Tila ou encore MC Solar.

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0: années 90 d'MC Solar sur Radio Vinci Autoroute. Les Maroon 5 prendront le relais pour la musique dans quelques petites minutes. D'abord, l'infotrafic.
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2: Et à midi 16, peu ou pas d'évolution depuis notre dernier point trafic. Donc on va globalement vous donner quasiment les mêmes infos et on reviendra un peu plus en détail à midi et demi. Alors on peut dire quand même pour commencer que là, ce que vous rencontrez en termes de ralentissement et de bouchons, ce n'est que du bouchon. Il n'y a pas d'accident, de voiture en panne qui vous gêne. Donc ça, c'est la bonne nouvelle en ce qui vous concerne. En revanche, oui, il y a des zones de bouchon et de ralentissement, mais ça, c'était attendu en ce dimanche de retour du week-end de l'Ascension. Marine Gibert, on le redit, il y a finalement 3 points, peut-être 3,5 parce qu'on inclut maintenant un petit peu Tours aussi, mais il y a 3 points où ça reste compliqué, notamment déjà pour commencer sur la 10.
3: Oui, c'est vraiment la portion entre Bordeaux et Tours qui est la plus empruntée sur cette autoroute A10. Vous avez en tout 1h30 de difficulté, 1h30 de plus que quand ça roule bien. Et effectivement, il y a 3 zones qu'on peut identifier. Il y a le secteur de Sainte où vous patientez un petit peu. Il y a Niort, gros morceau à Niort, au moins 30 minutes de difficulté avant l'embranchement avec l'autoroute A83. Et puis Poitiers où il n'y a plus d'accident, mais il y a toujours une demi-heure de bouchon pour le moment. Et c'est à partir du kilomètre 319 que vous donnez les premiers coups de frein un peu après la sortie 31 Saint-Mexan, l'école Lusignan. Vous le disiez Sébastien, ça coince maintenant à Tours. Après la difficulté de Poitiers, ça roule très très bien jusqu'à la traversée de l'agglomération Tourangelle. Mais par contre au nord de Tours, il y a ce péage, la barrière de péage de Monet, et là vous patientez assez longtemps quand même au niveau du péage. Ça montre que vous êtes encore nombreux sur cette portion-là de l'autoroute A10 en remontée vers Orléans et Paris.
2: En bref, une toute petite légère amélioration à Angers, mais on a toujours une bonne vingtaine de minutes de trafic ralenti finalement entre Saint-Jean-de-Linière et la barrière de péage de Corzé, mais on est passé une vingtaine de minutes, on était monté à une demi-heure. Vous restez très nombreux sur la 11 ensuite direction Le Mans et Paris, et puis sur la 81 également à Paris d'une zone ralentie marine pour celles et ceux qui arrivent de l'ouest.
3: Oui, alors c'est peut-être lié aussi aux mauvaises conditions météo dans ce secteur. Pour vous qui rentrez de Bretagne, direction Le Mans et Paris, en tout cas, il y a cette zone de circulation en accordéon sur la fin de l'autoroute A81. Ne vous laissez pas surprendre. Veillez à conserver de bonnes distances de sécurité dans ce secteur parce qu'un accident à cet endroit, ça pourrait vraiment empirer la situation. Mais en tout cas, oui, vous avez 10 à 15 minutes de difficulté a priori avant de pouvoir rejoindre le secteur du Mans sur la fin de cette A81.
2: Et puis on reviendra dans le détail à l'Île-de-France, mais ça commence à se charger, ça y est, au-delà du réseau Vinci Autoroute en direction des portes sud et ouest de la capitale, et vous êtes déjà très nombreux à la barrière de péage de Saint-Arnoult. Très belle route à toutes et tous. Un petit peu vous mettez du sucre, vous, dans votre café?
3: Non, plus depuis quelques temps.
2: Ah, c'est bien. Moi, j'en mets trop. C'est pour ça que Maroon 5 Sugar, c'est bien.
3: Voilà. Oui, en musique, c'est mieux.

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1: Autotrafic sur Radio Vinci Autoroute avec une rouge, je vous le rappelle, signalée sur les voies de la 10, autoroute entre Bordeaux et Paris, en direction du nord, en direction de la capitale, kilomètre 61, après la sortie 12 Janville, il y aurait une roue sur les voies.

Les années 80 de Madonna avec Like a Virgin. Je suis sûr que ça en a fait chanter quelques-uns dans les habitacles. On va se retrouver dans quelques minutes, midi et demi, pour faire un nouveau point sur vos conditions de circulation, des bouchons, des ralentissements. C'était attendu, c'était prévu. Vous y êtes, vous rentrez à la maison, plein de courage. N'hésitez pas à la pause, c'est l'heure, hein. Évidemment, c'est l'heure de la pause du midi. Très bon appétit si vous faites la pause ou si vous vous apprêtez à la faire. Usher vous accompagne sur les prochains kilomètres et on se retrouve juste après.

0: Usher, You Remind Me sur le 107.7 Radio Vinci Autoroute, la route des départs mais aussi des retours de ce long week-end de l'Ascension. L'infotrafic revient dans un instant.
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0: Bonjour et bienvenue si vous venez de nous rejoindre à l'instant sur les autoroutes de l'Ouest et du Centre, toujours en compagnie de Marine Gibert pour vous accompagner sur cette route chargée des retours de ce week-end de l'Ascension. C'était attendu, c'était prévu et on y est très clairement. Et des fois c'est dans les deux sens de circulation selon les axes, vous avez du monde un petit peu partout en ce moment. Et Marine, on va à nouveau, cette fois-ci on va faire bucolique, on va commencer par la 11, on va changer. On va commencer par l'axe Nantes-Paris en direction de la capitale. Comment ça se passe?
10: Alors, ça se passe pas trop mal pour celles et ceux, par exemple, qui quittent Nantes en ce moment, avec de très bonnes conditions de circulation au départ de l'agglomération nantaise. Ça va bien. En revanche, c'est vraiment en arrivant à Angers que vous allez rencontrer des difficultés. C'est là que vous êtes le plus ralenti sur cette autoroute A11, dans la traversée angevine, avec à partir de la sortie 18 Saint-Jean-de-Linière, des coups de frein à donner, et puis surtout une grosse zone de ralentissement après le tunnel d'Angers. Vous mettrez quasiment une demi-heure à traverser ces difficultés à Angers, qui prennent fin un petit peu avant de franchir la barrière de péage de Corzé. Des difficultés qui sont liées aussi au fait qu'il y a pas mal de monde qui arrive du littoral vendéen ou de la région de Cholet par l'autoroute A87. Et la conséquence pour vous qui nous écoutez sur cette autoroute A87, eh bien, c'est vous allez chercher en fait à vous insérer sur une autoroute A11 bien saturée. Et donc, l'autoroute A87 Nord, elle est à partir du secteur des ponts de C, l'échangeur 21, elle est quand même bien chargée aussi et vous allez y passer un bon bout de temps avant de pouvoir rejoindre cette autoroute à 11.
0: Et d'ailleurs, notez qu'ensuite, entre Angers et Le Mans, vous n'êtes plus à l'abri de deux coups de frein ici ou là tant. Il y a du monde sur la route actuellement. Secteur du Mans aussi, ça commence à se densifier et en plus, on a de fortes pluies par moment, donc ça n'arrange pas l'écoulement du trafic. Et au Mans, on est rejoint, tous nos auditeurs sont rejoints par celles et ceux qui arrivent de Bretagne.
10: Oui, par l'autoroute A81. Et effectivement, la fin de l'autoroute A81, à partir de la sortie 1, Sillé-le-Guillaume jusqu'au Mans, vous êtes là aussi dans des ralentissements qui sont sans doute liés à la météo. Il est vrai, parce qu'il y a eu pas mal de pluie dans ce secteur et au flux de trafic assez important. Vous avez été nombreux à passer le week-end en Bretagne, visiblement.
0: Et entre le Mans et la barrière de péage de Saint-Arnoult, fort trafic, mais globalement, ça se passe plutôt bien. On ira en Ile-de-France à la fin de ce point trafic. Non, d'abord, nous allons partir bien plus au sud, emprunter l'autoroute A10 dans le sens Bordeaux-Paris.
10: Elle est très empruntée, cette autoroute A10 en direction du nord. Il y a toujours, entre Bordeaux et Tours, 1h30 de difficultés, 1h30 de plus que quand ça va bien sur cette autoroute A10. Les difficultés se répartissent en plusieurs points. Il y a d'abord la sortie de Bordeaux, les premiers kilomètres de l'autoroute A10 où vous passez un petit peu de temps en provenance de la rocade. Ensuite, il y a le secteur de Saintes, quasiment un quart d'heure difficile dans ce département de Charente-Maritime. Ensuite, il y a Niort, là aussi, vous passez une bonne vingtaine de minutes dans les difficultés avant l'embranchement avec l'autoroute A83. Et puis ensuite, il y a Poitiers où vous allez passer pas mal de temps également. Vous comptez quasiment une demi-heure, un petit peu moins d'une demi-heure maintenant pour traverser ce secteur Poitevin qui a été marqué par un accident un petit peu plus tôt. Il n'y a plus d'accident maintenant, mais voilà, vous êtes toujours dans l'obligation de patienter. Ça ne s'est pas tout à fait fluidifié à cet endroit, donc sur l'autoroute A10. Ensuite, ça roulera bien jusqu'à Tours. Mais par contre, au nord de Tours, il y a ce péage de Monnet où vous patientez toujours entre 10 et 15 minutes.
0: Voilà, et puis ensuite, ça se passe bien direction Orléans et Paris. Je vous rappelle toutefois qu'au kilomètre 61, cet obstacle qui pourrait être très fortement gênant à hauteur du kilomètre 61, après la sortie 12 Jeanville, on nous parle d'une roue sur les voies. L'A10, là, on se rejoigne à la barrière de péage de Saint-Arnoult. Un petit peu de monde, mais globalement plutôt bien réparti. Je vous rappelle que les voies télépéage sont exclusivement réservées à celles et ceux qui sont équipés d'un badge et pas d'autres moyens de paiement. Au-delà du réseau Vinci Autoroute, bon, bah, fallait s'y attendre. Ça commence à coincer, mais pour un dimanche de retour de l'Ascension, on va relativiser tout de suite. C'est une vingtaine de minutes de difficultés en direction des portes sud et ouest de la capitale.
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0: On a aussi un petit peu de ralentissement, j'ai oublié de vous le dire, du côté de Vierzon, c'est pas bien méchant, sur la 85 pour vous qui arrivez de l'ouest, pour vous pourvoir vous engager sur la 71, un tout petit peu d'attente. Allez, bah vous étiez peut-être au bord de l'eau, eh bien, durant ce week-end. Voici Gérald de Palmas.

0: Nicolas Cole, très agréable pour faire la route, quel que soit le temps et quel que soit le trafic qui vous attend. Un nouveau point sur vos conditions de circulation arrive dans quelques petites secondes, minutes. Ce sera en compagnie évidemment de Marine Gibert.
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8: 12h44 et dans ce point trafic, on va vous faire un petit point sur quelques petites zones ici ou là sur votre trajet. On reviendra dans le détail sur ce qu'il se passe sur votre parcours à 13h. L'autoroute A10, l'axe entre Bordeaux et Paris. L'A11, autoroute entre Nantes et Paris, concentre le plus gros des difficultés. Alors si on commence par l'A10, vous avez finalement des zones de bouchons, de ralentissement, secteur de Saintes, déjà des Bordeaux, mais aussi ensuite secteur de Saintes, secteur de Niort, secteur de Poitiers. Malheureusement, à Poitiers, un nouvel accident s'est produit, Marine Gibert.
9: Un accident au kilomètre 313 de l'autoroute A10. C'est après la sortie 31 Saint-Mexant, l'école Lusignan. Voiture qui se trouve accidentée sur le bord des voies. Alors, a priori, il n'y a pas de gêne. Hein. Les autres véhicules qui étaient impliqués dans l'accident ont pu repartir sans problème. Les équipes de sécurité sont en route, les forces de l'ordre aussi. Mais pour le moment, voilà, ça passe toujours sur deux voies au niveau de ce kilomètre 313. Il y a quand même un petit bouchon en amont de l'accident. Vous mettez une dizaines de minutes, a priori, pour le traverser de bout en bout.
8: Voilà, en tout et pour tout, de Bordeaux au nord de Tours, vous allez rencontrer actuellement entre 1h20 et 1h30 de difficultés. L'autoroute A11, en bref, l'axe entre Nantes et Paris, direction Le Mans et Paris. Je vous rappelle que dans la traversée d'Angers, vous avez toujours une bonne demi-heure de difficultés. Et une fois que vous avez quitté Angers, direction Le Mans, différentes zones, hein, ici ou là, de ralentissement, eh bien, vous attendent. Donc, soyez très attentifs jusque dans le secteur du Mans, vous avez ouvert. Vous récupérez une troisième voie de circulation en direction de Paris. Un petit coup d'œil à l'A81, Marine Gibert, l'autoroute de Bretagne depuis l'ouest, direction Le Mans, toujours une zone de ralentissement également.
9: Oui, il y a toujours des ralentissements à partir de la sortie numéro 1 de l'A81, la sortie Ciel-Guillaume. Vous passez dans ces ralentissements quand même un bon quart d'heure, d'après nos estimations, avant de pouvoir rejoindre le secteur du Mans. Il faut dire que la météo a été assez agitée aussi à cet endroit.
8: Nous partons à Nantes, je vous amène à Nantes plus précisément sur l'A83 direction Nantes. Avec au-delà du réseau Vinci Autoroute, une dizaine de minutes de difficultés. Donc là aussi, il faudra patienter quelque peu. L'A11 à Nantes, elle se passe bien. Et malheureusement, un accident vient de nous être signalé en région parisienne dans un trafic déjà très dense. Sur l'A10, direction Paris, a priori au moins un véhicule sur la voie la plus à gauche, kilomètre 22. C'est juste après la barrière de péage de Saint-Arnoult. On vient de l'apprendre, ne repartez pas trop vite. On s'en reparle au plus vite. Parti pour rester. Ah bah oui, certains d'entre vous auraient bien aimé peut-être rester en week-end. Mais à un moment, faut rentrer. Voici Francis Cabrel.

0: Toujours le soleil, c'est ce qu'on aimerait. The Stranglers sur le 107.7 Radio Vinci Autoroute pour vous accompagner sur la route des retours de ce week-end prolongé de l'Ascension avec son lot de bouchons, de ralentissements et malheureusement, Marine, un accident qui complique les choses depuis quelques minutes en Île-de-France direction Paris.
1: Oui, l'accident s'est produit quelques kilomètres seulement après la grande barrière de péage de Saint-Arnoult en Yvelines quand vous roulez en direction de la capitale. Kilomètre 22 de l'autoroute A10 et il se trouve que 3 véhicules sont accidentés sur la voie la plus à gauche et il vous reste les 3 voies de droite pour passer, mais il y a beaucoup de monde à cet endroit, trafic quand même bien dense pour regagner la région parisienne et donc ça occasionne déjà un gros bouchon qui remonte d'ores et déjà jusqu'au péage de Saint-Arnoult. Donc il va falloir s'armer de patience dans ce secteur. Une possibilité pour attendre que ça se décante un peu et puis pour attendre surtout l'arrivée des secours et des équipes de sécurité au niveau de l'accident, c'est peut-être de marquer une pause, Sébastien, avant l'arrivée en Île-de-France.
0: Oui, tout à fait. Et pour vous qui circulez sur la 10 en amont de l'accident, vous avez à l'aire de service du Val-Neuvy, kilomètre 57, et sur l'autoroute A11 en provenance de l'ouest du Mans, de Nantes ou de Rennes, vous avez l'aire de Chartres-Bois-Paris, kilomètre 52. Donc n'hésitez pas à vous y arrêter le temps qu'on en sache un petit peu plus. Et pour vous qui venez de passer, qui allez passer la barrière de péage de Saint-Arnoult en direction de Paris, ne repartez pas trop vite, ça sert vraiment à rien parce que vous allez tout de suite arriver dans cette zone de bouchon donc qui est en train de se former. On se reparle de tout ça à 13h, ça sera après l'essentiel de l'actualité présenté par Marine Gibert, vos prévisions météo, la musique, Working Together, c'est signé Gonzalez. Eh ben oui, travaillons ensemble à ce que la route soit plus sûre.

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1: Autotrafic au niveau de la zone d'accident en Ile-de-France, direction Paris, soyez attentifs, un patrouilleur essaye de se frayer un chemin pour les sécuriser la zone. Merci de bien regarder vos rétroviseurs pour lui permettre un accès plus facile à cette zone d'accident.

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1: Bonjour à toutes et à tous. À la une, un variant particulièrement létal du virus Ebola inquiète les autorités sanitaires. Une nouvelle épidémie est soupçonnée d'avoir tué au moins 80 personnes en République démocratique du Congo. L'OMS déclare une urgence de santé internationale. C'est le deuxième niveau d'alerte le plus élevé. La prolongation de la trêve n'y change rien. De nouvelles frappes israéliennes ont visé ce matin l'est et le sud du Liban. Deux frappes ont notamment visé la localité de Somor dans l'ouest de la région de la Beka. Le Hezbollah continue pour sa part de revendiquer des attaques contre l'armée israélienne dans le sud du Liban et sur le sol israélien, en représailles, dit-il, à des violations de la trêve par Israël. Gérald Darmanin, le ministre de la Justice, attendu dans quelques heures en Algérie. Il se rend à Alger pour une visite express avec comme priorité d'évoquer le cas du journaliste français Christophe Glaise, retenu depuis près d'un an en Algérie. Il avait été interpellé dans le cadre d'un reportage en Kabylie. Le ministre algérien de l'Intérieur, Saïd Sayoud, se déplacera lui à Paris dans quelques jours. C'est ce qu'annonce son homologue Laurent Nunez. Du rouge sur la route des retours de week-end ce dimanche, du monde en provenance des régions du sud et du littoral. À cela s'ajoutent deux mauvaises conditions météo par endroit. Restez bien à l'écoute du 107.7. Le point complet sur vos conditions de circulation est à suivre à la fin de ce flash. On passe au sport. En rugby, elle vise l'exploit. Le 15 de France féminin reçoit aujourd'hui l'Angleterre à Bordeaux, alors que les deux équipes espèrent remporter le tournoi Destination. Les Bleus qui n'ont plus battu les Anglaises depuis 2018, coup d'envoi au Stade Atlantique de Bordeaux à 17h45. Et puis en foot, le multiplex de la dernière journée de Ligue 1, c'est ce soir, avec du suspense en haut comme en bas du tableau. En tête de classement, Lille, Lyon et Rennes vont se disputer la troisième place et la qualification directe en Ligue des Champions aux côtés de Paris et Lens. En fin de classement, ils sont trois à se battre pour rester dans l'élite. Nice, 16e avec 31 points. Auxerre, 15e avec aussi 31 points. Et Le Havre, 14e avec 32 points. Il est 13h02, c'est la fin de ce flash. Belle journée sur le 107.7, à suivre dans un instant le trafic, juste après la météo. Le temps est gris et humide en ce dimanche, comme il l'a été quasiment depuis le début de ce long week-end de l'Ascension. Nouvelle perturbation pluvieuse qui balaye l'hexagone d'ouest en est. Après la pluie cet après-midi, on retrouvera quand même quelques éclaircies le long de la façade atlantique. Partout ailleurs, ça restera mitigé. Les températures vont remonter légèrement, mais elles restent quand même en dessous des normales de saison. 14 cet après-midi à Brest et Reims, 15 à Paris et Rennes, 16 à Nantes ou Strasbourg. Il fera 17 à Dijon, 18 à Bordeaux, 19 à Lyon, jusqu'à 21 degrés. Et attendu à Montpellier. À noter que ces températures devraient repasser au-dessus des normales de saison à partir de mercredi.
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3: Bonjour et bienvenue. Si vous venez de nous rejoindre un instant sur les autoroutes de l'ouest et du centre, on a deux zones d'accident actuellement. On va y venir. On va commencer par faire l'autoroute A10 dans le sens Bordeaux-Paris. On ressent un petit effet pause-déjeuner quand même à 13h03 en direction du nord. À Saintes, ça va mieux. À Niort, ça coince toujours, mais de façon peut-être moins importante que tout à l'heure, mais tablé quand même sur une vingtaine de minutes en direction de Niort, de Poitiers et de Nantes. Secteur de Poitiers, ça coince toujours, Marine Gibert, mais là, il y a un accident toujours d'actualité.
1: Oui, un accident qui s'est produit effectivement dans ce secteur de Poitiers, kilomètre 313, lorsque vous roulez en direction du nord, c'est après la sortie 31 Saint-Mexant, l'école Lusignan. Une seule voiture impliquée en bordure des voies, donc il n'y a pas de gêne au trafic. Le patrouilleur Stéphane s'apprête à intervenir. Il y a un petit bouchon à l'arrière, mais c'est pas bien méchant. Ça va quand même mieux dans ce secteur de Poitiers qui a été longtemps très, très encombré. Là, vous passez une dizaine de minutes dans cette difficulté au niveau de l'accident, mais sinon ensuite ça ira plutôt bien.
3: La 10, quelques coups de frein au nord de Tours, mais ça va bien, et puis après ça ira bien jusqu'à la barrière de péage de Saint-Arnoult, l'Île-de-France. On y vient dans quelques petits instants. Tout d'abord, nous allons sur la 11, autoroute entre Nantes et Paris, en direction d'Angers, du Mans, en direction de Paris. Finalement, Marine Gibert, sur la 11, le trafic est délicat entre Angers et Le Mans.
1: Oui, c'est ça, c'est la portion la plus chargée à l'heure actuelle, à savoir que la traversée d'Angers se fait quand même un petit peu mieux à cette heure-ci, c'est peut-être là aussi l'effet pause déjeuner. On est autour de 15 minutes difficiles, c'était plutôt une bonne demi-heure tout à l'heure, donc ça s'améliore. Vous êtes nombreux à arriver sur cette autoroute A11 aussi, toujours de la 87 Nord en provenance du littoral vendéen ou de Cholet, donc comptez que sur les derniers kilomètres de cette A87 Nord, ce sera ralenti pour s'insérer sur l'autoroute A11. Et puis vous le disiez, Sébastien, en fait, vous continuerez à rencontrer des petits coups de frein comme ça, des petites zones ralenties, des petites zones de circulation en accordéon jusqu'à l'arrivée au Mans, sans doute aussi en raison de la météo qui est bien agitée.
3: Et au Mans, vous récupérez une troisième voie de circulation, mais vous êtes rejoint par toutes celles et tous ceux qui arrivent depuis l'A81 en provenance de l'Ouest. Il y a toujours une petite dizaine de minutes ralenties sur les derniers kilomètres de l'A81 également. Et puis on sent que ça se densifie également entre le Mans et Saint-Arnoux. Alors justement, de l'A10, l'A11 se rejoignent à Saint-Arnoux actuellement. Pas trop d'attente à la barrière de péage. Par contre, c'est pas du tout le cas juste après. Et juste après, il y a une zone de bouchon et ça va être impossible de vous donner un temps de traversée parce que ça commence à coincer sur la plateforme de sortie de cette barrière de péage de Saint-Arnoux. Pourquoi ? Parce qu'un accident, Marine.
1: Oui, un accident qui s'est produit quelques kilomètres, 2-3 kilomètres après Saint-Arnoux. C'est trois voitures qui sont accidentées sur la voie la plus à gauche. Vous avez les trois voies de droite pour passer, mais c'est pas suffisant parce qu'il y a quand même un flux de trafic très très important en ce moment en direction de la région parisienne. Et donc, gros bouchon qui remonte jusqu'à la plateforme de péage, vous le disiez Sébastien. Donc maintenant, sans doute que vous allez patienter plus longtemps au niveau du péage, puisqu'il y a eu la jonction entre le péage et ce bouchon. Au niveau de l'accident, la bonne nouvelle, c'est quand même que les équipes de sécurité ont réussi à accéder aux véhicules accidentés. Donc il y a le patrouilleur là qui est sur place, qui s'est mis en protection. Ça permet d'amener un petit peu de clarté, on va dire, au niveau de l'accident. Il y aura peut-être aussi besoin de faciliter le passage des secours. On va surveiller tout ça, mais voilà, pour le moment, vous patientez. Donc dans ce secteur, c'est au kilomètre 22. On le rappelle que ces trois voitures sont accidentées sur la voie la plus à gauche.
3: Mais je vous le rappelle, n'hésitez pas à vous arrêter en amont, faire votre pause ou prolonger votre pause si vous êtes à Orléans, Chartres par exemple, ou entre Orléans et Paris. N'hésitez pas à patienter encore que les choses s'arrangent un petit peu dans ce secteur.
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3: Et ce dimanche, donc, pour le retour à la maison, ce sont les enfants qui prennent le contrôle du 107.7. 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Et retour en 2022 avec l'album Diamant de Kinvé ou Tété, a accompagné l'été cette année-là. Un titre très dansant avec, comme souvent chez lui, beaucoup d'énergie et une vraie envie de chanter dans la voiture.

0: million de cœurs à Marine Gibert qui m'accompagne. C'était Achille sur Radio Vinci Autoroute. L'infotrafic arrive dans un instant.
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2: Bienvenue à bord de ce vol MA001 à destination de Tbilissi, en Géorgie. 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Si les violences physiques ou le harcèlement en ligne ne suffisent pas à vous faire taire, rappelez-vous qu'une peine de prison reste possible. 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
0: On reviendra dans le détail sur l'ensemble des difficultés à 13h30. Il n'y a peu ou pas d'évolution depuis notre dernier point concernant les zones de ralentissement. Globalement, vous les croisez un petit peu aux mêmes endroits sur la 11 entre Angers et Le Mans direction Paris, sur la 10, différents secteurs un peu ralentis, secteur de Niort par exemple, secteur de Poitiers mais pas que. Voilà, sur la 81 avant de rejoindre le secteur du Mans en provenance de la Bretagne. Non, là on va aller faire un coup de projecteur Marine Gibert sur la région parisienne. Et avant que vous nous parliez de cet accident, toujours d'actualité, je vais vraiment conseiller à nos auditeurs de s'arrêter vraiment en amont de l'Île-de-France, en amont de la barrière de péage de Saint-Arnoux. N'hésitez pas à vous arrêter sur l'autoroute A11 en provenance de l'ouest sur l'aire de Chartres-Bois-Paris ou peut-être même en amont du côté de la Ferté-Bernard. Et sur la 10, n'hésitez pas à vous arrêter à Orléans ou sur l'aire du Val-Neuvy qui suit pour laisser le temps à Bernard. Et sur la 10, n'hésitez pas à vous arrêter à Orléans ou sur l'aire du Val-Neuvy qui suit pour laisser le temps que les choses s'arrangent quelque

0: y avoir une partie des véhicules qui va pouvoir être évacuée dans les prochaines minutes, c'est ce qu'on espère. Mais en tout cas, pour l'instant, voie de gauche toujours fermée, et donc toujours ce gros bouchon qui s'étend sur plus de 3 km et qui remonte quasiment jusqu'à la barrière de péage de Saint-Arnoult.
1: Voilà, d'où le conseil vraiment de vous arrêter, même sur une aire de repos. N'hésitez pas à anticiper tout cela, parce que une nouvelle fois, pour nous, c'est impossible de vous dire combien de temps vous allez passer, et surtout pouvoir déjà rejoindre les 4 voies de circulation de l'autoroute A10. On vous souhaite plein de courage. L'autre phénomène à prendre en compte cet après-midi, c'est la météo parfois très dégradée, de la pluie et des voies de circulation détrempées. Donc pensez à bien adapter vos distances de sécurité. Et je vous le disais,
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1: Allez, très belle route à toutes et tous, voici Jamiroquai pour vous accompagner sur les prochains kilomètres. Plein de courage à tous.

Moi, je lance un dernier regard sur ma pop star qui est en face de moi, c'est Marine Gibert. Très belle route à toutes et tous. C'était Zaoui et Stéphane avec Love Noir. Allez, dans quelques petites secondes, la voie de gauche en Ile-de-France sur l'autoroute A10 va être rendue à la circulation et c'est même le cas à l'instant même où je vous parle. Voie rendue à la circulation au kilomètre 22, fin de l'accident en direction de la capitale, juste après la barrière de péage de Saint-Arnoux. Il y a tellement de monde qu'il va falloir être attentif et surtout pas de coup d'accélérateur trop brusque s'il vous plaît pour éviter un nouvel accident, nouvel accrochage dans cette zone très dense. Donc de la patience à avoir. Si vous avez moins de voies de circulation également, la barrière de péage de Saint-Arnoux en direction de Paris, c'est justement dans le but d'une régulation du trafic. D'ici quelques minutes, d'autres voies seront réouvertes, mais vous avez du coup de l'attente au niveau de cette barrière de péage de Saint-Arnoux et juste après, ça sert à rien de repartir trop vite. Prenez bien le temps de rentrer. Voilà, le but est de rentrer tout court. Voilà. Donc soyez très attentifs et donc fin de l'accident au kilomètre 22 en Ile-de-France. On retrouve Marine et vous-même pour l'infotrafic aux alentours de 13h30. Voici Lola Young.

0: Lola Yang avec Missy sur Radio Vinci Autoroute. L'infotrafic revient dans un instant et ça repart en région parisienne en direction de la capitale sur l'autoroute A10. On s'en reparle avec Marine dans un instant.
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0: Bonjour et bienvenue si vous venez de nous rejoindre à l'instant sur les autoroutes de l'Ouest et du Centre et un nouveau point sur vos conditions de circulation et actuellement sur votre trajet. Deux nouvelles infos. Tout d'abord, un chien errant près des voies de la 10, autoroute entre Bordeaux et Paris, kilomètre 111, non loin de l'échangeur 15, Main-sur-Loire. On nous signale donc la présence de ce chien, méfiance dans les deux sens de circulation. Et à l'instant même, Marine Gibert, un accident vient de nous être annoncé.
10: Un accident qui se serait produit, Sébastien, sur l'autoroute A71, l'autoroute qui vous permet depuis Orléans de rejoindre le Massif Central. Notez qu'après la sortie de Olivet, il y a donc cette voiture accidentée sur le bord des voies, pour l'instant kilomètre 119. Il n'y a pas l'air pour le moment d'avoir de gêne au trafic, mais il faut rester vigilant quand même. Le dépanneur a été appelé, les équipes de sécurité aussi vont se rendre sur les lieux. Prudence donc après cette sortie de Olivet en direction de Bourges et de Clermont-Ferrand, mais il semblerait qu'il y ait déjà un petit coup de frein qui sont en train de se former dans l'autre sens en remontée vers Orléans, donc affaire à suivre.
0: Affaire à suivre et peut-être aussi malheureusement un phénomène de curiosité si vraiment un accident s'est produit, donc s'il vous plaît, si c'est pas dans votre sens de circulation, regardez bien droit devant vous, hein. Évitez de provoquer une zone de ralentissement dans direction d'Orléans et de Paris, mais on se reparle de tout ça évidemment. Sinon, partout ailleurs, toutes les zones de ralentissement ou de bouchons que vous rencontrez, eh bien maintenant ne sont dues qu'au trafic, hein, qu'à la densité du trafic actuel. On a une petite exception particulière en région parisienne, on va y revenir dans un instant. On va aller à l'ouest, Marine Gibert, tout d'abord sur l'autoroute A11, l'axe entre Nantes et Paris. Comment ça évolue là sur cet axe?
10: En fait, les difficultés ont tendance à se déplacer un petit peu parce qu'on a eu longtemps vraiment la traversée d'Angers qui était très encombrée, très très dense, où vous passiez beaucoup de temps. C'est plus tellement le cas à ce stade. Il va y avoir encore un petit peu d'attente au niveau où l'autoroute A11 est rejointe par l'A87 en provenance de la Vendée et du secteur de Cholet. Mais c'est pas énorme, on est autour de 10-15 minutes d'attente à cet endroit. Par contre, une fois passé la barrière de péage de Corzé pour quitter la région d'Angers, là, attendez-vous à d'autres difficultés qui sont assez conséquentes. Vous aurez notamment une bonne vingtaine de minutes de difficultés après ce péage de Corzé quand vous poursuivez en direction du Mans et de Paris. Et puis, arriver au Mans, ce sera difficile aussi au niveau de l'embranchement avec l'A81, là où vous êtes rejoint par toutes celles et ceux qui arrivent de Bretagne. Un autre bon quart d'heure de difficulté a priori dans ce secteur du Mans.
0: Voilà, donc ça c'est en ce qui concerne l'A11, l'autoroute A10. Maintenant, l'autre axe très emprunté en cette fin de week-end de l'Ascension, l'autoroute entre Bordeaux et Paris. En fait, entre Bordeaux et Tours, il y a peu d'évolution à Marine Gibert.
10: Oui, statu quo, c'est-à-dire que vous avez encore des zones avec quelques petits coups de frein, ça va freiner un peu pour quitter l'agglomération bordelaise, un petit peu aussi. Merci. du côté de Sainte, ça s'est quasiment fluidifié, un petit peu à Niort, mais c'est vraiment pas grand chose par rapport à ce qu'on a pu connaître en fin de matinée. Là on est autour d'un quart d'heure difficile dans ce secteur de Niort avant l'embranchement avec la 83, et puis à Poitiers toujours de l'attente, quasiment une demi-heure de difficulté, entre 20 et 30 minutes de difficulté d'après nos dernières estimations dans ce secteur de Poitiers. Ça commence à freiner à peu près à hauteur du kilomètre 310-312 de cette autoroute A10, un peu avant la sortie numéro 30 Poitiers Sud. Voilà, ça ne s'est jamais vraiment fluidifié à la suite d'une série d'accidents.
0: Voilà, et puis alors maintenant, vous arrivez toutes et tous depuis la 11, depuis la 10 au niveau de la barre de péage de Saint-Arnaud, et pour certains, ça va être un peu la surprise, c'est qu'on a de nombreuses voies qui sont fermées sur la gauche de la plateforme de le péage de Saint-Arnaud, mais tout cela a une explication. Que s'est-il passé juste après la barrière de péage de Saint-Arnaud? On a eu un accident, kilomètre 22, l'accident est terminé, mais tout à l'heure on avait des voies neutralisées, du coup tout le trafic était en train de remonter au niveau de la barrière de péage de Saint-Arnaud. Donc en attendant, eh bien, il y a eu une mesure de régulation de trafic, et du coup vous êtes dans l'attente derrière cette barrière de péage de Saint-Arnaud pour pouvoir passer. On attend que le trafic se soit un petit peu rétabli juste après cette barrière pour que les voies les plus à gauche puissent être réouvertes. Donc de la patience à avoir dans ce secteur. Alors maintenant Marine, juste après la barrière de péage de Saint-Arnaud, ça commence à aller mieux, mais il faut s'attendre à ce qu'il y ait ensuite un peu plus de difficultés un petit peu plus loin.
10: Oui, effectivement, puisque vous avez été retenu effectivement assez longtemps au niveau de cet accident, et même si l'accident est fini et que vous avez pu repartir, vous êtes toujours effectivement dans un trafic assez dense quand même en Ile-de-France pour rejoindre les portes sud et ouest de Paris. Il y aura du monde surtout à partir du secteur des Ulis. Il faudra compter une bonne vingtaine de minutes pour rejoindre Port d'Orléans, Port d'Italie via les autoroutes A6 A et B et la N118 en direction de la porte de Saint-Cloud, et on s'attend effectivement à des ralentissements qui vont prendre de l'ampleur.
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0: Et voici ce souvenir, Yael, qui reprenait le célèbre titre « À cause des garçons ».

0: Chic avec le Freak sur le 107.7 pour vous accompagner. Retour sur vos conditions de circulation dans un instant.
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0: Et nous reviendrons dans le détail, région par région, axe par axe, sur l'ensemble de vos difficultés tout à l'heure à 14h. Dans ce point trafic, on va se concentrer sur Saint-Arnoult, l'Île-de-France, dans un instant. Tout d'abord, Marine, on rappelle qu'un accident se serait produit sur la 71.
7: Oui, un accident en direction du sud et du Massif central, pour le coup, lorsque vous circulez sur cette autoroute à 71 en provenance d'Orléans. C'est un peu après la sortie numéro 2, Olivet, qu'une voiture est accidentée sur le bord des voies à hauteur du kilomètre 119. Pas de gêne au trafic d'après nos infos. En revanche, vous êtes sans doute assez nombreux à rouler en direction du nord, dans l'autre sens, en direction d'Orléans. Et il y a un petit effet de curiosité, semble-t-il, puisque pile au niveau de cet accident, vous êtes un petit peu ralenti en direction d'Orléans et peut-être au-delà de l'Île-de-France.
0: Oui, je vous le disais, car partout ailleurs, des ralentissements toujours liés à la densité du trafic. Ça, il n'y a pas de changement. Sur la 10, direction Paris, on parle toujours de Niort et de Poitiers. Sur la 11, depuis l'ouest, depuis la Bretagne et les Pays de la Loire, eh bien, on parle toujours d'Angers et du Mans et un petit peu aussi sur la 81. Là, on va faire coup de projecteur sur la région parisienne parce que nos auditeurs peuvent être surpris, Marine, pour celles et ceux qui arrivent au niveau de la barrière de péage de Saint-Arnoult.
7: Oui, c'est assez impressionnant parce que nous, on a des vues, alors pas aériennes, mais quasi aériennes, très très haut au-dessus de la plateforme et les files d'attente s'étendent vraiment très très loin au niveau de cette plateforme. Il y a beaucoup, beaucoup, beaucoup de véhicules qui patientent et en fait, vous avez peut-être remarqué qu'il y a une partie à gauche de Saint-Arnoult, de cette grande plateforme de péage, où les voies sont fermées. Pourquoi ? Eh bien parce qu'un accident s'était produit tout à l'heure après Saint-Arnoult et provoquait un gros gros bouchon qui remontait jusqu'au péage et donc il a fallu en fait réguler l'afflux de véhicules qui arrivaient dans la difficulté en fermant une partie de la plateforme. Alors vous allez me dire oui mais maintenant que l'accident est terminé, est-ce que ça va pas rouvrir ? Sans doute que ça va rouvrir dans un second temps mais pour l'instant on est encore sur un trafic un petit peu ralenti quand même après ce péage de Saint-Arnoult. Donc voilà, on préfère faire patienter un certain nombre de véhicules au niveau du péage que juste après parce que vous passez de plusieurs voies de circulation à seulement 4 et donc ça peut faire un effet entonnoir vraiment assez délétère sur le trafic. Donc vous patientez au niveau de ce péage de Saint-Arnoult, ça va prendre un certain temps. Vous allez voilà pouvoir vous amuser à compter les voitures jaunes, les voitures blanches au niveau de ce grand péage. Et puis sachez qu'une fois que vous franchirez ce péage de Saint-Arnoult en direction des portes sud et ouest de Paris, bah c'est plutôt pour l'instant en train de s'arranger, de se stabiliser autour d'une vingtaine de minutes de difficulté pour rejoindre le périphérique parisien. Voilà, donc c'est pas bien terrible. Faudra faire juste attention, juste après le péage, à ne pas repartir trop vite parce qu'il peut y avoir encore un reliquat de bouchons lié à cet accident que j'évoquais tout à l'heure.
0: Très belle route à toutes et tous, plein de courage si vous êtes dans les bouchons et ralentissements, on redétaillera le tout à l'heure à 14h. Pour l'instant, voici la suite en musique avec M2Mani, Sidiki Diabaté. Retour au trafic, vous circulez sur l'autoroute A10, l'axe entre Bordeaux et Paris, en direction du nord, en direction d'Orléans et de la capitale, kilomètre 111, peu après la barrière, la sortie 15, Main-sur-Loire, il y aurait un animal écrasé en plein milieu des voies.

Retour au trafic avec un accident signalé à l'instant sur l'autoroute A10 en direction d'Orléans et de Paris. Après la sortie 15 Main-sur-Loire, la voie de droite serait impactée.

0: De la Soul, ring ring ring sur le 107.7 sur Radio Vinci Autoroute. Réouverture progressive de toutes les voies de la barrière de péage de Saint-Arnoult en direction de Paris, hein, ce qui va permettre aussi forcément au trafic d'aller mieux derrière cette barrière de péage qui avait été en partie fermée en raison d'un accident qui s'était produit tout à l'heure. Les choses se réinstallent progressivement. Pensez à bien vous répartir sur l'ensemble des voies de circulation de cette barrière de péage de Saint-Arnoult. Je vous rappelle qu'à l'extrême gauche et à l'extrême droite, vous avez les voies réservées au badge télépéage pour vous qui circulez dans ce secteur. À 14h, va se passer des petites choses à 14h sur le 107.7. Déjà, chose très importante, c'est on va retrouver Marine Gibert pour l'essentiel de l'actualité.
1: C'est le plus important,
0: voilà,
1: j'ai envie de vous dire.
0: On retrouve Marine Gibert. Et aussi quelque chose d'autre très important, ce que je vois qui me regarde. Il est là, il est présent et il va vous accompagner sur les Pays de la Loire en provenance de l'Ouest, en direction de l'Ouest, les Pays de la Loire, la Bretagne. C'est Sébastien Date. Sébastien peut en cacher un autre. Bonjour Sébastien Date.
2: Bonjour Sébastien, bonjour Marine
1: Sébastien.
2: Et bonjour à tous. Effectivement, je vais vous accompagner, moi, en provenance de Rennes, de Nantes, de l'Atlantique. Déjà beaucoup de monde, vous l'avez répété depuis tout à l'heure, pas mal de monde. En provenance de Rennes et de Nantes sur la 11 et la 81, quelques ralentissements. On vivra tout cela ensemble tout au long de l'après-midi.
0: Et avec Marine, on continue d'accompagner nos auditeurs sur les axes du centre, du massif central, du sud-ouest. Et là aussi, pas mal de choses à dire à 14h. Pour rejoindre 14h, de la musique, évidemment, Texas, I Will See It Falls. Et on se retrouve donc juste après 14h. L'actualité marine avec la météo, suivie donc de vos conditions de circulation. Très belle route, plein de courage.

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1: Bonjour à toutes et à tous. À la une, le parquet de Paris enquête sur 84 écoles maternelles, une vingtaine d'écoles élémentaires et une dizaine de crèches. C'est ce qu'annonce la procureure de la République de Paris dans le cadre de l'affaire de violence dans le secteur périscolaire parisien. En avril dernier, le nouveau maire de la capitale, Emmanuel Grégoire, avait présenté un plan d'action pour le périscolaire et avait promis aux familles une transparence totale face à des signalements de plus en plus nombreux de violences sexuelles. Gérald Darmanin s'envole ce soir pour l'Algérie. Le garde des Sceaux se rend à Alger pour une visite express de 24 heures. Objectif, relancer la coopération judiciaire entre les deux pays, notamment au sujet du narcotrafic et de la lutte contre le terrorisme. Mais la priorité, dit le gouvernement, ce sera le cas du journaliste Christophe Glaise, détenu en Algérie depuis maintenant près d'un an et condamné à 7 ans de prison à la suite d'un reportage en Kabylie. Alors qu'elle devait se rendre à Chypre, la première ministre italienne Giorgia Meloni, elle a préféré annuler son déplacement pour se rendre ce dimanche au chevet des personnes renversées hier dans le centre de Modène, dans le nord de l'Italie. Le conducteur âgé d'une trentaine d'années, qui aurait des antécédents psychiatriques, a délibérément foncé sur des piétons, blessant 8 personnes, dont 4 grièvement. Le bilan s'alourdit en Russie, visé par l'une des attaques ukrainiennes les plus massives en plus de 4 ans de conflit, alors que le précédent bilan faisait état de 3 morts en périphérie de Moscou. Un décès supplémentaire a été recensé dans la région de Belgorod, région frontalière avec l'Ukraine. Retour en France avec la fin du long week-end de l'Ascension. Les départs se sont étalés entre mardi et mercredi, mais tous les retours sont concentrés aujourd'hui, avec des difficultés qui devraient s'étendre jusqu'à tard ce soir dans certaines régions et une météo bien pluvieuse. L'infotrafic de retour dans un instant sur le 107.7, juste après ce flash. La chanteuse Monroe, qui représentait la France à l'Eurovision, s'est exprimée à l'issue de la compétition. Elle se dit très fière de son parcours malgré une timide 11e place sur 25. C'est la chanteuse bulgare Dara qui a offert à son pays la première victoire à la Bulgarie à l'Eurovision. Et puis en foot, le multiplex de la dernière journée de Ligue 1, c'est ce soir avec du suspense en haut comme en bas du tableau, en tête de classement notamment Lyon, Lille et Rennes vont se disputer la 3e place et la qualification directe en Ligue des Champions. Il est 14h02, c'est la fin de ce flash. Excellent après-midi à l'écoute du 107.7. Dans un instant, le retour au trafic après votre météo. Avec un temps gris et humide et cette nouvelle perturbation pluvieuse qui traverse le pays d'ouest en est depuis ce matin. Après la pluie cet après-midi, on devrait quand même retrouver quelques éclaircies le long de la façade atlantique et les températures remontent légèrement, mais elles restent en dessous des normales de saison. 14 à Brest et Reims, 15 à Paris et Rennes, 16 à Nantes et Strasbourg, 18 à Bordeaux, 19 à Lyon, jusqu'à 21 à Montpellier. Et notez que ces températures devraient remonter au-dessus des normales de saison seulement à partir de mercredi.
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3: Bonjour et bienvenue si vous venez de nous rejoindre à l'instant sur les axes, notamment de l'ouest et du centre. Je vous rappelle qu'à partir de maintenant, en direction en provenance des Pays de la Loire et de la Bretagne, Sébastien Date va vous accompagner. Alors, par exemple, si vous êtes sur la 83, une fois que vous allez basculer sur la 11 ou encore depuis la 87, eh bien vous allez écouter Sébastien qui vous informera sur tout ce qui se passe sur les autoroutes à 11, à 81, à 80 ou encore à 28. Voilà, je vais y arriver. Marine Gibert est toujours avec moi pour continuer de vous accompagner sur le reste du réseau de l'Ouest et du Centre. Marine, on va commencer tout d'abord par cet accident qui s'est produit sur l'A71.
1: Oui, un accident qui nous était initialement signalé en direction du Sud, en direction du Massif Central, en direction de Vierzon, Bourges ou Clermont. En fait, c'est bien en direction d'Orléans qu'il s'est produit, avec deux voitures impliquées. Une fois passée la sortie numéro 3, la Motte Beuvron, deux véhicules sur le bord des voies et il y avait un petit coup de frein déjà qui avait commencé à se faire sentir. Donc c'est bel et bien en raison de cet accident que vous êtes ralenti au-delà de cette sortie 3, la Motte Beuvron. Bon, pour l'instant, c'est l'affaire de 2-3 minutes, c'est pas bien méchant. Notez que le patrouilleur Nicolas est en intervention au niveau de l'accident et qu'il faudra faire bien attention à sa sécurité aussi en passant à hauteur de ce kilomètre 119.
3: À 71, où vous êtes nombreux, tout comme sur l'autoroute A10, l'axe entre Bordeaux et Paris. Et dans ce point de trafic, on va prendre le temps, Marine, de refaire le point dans le sens sud-nord. nord de cette autoroute A10. Toutefois, avec une bonne nouvelle, finalement, il n'y a pas eu d'accident au kilomètre 111. Donc ça, c'est la bonne nouvelle. En revanche, peut persister des zones de ralentissement ici ou là.
1: Oui, alors on va quand même regarder le tableau d'ensemble, Sébastien, puisque sur cette autoroute Bordeaux-Paris, on avait à la mi-journée 1h30 de ralentissement, 1h30 de temps de parcours supplémentaire par rapport à quand ça se passe bien sur cette grande autoroute A10. Et là, on est passé sous le seuil symbolique de l'heure de ralentissement. On est à 55 minutes, a priori, en cumulé de difficultés. Alors, comme vous le disiez, ces difficultés, elles se répartissent sur plusieurs zones. Il y a d'abord la sortie de Bordeaux où vous patientez un petit peu sur le tout début de l'autoroute A10. Ensuite, vous avez encore un tout petit peu de monde à Niort, mais c'est anecdotique. Et puis après, il y a le gros morceau, toujours la traversée de Poitiers. Là, on est toujours à une demi-heure de difficultés. Ça commence à freiner à peu près au kilomètre 316 après la sortie 31 Saint-Mexant-l'École-Lusignan. Et vous en avez pour 10-12 kilomètres de difficultés avec une circulation qui par moment repart et puis par moment est à nouveau très très ralenti. Donc le secteur de Poitiers, vous allez y passer du temps, ça c'est une certitude. Ensuite, ça se passe à nouveau bien, Sébastien, pour passer le secteur de Tours, pour passer le secteur d'Orléans jusqu'à Saint-Arnoult.
3: Voilà, et puis vous n'êtes jamais à l'abri de coups de frein, faut oublier complètement les 130 km par heure en cette journée de dimanche de retour et adopter de bonnes distances de sécurité pour éviter tout accident. Et effectivement, la barrière de péage de Saint-Arnoult, ça y est, toutes les voies ont été réouvertes, vous continuez de vous répartir globalement plutôt bien. Je vous rappelle que les voies où vous risquez de passer le plus de temps, c'est les voies paiement par espèce. Elles sont au nombre de 2 ou 3 sur la droite de cette barrière de péage et à l'extrême gauche et extrême droite, badge télépéage. Au-delà, finalement, de ce qui reste finalement de l'accident qui s'était produit tout à l'heure, on sent que la circulation est toujours bien dense et avec une circulation en accordéon quasiment jusqu'à la fin du réseau Vinci Autoroute. Et au-delà, on y reviendra dans le détail à 14h15, mais ça coince aussi en direction des portes sud et ouest de Paris.
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3: Et effectivement, il y en a pour tous les goûts sur cette antenne côté musique et tout au long de cette journée, c'est la playlist des kids, des enfants qui prend le relais en chaque début d'heure. Et à présent, un duo assez étonnant a marqué 2025, l'américain Bruno Mars et la sud-coréenne Rosé du groupe Blackpink, Apeuteux, voilà, c'est comme ça que ça se prononce, évoque un jeu coréen très populaire. Le titre est resté 3 mois dans les charts mondiaux et il est encore très présent sur les réseaux sociaux et chez les enfants.

0: souvenir Fodel, tellement une brique sur le 107.7. Je vous retrouve avec Marine dans quelques instants pour faire un nouveau point sur vos conditions de circulation.
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0: À 14h15, alors on va dire finalement peu ou pas d'évolution, on redétaillera tout cela de toute façon à 14h30. La Marine Gibert, déjà on revient vers nos auditeurs qui circulent sur l'A71 en provenance de Vierzon, Clermont ou Toulouse. Beaucoup de monde sur cet axe, d'ailleurs ils sont pas à l'abri de quelques coups de frein ici ou là entre Bourges et Orléans, mais il y a surtout un accident en cours.
4: Oui, il y a surtout un accident qui s'est produit kilomètre 119 de l'autoroute A71 en direction d'Orléans, c'est après la sortie numéro 3, la Motte-Beuvron, une vingtaine de kilomètres après cette bretelle de sortie. Il y a deux voitures impliquées, alors en bordure des voies, elles n'occasionnent pas de gêne au trafic, hein, ces deux voitures accidentées. En revanche, il y a quand même un ralentissement qui commence à se former à l'arrière de l'accident. Pour l'instant, moins de 5 minutes, nous dit-on, mais ça pourrait prendre de l'ampleur, puisque comme vous le disiez, Sébastien, il y a du monde sur cette autoroute A71 en provenance du massif central de la Sologne, en remontée vers le nord, vers Orléans et la région parisienne.
0: Nous basculons sur l'autoroute A10, l'autoroute entre Bordeaux et Paris. Je vous le disais, peu ou pas d'évolution en direction du nord. Eh bien, des zones de ralentissement toujours d'actualité dans le secteur de Niort. Un bouchon d'au moins une demi-heure à Poitiers. Et ça y est, aussi secteur de Châtellerault. Et ça commence également dans le secteur d'Orléans. Finalement, jusqu'à la bifurcation avec la 19, entre la 71 et la 19, trafic très dense et parfois donc ralenti. Donc, il faut juste prendre son mal en patience. Cela ne reste que des bouchons. Et puis ensuite, il y a l'Île-de-France, Marine Gibert, comme promis à nos auditeurs tout à l'heure, un coup de projecteur sur l'Île-de-France et avec une barrière de péage de Saint-Arnoult. Un petit peu chargé aussi, on peut le dire.
4: Oui, il y a du monde à Saint-Arnoult. Effectivement, pensez à bien vous répartir sur l'ensemble des voies qui sont mises à votre disposition. Et vous avez les voies télépéage aux deux extrémités de la plateforme qui vous permettent de passer sans attendre. Une fois que vous avez passé ce péage bien chargé, eh bien, ça va plutôt bien. Mais il y a quand même beaucoup de monde en direction de l'Île-de-France. Vous n'imprimerez jamais les vitesses maximales autorisées direction Paris. Déjà, pour commencer, juste après le péage, on vous conseille de ne pas prendre trop de vitesse, parce qu'il peut y avoir maximal autorisé direction Paris. Déjà, pour commencer, juste après le péage, on vous conseille de ne pas prendre trop de vitesse, parce qu'il peut y avoir encore par endroits des,

0: 80 km de bouchons en cumulé sur toute l'Île-de-France. Voilà, c'est vous dire que pour l'instant, c'est calme.
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3: Parce que j'avais très envie d'écouter Joss Stone en fait.
0: Je comprends, voilà. Magnifique voix Joss Stone.
3: Magnifique, tell me about it.

If You Let Me Stay, Terence Trent D'Arby, pour vous accompagner sur Radio Vinci Autoroute en ce dimanche de retour du week-end de l'Ascension, des zones de ralentissement et de bouchons. Bon, forcément, c'était, il fallait vous en douter en rentrant dimanche dans cette journée, c'était prévu, mais au moins vous avez profité des 4 jours, même si c'était pas forcément avec le soleil. Ça devait être sympa entre amis, en famille. Ça fait de beaux souvenirs, quoi qu'il arrive. Allez, on va poursuivre le voyage en musique avant de se reparler trafic avec Marine Gibert. Et tout de suite, je vous propose d'écouter Broken Summer. Ce sera suivi de Panzerflower.

0: Panzer Flower sur le 107.7 pour vous accompagner et un nouveau point sur vos conditions de circulation.
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0: Et à 14h30, bonjour, bienvenue. Si vous venez de nous rejoindre à l'instant sur les autoroutes de l'Ouest et du Centre, et malheureusement, Marine Gibert, un accident vient de nous être signalé sur l'A71.
2: Et oui, il y avait déjà un accident, on va y revenir, hein, sur l'autoroute A71 en direction d'Orléans. Celui-ci, il s'est produit en amont avec, a priori, trois véhicules impliqués. Une fois passé la sortie numéro 4 pour Salbris, à hauteur du kilomètre 144, trois voitures qui se trouveraient sur la voie de gauche. Donc potentiellement très gênant, hein, comme accident. Pour vous qui arrivez dans le secteur, il va falloir faire très très attention et bien activer vos feux de détresse pour informer les véhicules qui sont derrière vous que ça risque de freiner fort au niveau de cet accident où vous n'avez donc de fait que la voie de droite pour passer. C'est au kilomètre 144, on le disait, et donc une vingtaine de kilomètres plus loin, il y a un autre accident toujours en cours, celui-ci sur la 71 en direction d'Orléans. C'est au kilomètre 119 après la sortie 3 La Motte Beuvron, il y a deux véhicules impliqués sur le bord des voies et il y a un petit ralentissement qui s'est formé à l'arrière de l'accident. Vous patientez cinq petites minutes dans ce secteur, donc de la Ferté-Saint-Aubin, en remontée vers le nord.
0: L'autoroute A10 à présent, l'autoroute entre Bordeaux et Paris qui concentre aussi beaucoup le trafic de cette journée de retour du week-end de l'Ascension. Et après la pause déjeuner, forcément, les ralentissements et bouchons reprennent un peu d'ampleur. Certains secteurs en connaissent maintenant alors qu'ils n'en connaissaient pas avant. On vous redétaille tout cela. Marine Gibert, on commence depuis Bordeaux.
2: Depuis Bordeaux, sur cette autoroute A10, en direction du nord, vous avez déjà les premiers kilomètres de l'axe qui sont ralentis. Dès que vous sortez de la rocade bordelaise et que vous vous engagez sur l'autoroute A10, vous êtes dans les ralentissements, environ 7 kilomètres de difficulté que vous mettez un petit peu moins de 10 minutes à passer. Ensuite, ça va bien jusqu'au secteur de Niort. À Niort, un peu avant l'embranchement avec la 83, vous aurez un petit peu moins de 10 minutes difficiles à passer à cet endroit où vous êtes rejoint donc par les automobilistes qui arrivent de la Vendée par cette autoroute A83. Et puis surtout le secteur de Poitiers. Malheureusement Poitiers, ça s'est pas du tout arrangé depuis ce matin. Vous êtes très très nombreux dans ce secteur et ça commence à freiner à hauteur du kilomètre 321 de l'autoroute A10, soit une vingtaine de kilomètres après la sortie 31 Saint-Mexant-l'École-Lusignan. La difficulté se partage en deux zones très ralenti, mais en tout, vous en aurez pour trois quarts d'heure de ralentissement pour passer ce secteur de Poitiers. Et puis après, des petits coups de frein épisodiques du côté de Châtellerault, notamment l'arrivée à Tours qui peut être un tout petit peu ralenti, mais c'est pas bien méchant. Jusqu'à Orléans, après,
0: c'est
2: ça roulera bien. Voilà. C'est vraiment la dernière nouveauté qui vient de sortir, mais c'est vrai qu'entre Tours et Orléans, vous pouvez vous dire que vous êtes tranquille. Une fois passé l'embranchement avec la 71, par contre, à Orléans, vous entrerez dans une nouvelle zone de difficulté que vous mettrez un bon quart d'heure à passer.
0: Et on ira dans le détail en Île-de-France tout à l'heure à 14h45, mais notez qu'il y a peu ou pas d'évolution. Vous êtes très nombreux, évidemment. Circulation en accordéon jusqu'à la fin du réseau Vinci Autoroute et trafic chargé vers les portes sud et ouest de Paris.
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0: C'est dans ces moments-là qu'on aimerait connaître la pesanteur pour passer au-dessus des bouchons. Calogero, tout de suite.

0: Omar, on adore pour faire la route, Marine Gibert.
1: C'est smooth, c'est parfait.
0: Ça fait du bien, c'est pour détendre tout le monde. Bah oui, parce qu'on sait que des fois, les ralentissements, les bouchons, ça peut tendre un petit peu, mais il faut rester détendu. C'est la route de retour, tout va bien, que des bouchons, sauf deux endroits où malheureusement, on a deux accidents. On s'en reparle avec Marine dans un instant.
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0: À 14h45 sur Radio Vinci Autoroute, alors globalement jusque-là, depuis un petit moment, c'était uniquement des bouchons et des ralentissements liés au trafic très dense hein, de cette fin de week-end de l'Ascension. Malheureusement, Marine Gibert, là on a un gros bouchon qui est en train de se former, enfin qui est déjà formé, on peut le dire, sur la 71 en raison d'un accident.
1: Oui, un accident qui implique trois véhicules après la sortie numéro 4, Salbris, quand vous roulez en direction du Nord et d'Orléans. Trois véhicules qui sont accidentés sur la voie de gauche. Alors forcément, c'est très gênant. Vous ne passez que sur la voie de droite et cela crée un gros bouchon en amont. Déjà plus de 5 km de difficulté. Vous mettez une grosse demi-heure au moins à passer ce bouchon de bout en bout. On attend l'arrivée des équipes de sécurité sur place. Voilà, sans doute que vous allez devoir y passer beaucoup de temps dans cette difficulté. Et ensuite, une fois que vous aurez passé ce kilomètre 144, où il y a les trois voitures accidentées sur la voie la plus à gauche, 20 km plus loin, vous entrerez dans une autre zone difficile. Alors, c'est pas comparable parce qu'il y a que 10 minutes de ralentissement à cet endroit, mais il y a toujours le deuxième accident de la 71 qui est toujours en cours après la sortie 3, la Motte-Beuvron, kilomètre 119. Là, ce sont deux voitures qui sont accidentées sur le bord des voies. Donc, deux zones successives bien ralenti sur cette autoroute à 71 en direction du Nord et d'Orléans.
0: Peut-être le conseil de faire une petite pause là, en amont de tout ça avant d'aller traverser ces deux zones. Vous avez notamment l'aire de service de Salbris-la-Loge qui peut vous accueillir avant d'aller affronter ces zones de bouchons. Nous reviendrons sur le détail de la 10 à 15h tout à l'heure. Notez que là où c'est vraiment le plus ralenti, c'est le secteur de Poitiers, entre Poitiers et Châtellerault. 40 bonnes minutes de difficulté. Là, gros plan comme promis en région parisienne. La bonne nouvelle pour nos auditeurs en direction de Paris, c'est qu'on passe la barrière de péage de Saint-Arnoult sans aucune difficulté. Mais comment ça se passe au-delà ?
1: Eh ben, pas très loin de cette fameuse barrière de péage de Saint-Arnoult. Vous allez entrer déjà dans les difficultés puisqu'à partir de la sortie 10 d'Ourdon de l'autoroute A10, ça y est, ça commence à freiner. Et ensuite, il faut vous attendre à une longue zone de circulation en accordéon. Par moment, ça repartira un petit peu, mais ce sera quand même bien ralenti jusqu'à votre arrivée à Paris, si c'est Paris votre destination. Pour ce qui est des temps de parcours, depuis ce secteur de Saint-Arnoult jusqu'aux portes sud de Paris, il faut compter 45 minutes de plus que quand ça roule bien. Donc là, vous voyez que ça y est, on est dans le vif du sujet en Ile-de-France. Vous êtes vraiment nombreux à tous arriver au niveau de la région francilienne. Si vous optez pour la Porte d'Orléans via la 6A, ce sera plutôt autour de 40 minutes. Mais bon, c'est quasiment pareil. Et puis Porte de Saint-Cloud via la N118, pareil, une bonne quarantaine de minutes de difficultés vous attendent, des temps de parcours qui devraient continuer de s'allonger.
0: Allez, plein de courage dans les difficultés. Prochain point, au maximum, au plus tard, ce sera à 15h. Pour l'instant, la musique avec Marc Lavoine.

Amanda Bourneuf sur le 107.7 avec Oxygène pour vous accompagner. Et actuellement sur votre trajet, un accident très impactant avec un gros bouchon à l'arrière en direction d'Orléans et de Paris. Et ça y est, hein, vous allez le voir apparaître sur les panneaux lumineux au-dessus de l'autoroute. Il vous est fortement conseillé de quitter l'autoroute A71 par la sortie numéro 4 Salbris pour contourner ce gros bouchon qui a atteint une heure quasiment déjà de difficulté. Donc il faut vraiment quitter l'autoroute A71. Vous allez ensuite emprunter essentiellement la départementale 2020 et vous pourrez récupérer à la mode Beuvron cette autoroute A71. Code postal pour vos GPS, le 41600. Et là, ça sera pour vous qui récupérez donc cette autoroute en direction d'Orléans et de Paris. C'est vraiment la principale difficulté de ce début d'après-midi. On va y revenir avec Marine Gibert. On reviendra sur l'accident lui-même, bien sûr, au kilomètre 144. On a trois voitures impliquées et la voie de gauche qui est impactée. Mais nous allons d'abord retrouver Marine Gibert pour l'essentiel de l'actualité nationale et internationale. Vos prévisions météo n'est pas terrible de ce côté-là non plus. On s'en reparle après Cool and the Gang, Get Down It, plein de courage. Et je vous le rappelle, sur la 71, direction Orléans et Paris, sortie numéro 4 Salbris, plus que conseillée.

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1: Bonjour à toutes et à tous. À la une, un variant particulièrement létal du virus Ebola inquiète les autorités sanitaires. Une nouvelle épidémie est soupçonnée d'avoir tué 80 personnes en République démocratique du Congo. L'Organisation mondiale de la santé, l'OMS, déclare une urgence de santé internationale. C'est le deuxième niveau d'alerte le plus élevé. La prolongation de la trêve n'y change rien. De nouvelles frappes israéliennes ont visé ce matin l'est et le sud du Liban. Deux frappes notamment ont atteint la localité de Somor dans l'ouest de la région de la Beka. Le Hezbollah continue pour sa part de revendiquer des attaques contre l'armée israélienne dans le sud du Liban et sur le sol israélien en représailles, dit-il, à des violations de la trêve par Israël. Aux Émirats Arabes Unis, un incendie consécutif à une frappe de drone près de la centrale nucléaire de Baraka. Le feu s'est propagé sans faire de blessés ni provoquer de hausse de la radioactivité dans la région, en tout cas d'après les autorités locales. Gérald Darmanin, le ministre de la Justice, attendu dans quelques heures en Algérie. Il se rend à Alger pour une visite express de 24 heures avec comme priorité d'évoquer le cas du journaliste Christophe Glaise, retenu depuis près d'un an en Algérie. Il avait été interpellé dans le cadre d'un reportage en Kabylie. Du rouge sur la route des retours de week-end ce dimanche après le long pont de l'Ascension. Il y a beaucoup de monde en provenance des régions du sud et du littoral sur les axes français. À cela s'ajoutent de mauvaises conditions météo. Restez bien à l'écoute du 107.7. Point complet sur vos conditions de circulation à suivre à la fin de ce flash. En rugby, elle vise l'exploit. Le 15 de France féminin reçoit aujourd'hui l'Angleterre à Bordeaux alors que les deux équipes espèrent toutes les deux remporter le tournoi. Destination, les Bleus qui n'ont plus battu les Anglaises depuis 2018. Le coup d'envoi de la rencontre, c'est à 17h45. Et puis en foot, le multiplex de la dernière journée de Ligue 1, c'est ce soir avec du suspense en haut comme en bas du tableau. En tête de classement, Lille, Lyon et Rennes vont se disputer la troisième place et la qualification directe en Ligue des Champions aux côtés de Paris et de Lens. Et en fin de classement, ils sont trois à se battre pour rester dans l'élite. Nice, 16e avec 31 points. Auxerre, 15e avec aussi 31 points. Et Le Havre, 14e avec 32 points. Il est 15h passé de 2 minutes. C'est la fin de ce flash. Excellent après-midi à l'écoute du 107. Dans un instant, le trafic après votre météo. Temps gris et humide, vous êtes nombreux à circuler sous la pluie aujourd'hui dans pas mal de régions à l'heure actuelle. Vous devez faire face à ces averses. C'est le cas en région centre, sur une partie des Pays de la Loire, en Nouvelle-Aquitaine aussi, et puis en Île-de-France. Temps bien gris, bien humide, qui a été le cas d'ailleurs depuis le début de ce week-end de l'Ascension. Un petit peu après la pluie, là, cet après-midi, on retrouve quand même quelques éclaircies sur la façade atlantique. Les températures remontent légèrement, mais elles sont toujours en dessous des normales de saison. Il fait 14 à Brest et Reims, 15 à Paris et Rennes, 16 à Nantes, 16 aussi à Strasbourg, 17 à Dijon, 18 à Bordeaux, jusqu'à 21 à Montpellier. À noter que les températures devraient franchir à nouveau le seuil des normales de saison, plutôt à partir de mercredi.
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3: 15h03 sur Radio Vinci Autoroute. Du monde, évidemment, on vous en parlait il y a quelques secondes, des difficultés liées au fort trafic et malheureusement aussi des difficultés liées à des accidents. Juste avant d'aller sur la 71 avec Marine Gibert, je vous informe à l'instant même qu'un accident s'est produit sur l'autoroute A10, l'axe entre Bordeaux et Paris, en direction du nord, kilomètre 85. Soyez extrêmement attentifs car la voie de gauche est impactée. Deux voitures impliquées. On est juste après la sortie 13.1. Ça rend Jidi un accident, donc forcément avec le trafic du moment, eh bien un bouchon est déjà en train de se former, devrait grossir dans les toutes prochaines minutes. Et c'est très exactement ce qui s'est passé malheureusement sur l'A71, axe entre Clermont-Ferrand et Orléans. Direction Orléans et Paris, Marine Gibert, nos auditeurs sont vivement invités à quitter l'autoroute A71.
1: Oui, il vous faut emprunter la sortie numéro 4, Salbris, de l'autoroute A71. Si vous allez au-delà de cette sortie numéro 4, vous allez arriver dans une zone de bouchon vraiment très très importante où vous risquez de passer une heure, voire même une heure et demie dans ce très gros bouchon. Donc vous quittez l'autoroute à Salbris, vous empruntez ensuite la départementale 2020 qui vous permet de rejoindre le secteur de La Motte-Beuvron. Vous pouvez entrer dans votre GPS le code postal 41600. C'est le code postal de cette commune de La Motte-Beuvron au niveau de laquelle vous pourrez rejoindre l'autoroute à 71 et poursuivre votre route ensuite en direction du nord. Nord. Que s'est-il passé au niveau de l'accident? Il y a 3 voitures impliquées au kilomètre 144 de l'autoroute A71. 3 voitures qui sont à la fois sur la voie de gauche et sur la bande d'arrêt d'urgence. Donc on imagine que ça passe peut-être un peu en chicane sur la seule voie de droite. C'est ce qui occasionne ce très très gros bouchon à l'arrière. 7-8 kilomètres de difficulté et plus d'une heure pour la passer.
3: Peu après, on avait un autre accident. Alors lui qui était moins gênant, mais qui provoquait une zone de ralentissement. L'accident est lui terminé, mais persiste un petit coup de frein dans le secteur de la Ferté-Saint-Aubin. Vous avez une aire de service comme point de repère, donc ne vous laissez pas surprendre. L'autoroute A10, l'axe entre Bordeaux et Paris, en bref, en direction du nord, en direction de la capitale, en dehors de cet accident qui vient de se produire au nord d'Orléans, au kilomètre 85, il y a un secteur qui reste délicat. C'est ce qui est vraiment aussi compliqué, c'est le secteur de Poitiers.
1: Oui, toujours entre 30 et 40 minutes de difficulté pour passer Poitiers, ça ne change pas. Vous allez commencer à donner les premiers coups de frein, kilomètre 320 après la sortie 31 Saint-Mexant-l'École-Lusignan, et vous ne sortirez de la difficulté qu'à partir du secteur de Châtellerault. Voilà, donc c'est très étalé et vous y passez, quasiment 40 minutes.
3: En bref, l'Île-de-France, à la barrière de péage de Saint-Arnoux, chaussée détrempée, retour de la pluie en région parisienne, hein, de manière assez soutenue. Notez que au-delà, en direction des portes sud et ouest de la capitale, il faudra tabler sur 30 à 40 minutes de difficulté.
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3: Et malgré tout ça, évidemment, il faut tenter d'espérer de garder le sourire, et on arrive à le faire ici sur le 177, et c'est un nouveau sourire qui va vous accompagner tout au long de cet après-midi. Marine Gibert, vous restez là, je cède ma place à Charlotte Latour. Bonjour Charlotte.
4: Bonjour Sébastien, bonjour à toutes et à tous. On est ensemble jusqu'à 20h sur cette longue route des retours. Souvent des averses, c'est le cas en ce moment du côté du péage de Saint-Arnoux. On aura largement l'occasion d'y revenir dans le prochain point trafic. Ce sera d'ici une petite dizaine de minutes. D'ici là, je vous propose un peu de musique, et notamment de l'afropop avec Jungly et Imanes, un duo découvert en août 2023 qui a envahi les cours de récré dès la rentrée. C'est dansant, c'est positif, cocktail parfait pour une bonne playlist des plus jeunes.
3: Et vous venez de l'entendre, vous venez de rebasculer avec nous depuis les Pays de la Loire et la Bretagne. On est très heureux de vous accueillir à nouveau dans ce studio en compagnie de Charlotte Latour et de Marine Gibert. Moi, je vous souhaite un excellent après-midi avec Jungly.

Retour au trafic, un accident vient d'être signalé sur l'autoroute A11, autoroute entre Nantes et Paris, direction Paris. Après la sortie 4 Brou, il y aurait peut-être un accident sur la voie la plus à droite, kilomètre 80.

0: est temps de faire une petite pause avant de revenir à vos conditions de circulation. On va vous retrouver dans quelques tout petits instants.
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0: 15h17, il y a du monde sur la route, ça c'était attendu. Des conditions météo vraiment pas terribles, ça aussi c'était attendu. Les accidents, ça l'était un peu moins, mais c'est vrai que là, ces accidents, eh bien, ils compliquent considérablement le trafic. On va commencer par partir sur l'axe qui est le plus perturbé en ce moment, cet axe qui traverse la région Centre-Val de Loire, Marine Gibert. On part sur l'A71, axe Clermont-Orléans.
6: Avec un conseil absolument à retenir pour vous qui nous écoutez, en provenance peut-être du Massif Central, de la région de Bourges, de Vierzon, sur cette autoroute A71 vers le nord, il va falloir quitter l'autoroute par la sortie numéro 4, Salbris. C'est vraiment fortement conseillé parce qu'au-delà, ça va être très très long. Pourquoi ? Parce qu'un accident s'est produit au kilomètre 144, un peu après cette sortie 4 pour Salbris. Et il y a trois véhicules impliqués à la fois sur la voie de gauche et sur la bande d'arrêt d'urgence, ce qui fait que vous passez mais vraiment au compte-gouttes sur la voie la plus à droite. Et il y a trois véhicules impliqués à la fois sur la voie de gauche et sur la bande d'arrêt d'urgence, ce qui fait que vous passez mais vraiment au compte-gouttes sur la voie la plus à droite, et il y a un très gros

0: Dans le sens Bordeaux-Paris, axe très emprunté en ce moment. Retenez qu'il n'y a pas beaucoup de changements. On est à 30-40 minutes d'attente sur tout le secteur Poitiers-Châtellerault, c'est-à-dire plus largement avant d'arriver à Tours. C'est le point noir à cet endroit. Il y a eu aussi un accident tout à l'heure au nord d'Orléans, direction Paris, kilomètre 85, avec à l'arrière environ une dizaine de minutes de ralentissement. C'est pas grand-chose. Il n'y a pas de grosse gravité au niveau de cet accident. Mais attention, les deux véhicules sont sur la voie la plus à gauche. Nous retrouvons Sébastien Date maintenant pour évoquer ceux d'entre vous qui arrivent de la Bretagne et des Pays de la Loire. Là aussi, il y a du monde. Là aussi, la météo est capricieuse. Mais Sébastien, on peut dire que dans l'ensemble, ça va pas trop mal jusqu'à un accident pas trop loin de l'Île-de-France.
1: Voilà, donc ça s'est arrangé dans la région du Mans où il y avait deux accidents sur la 11 et la 81. Ça s'arrange un petit peu. Ça se fluidifie un petit peu dans ce secteur du Mans, quelle que soit votre provenance, Rennes ou Nantes. Mais une fois passé le Mans, la circulation reste très ralenti jusque dans la région de Chartres. Une grosse averse est passée il y a peu et un accident s'est produit. C'est surtout l'info au kilomètre 93. Une voiture et une moto impliquées. Qui dit moto dit peut-être motard qui est allé au sol. Ça gêne la voie de droite. Il va falloir passer sur les deux voies de gauche et forcément, cela va entraîner un gros ralentissement. C'est une dizaine de kilomètres. Après, Bruno Jean le retrouve, sortie 4 de l'autoroute A11.
0: Du monde aussi en Île-de-France, mais pour l'instant, le gros des difficultés est quand même plus au sud. Nous aurons l'occasion de revenir à ces conditions de trafic en Île-de-France dans le prochain point trafic.
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0: Un peu de Brésil dans la voiture, un peu de soleil sous ces nuages et sous la pluie. Beaucoup de pluie en ce moment, vous voyez notamment du côté du péage de Saint-Arnoux que c'est vraiment des trombes d'eau qui s'abattent autour de vous. Allez, on garde le sourire et Rosalia de Souza va nous

0: C'était la musique de Bruno Mars pour accompagner ce voyage. Allez, on va le continuer, ce voyage, avec un nouveau point sur vos conditions de circulation qui arrive dans un tout petit instant.
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0: 15h30, l'heure du trafic.
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0: 15h31, Marine Gibert, le plus gros des difficultés actuellement se situe toujours du côté de l'A71, axe Clermont-Ferrand-Orléans.
19: Oui, avec toujours plus d'une heure et demie de bouchon en raison d'un accident qui s'est produit kilomètre 144 de l'autoroute A71 en direction d'Orléans. Et la sortie 4, la sortie Salbris, c'est la dernière sortie avant l'accident. Il va falloir absolument l'emprunter. Si vous allez au-delà, vous serez dans cette difficulté quasiment à l'arrêt pour on ne sait combien de temps. Donc vraiment, vous quittez l'autoroute par cette sortie numéro 4 Salbris, vous rejoignez ainsi la départementale 2020. Alors ça va un petit peu coincer pour quitter l'autoroute à cet endroit, mais c'est normal, mieux vaut patienter dans la bretelle de sortie que d'aller au-delà et de rester sur l'autoroute. Ensuite, une fois que vous aurez retrouvé la départementale 2020, vous roulerez jusqu'à La Motte-Beuvron, et c'est à La Motte-Beuvron qu'il sera possible de récupérer l'autoroute A71, donc en ayant contourné la zone de l'accident, où je rappelle que trois voitures sont impliquées sur voie de gauche et sur la bande d'arrêt d'urgence, avec sans doute des opérations de dépannage qui vont prendre un certain temps.
0: Voilà, et ce trafic difficile qui n'est pas arrangé par la météo. Localement, vous avez de fortes averses, des fois un ciel extrêmement gris, toujours très menaçant. Bon, attention tout au long de votre parcours à vos distances de sécurité, étant donné qu'il y a quand même pas mal de monde pour aujourd'hui, comme on pouvait s'y attendre. Si on prend l'autoroute A10, dans le sens Bordeaux-Paris, c'est quand même l'un des axes les plus empruntés actuellement. Sachez qu'il faut 2 heures de plus qu'en temps normal sur la totalité de ces 545 kilomètres environ. Donc 2 heures à passer passer dans ces bouchons sur cet axe. Comment ça se décompose sur la totalité de ce Bordeaux-Paris, Marine?
19: Alors, il y a un petit peu de monde au sortir de Bordeaux, mais c'est pas ça le plus méchant. Vous aurez des petits coups de frein épisodiques du côté de Pont, du côté de Saint-Savin, ça c'est au nord de Bordeaux, du côté de Saint-Jean-d'Angély, mais c'est pas grand-chose. Le secteur de Niort aussi, qui a été assez chargé tout au long de la première partie de journée, mais c'est pareil, vous y passez pas tellement de temps, moins de 10 minutes de difficulté avant l'embranchement avec la 83. C'est vraiment Poitiers, le gros point noir, et ce depuis plusieurs heures maintenant. Vous passez bien trois quarts d'heure de plus que quand ça roule bien pour traverser ce secteur poitevin qui est vraiment très très chargé. Une fois passé Poitiers et Châtellerault, ça roulera à nouveau bien jusqu'au nord de Tours. Au nord de Tours, vous avez un péage, le péage de Monet, au niveau duquel vous allez patienter 10 à 15 minutes. Et puis après, ça va à nouveau très bien jusqu'à Orléans, Charlotte. Et Orléans, bon, c'est un secteur habituellement assez ralenti parce que vous êtes rejoint justement par les automobilistes qui arrivent de l'autoroute A71. Mais là, il y a un accident en plus qui s'est produit au nord d'Orléans, au niveau du kilomètre 85. Il y a deux voitures impliquées sur les deux voies les plus à gauche. Et donc, ça crée un bouchon quand même que vous mettez 15 minutes maintenant à passer. C'est juste avant l'embranchement avec l'autoroute A19.
0: Et puis un petit coup d'œil aussi à la région parisienne. Quand on se dirige vers Paris, bon, pour l'instant, au niveau de la barrière de péage de Saint-Arnoult, les choses vont très bien. Au-delà, Marine, quelle tendance à donner à nos auditeurs?
19: Ben forcément, ça s'allonge, hein, les temps de parcours en région parisienne, puisque maintenant, il vous faudra trois quarts d'heure de plus que quand ça va bien pour rejoindre depuis Saint-Arnoult les portes sud et les portes ouest de Paris. Ça veut dire qu'en tout, on est à 1h15, 1h20 de temps de traversée, hein, pour rejoindre le périphérique depuis Saint-Arnoult. Et j'ajoute que les conditions météo sont vraiment très très mauvaises, hein, en Ile-de-France. Vous passez Saint-Arnoult en ce moment où vous êtes un petit peu au-delà. Il y a beaucoup d'eau sur les chaussées, on n'y voit pas grand-chose, donc il faut vraiment abaisser les vitesses, il faut vraiment faire bien attention à conserver des bonnes distances de sécurité, sans quoi un accident avec ce flux de trafic-là, ça risque de vous faire vraiment perdre beaucoup de temps.
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0: 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On poursuit avec Pauline Croze.

0: Chagui, et nous on est bien là pour vous accompagner sur cette route où la météo est décidément bien difficile hein, dans pas mal de secteurs, des chaussées détrempées quand vous arrivez en Île-de-France. Il faudra se préparer à ça, et puis du nouveau du côté de l'A10 direction Paris, puisqu'on a toujours cette zone d'accident kilomètre 85, mais le dépanneur est là, est en train de prendre en charge les véhicules accidentés. Ça devrait donc rentrer dans l'ordre d'ici peu, mais bon, vu la densité du trafic, ça ralentit quand même pas mal hein, du coup dans ce secteur situé au nord d'Orléans. Ne soyez pas surpris par ces 20 minutes de retenue. Nous revenons là-dessus dans notre point trafic qui arrive dans un petit instant.
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0: 15h46, la plus grosse des difficultés en ce moment se situe précisément sur l'autoroute A71 entre Bourges et Orléans. Il s'agit d'un accident qui vous ralentit vraiment énormément sur cet axe. Marine Gibert, je vous laisse nous présenter cette difficulté.
18: Oui, c'est après la sortie numéro 4, Salbris, hein, quand vous roulez vers Orléans, que trois voitures sont accidentées. Alors, il y a beaucoup de monde sur place en train d'intervenir. Il y avait deux véhicules sur la voie de gauche, un véhicule sur la bande d'arrêt d'urgence. Il se trouve que les dépanneurs sont sur place et sont en train de charger les véhicules. Donc on espère que ces véhicules accidentés pourront être évacués là dans les prochaines minutes. Le problème, c'est que ça a occasionné un gros bouchon à l'arrière parce que ça passait difficilement sur la seule voie de droite. Et donc il y a à l'arrière de cet accident 11 km de bouchons et plus d'une heure et demie de temps de traversée hein, au niveau de cette difficulté qui est vraiment considérable. Donc je rappelle le conseil à tout prix pour vous qui arrivez sur cette autoroute A71 depuis Vierzon, depuis peut-être le Massif Central. Il faut sortir, il faut quitter l'autoroute par la sortie numéro 4, Salbris. N'allez pas au-delà, sinon vous allez passer vraiment beaucoup de temps dans ce bouchon. Vous prenez la sortie 4 Salbris, même si c'est un petit peu encombré pour quitter l'autoroute, c'est pas grave, vous persistez. Ensuite, vous prenez la D20 20-20 qui vous permettra de rejoindre la commune de La Motte-Beuvron. Et c'est au niveau de La Motte-Beuvron que vous pourrez retrouver l'autoroute A71. Et vraiment, faites-nous confiance puisque vous allez gagner un temps considérable en quittant l'autoroute par cette sortie 4 Salbris, même si ça vous semble un petit peu encombré.
0: Et c'est vrai que la traversée de Salbris est un peu chargée, mais le reste du réseau secondaire se pratique très bien. Vous gagnerez vraiment un temps très précieux, plus de 3 quarts d'heure de gagner en quittant l'autoroute. Ça, c'est important à garder en tête. Voilà pour cette autoroute A71. Retenez sinon que l'autoroute A10 reste bien chargée également et dans les deux sens. On va s'intéresser au sens Paris-Bordeaux, Marine Gibert, parce que on a eu un accident tout à l'heure du côté de Pont, c'est-à-dire entre Saintes et Bordeaux, et là le trafic a vraiment augmenté de façon particulière aussi à l'arrière de l'accident.
18: C'est vrai que les difficultés depuis ce matin étaient plutôt concentrées dans l'autre sens, en remontée vers le nord, et là, pour vous qui roulez direction Bordeaux, c'est très compliqué en raison de cet accident qui implique 4 voitures au kilomètre 483 après la sortie 36 pour Pont. Ces 4 véhicules sont accidentés sur la voie de gauche et il y a 50 minutes de bouchon à l'arrière, quasiment 11 kilomètres de bouchon, c'est la même taille de bouchon que sur la 71. C'est vraiment une grosse difficulté. Le patrouilleur Claude est en queue de bouchon. Voilà, quand vous arrivez à l'arrière de cette difficulté, ne soyez pas surpris, ça va freiner assez fort, assez vivement. Au niveau de l'accident, on attend l'arrivée des secours, bien sûr, et des équipes de sécurité pour prendre en charge les blessés dans un premier temps et puis libérer le passage ensuite. Mais ça va sans doute prendre du temps. Peut-être qu'une bonne option pour vous qui roulez en direction de Bordeaux sur cette autoroute A10, c'est de vous arrêter en amont sur une aire de repos, une aire de service, pour attendre un petit peu que la situation se décante. Voilà, 50 minutes de bouchon dans ce secteur de Pont de Mirambeau, direction Bordeaux.
0: Vous avez par exemple l'aire de Saint-Léger-Ouest au kilomètre 456, juste avant d'entrer dans la zone de bouchon, et ça peut être une bonne option. Si on prend maintenant la 10, un petit mot quand même pour ceux qui arrivent à Bordeaux, oui. Attention, 20 minutes de retenue avant d'arriver sur la rocade, il n'y a rien de trop méchant, c'est presque un dimanche traditionnel avant cette rocade. On n'oublie pas quand même une info importante avec ce match de rugby au stade Atlantique de Bordeaux, au nord de la ville, 17h45, France-Angleterre, tournoi des destinations féminins, risque de bouchon supplémentaire. Donc voilà, ça c'était pour la petite parenthèse sport et trafic. C'est sport aussi, la 10 dans l'autre sens, le sens Bordeaux-Paris. Marine, il y a du monde à peu près partout et dès qu'il y a un accident, c'est tout de suite le bouchon.
18: Voilà, alors pour quitter Bordeaux, c'est pas si terrible, il y aura quelques minutes d'attente sur les tout premiers kilomètres de l'autoroute A10, puis à chaque fois qu'il y a une bretelle d'entrée, de sortie ou une aire de service, vous n'êtes pas à l'abri d'un petit coup de frein, mais globalement, il n'y a pas de grosses difficultés. Avant Saintes, attention à Saintes, un accident nous a été récemment signalé au niveau du kilomètre 437, c'est après la sortie 35 pour Saintes. Il y a 3 voitures impliquées sur le bord des voies, mais il y a déjà un bouchon de 20 minutes à l'arrière, donc ça montre bien que vous êtes très nombreux dans ce secteur. Les équipes de sécurité vont intervenir à hauteur de l'accident, mais gardez en tête que c'est compliqué dans ce secteur de Saintes. Ensuite, il y a Niort où il n'y a pas d'accident, mais où ça a été ralenti tout au long de la journée, donc il faut compter un bon quart d'heure d'attente à Niort. Et puis Poitiers, malheureusement pas d'amélioration concernant le secteur de Poitiers, que vous mettez toujours une bonne demi-heure, voire 40 minutes à passer entre Poitiers et Châtellerault. Voilà, il y a des gros ralentissements qui se succèdent.
0: Ensuite, si vous arrivez au nord d'Orléans, parce que la traversée du secteur d'Orléans se fait bien à Orléans, un accident kilomètre 85. Là aussi, on est sous des grosses averses, un peu ambiance giboulée de Mars, presque au niveau de ce kilomètre 85. On a déjà un véhicule qui a été chargé sur les deux qui étaient accidentés sur la voie de gauche. Ça entraîne derrière un bouchon d'une demi-heure maintenant quand même. Donc attention, mais on avance vers la fin de l'intervention des services de sécurité dans ce secteur. Au-delà, Marine, un petit mot rapide pour la situation en Île-de-France direction Paris.
18: Bon, vous passez Saint-Arnoux sans trop de problèmes, il y a beaucoup d'eau sur les voies, attention, mais il n'y a pas tellement d'attente au niveau de ce grand péage de Saint-Arnoux en Yvelines. Au-delà de Saint-Arnoux, les temps de parcours n'ont pas tellement changé, on est toujours à plus 30 ou 40 minutes de ralentissement pour pouvoir rejoindre depuis Saint-Arnoux les portes sud ou ouest de Paris.
0: 15h52, l'heure de retrouver MC Solar et son fameux Obsolète.

0: MC Solar, obsolète. Merci d'être à l'écoute et on va continuer la route avec un petit peu de musique. Sachez que Marine Gibert sera de nouveau à vos côtés à 16h pour l'info et la météo. On se retrouvera juste après pour le trafic, les trompes d'eau qui s'abattent en ce moment entre Orléans et Paris. C'est des averses vraiment très très intenses. Vraiment, s'il vous plaît, vous redoublez de prudence. Vous saviez qu'il y aurait du monde sur cette route des retours, donc pas d'excès de zèle ou d'assurance. Hein. On conserve de bonnes distances de sécurité, on adapte la vitesse, la visibilité est parfois très réduite avec ces énormes averses qui s'abattent en ce moment. Voilà, donc notamment si vous sortez d'une zone de bouchon, par exemple, hein, vous redoublez de prudence parce que c'est là qu'on peut avoir des véhicules qui déboîtent. Voilà, faut rester très attentif. On pourrait peut-être jouer à la chasse aux arcs-en-ciel même sur cette route parce qu'il y a des endroits où on a de grosses averses tout à côté, on a du ciel bleu. Bon voilà, histoire de s'occuper dans les bouchons sur la route des retours. Et puis pour vous occuper aussi, David Guetta, Just One Last Time, avant de se retrouver à 16h.
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1: Bonjour à toutes et à tous. À la une, le parquet de Paris enquête sur 84 écoles maternelles, une vingtaine d'élémentaires et une dizaine de crèches. C'est ce qu'annonce la procureure de la République de Paris dans le cadre de l'affaire des violences dans le périscolaire parisien. En avril dernier, le nouveau maire de la capitale, Emmanuel Grégoire, avait présenté un plan d'action pour le périscolaire et promis aux familles une transparence totale face à des signalements de violences sexuelles ou de mauvais traitements sur des enfants. Gérald Darmanin s'envole ce soir pour l'Algérie. Le garde des Sceaux se rend à Alger pour une visite express de 24 heures. La priorité, dit le gouvernement, c'est d'évoquer le cas du journaliste Christophe Glaise, détenu en Algérie depuis près d'un an maintenant. Il a été condamné à 7 ans de prison à la suite d'un reportage en Kabylie. Alors qu'elle devait se rendre à Chypre, la première ministre italienne Giorgia Meloni a préféré annuler son déplacement pour se rendre aujourd'hui au chevet des personnes qui ont été renversées hier dans le centre de Modène, dans le nord de l'Italie. Le conducteur, âgé d'une trentaine d'années, qui aurait des antécédents psychiatriques, a délibérément foncé sur des piétons, blessant 8 personnes, dont 4 grièvement. Le bilan s'alourdit en Russie, visé par l'une des attaques ukrainiennes les plus massives en plus de 4 ans de conflit, alors que le précédent bilan faisait état de 3 morts en périphérie de Moscou. Un décès supplémentaire a été recensé dans la région de Belgorod après cette attaque de drone. C'est une région frontalière de l'Ukraine. Retour en France où vous rencontrez beaucoup de difficultés sur la route des retours. Après ce long week-end de l'Ascension, les conditions de circulation sont rendues difficiles aussi par une météo très pluvieuse. Restez bien à l'écoute du 107.7. L'infotrafic revient en détail à la fin de ce flash. En rugby, elle vise l'exploit. Le 15 de France féminin reçoit aujourd'hui l'Angleterre à Bordeaux. Alors que les deux équipes espèrent remporter le tournoi Destination, les Bleus qui n'ont plus battu les Anglaises depuis 2018. Coup d'envoi tout à l'heure à 17h45. Et puis en foot, le multiplex de la dernière journée de Ligue 1, c'est ce soir avec du suspense en haut comme en bas du tableau. En tête de classement, Lille, Lyon et Rennes vont se disputer la troisième place et la qualification directe en Ligue des Champions aux côtés du PSG et de Lens. Il est 16h passé de 2 minutes, c'est la fin de ce flash. Excellent après-midi à l'écoute du 107.7. Dans une heure, l'actualité vous sera présenté par Perrine Martin. Dans un instant, le retour au trafic, juste après la météo. Et la météo, bon, ça ne vous a pas échappé, elle est mauvaise, très pluvieuse, très chargée, très grise partout sur l'ensemble des régions où vous nous écoutez. Alors il y a simplement quelques éclaircies qui sont revenues le long de la façade atlantique parce que cette grosse perturbation pluvieuse, en fait, elle balaye le pays d'ouest en est. Donc une fois qu'elle est passée dans l'ouest, vous êtes un peu plus tranquille, mais ça reste très très agité et pas très agréable de faire la route dans ces conditions. On le sait bien, les températures, elles sont toujours en dessous des normales de saison. 14 à Brest, à Reims, 15 à Paris, 16 à Nantes, 18 à Bordeaux, jusqu'à 21 à Montpellier. À noter que ce temps mitigé et ces températures fraîches, ça va durer encore jusqu'à mercredi. C'est seulement à partir de mercredi qu'on devrait avoir le retour du soleil et puis des températures qui repassent au-dessus des normales de saison.
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1: 16 heures passées de 3 minutes. Alors si on regarde la carte météo, c'est plutôt intéressant. On dirait que les nuages, la pluie et les tendances orageuses se situent vraiment pile le long de l'autoroute A10. Voilà, ils sont concentrés comme ça sur cet axe. Voilà, vous êtes traqués par la pluie en ce moment, vous qui êtes sur cette route des retours après ce long week-end de l'Ascension. Et qu'il y a du monde, bon, c'était attendu, mais c'est vrai que dès qu'il y a un accident, du coup, c'est le bouchon assuré. Et des accidents, il y en a beaucoup. Peut-être la fatigue accumulée ou en tout cas les conditions météo, c'est vrai qu'ils n'arrangent rien. On va commencer par partir, Marine Gibert, sur la 71, axe Clermont-Ferrand-Orléans. Ça reste à l'heure qu'il est l'axe le plus difficile.
3: Oui, le plus difficile parce qu'il y a un accident qui s'est produit après la sortie 4 Salbris au kilomètre 144 de l'autoroute A71 avec 3 voitures impliquées et qui dure depuis longtemps. Maintenant, il y a un gros, gros bouchon qui s'est formé à l'arrière de cet accident. C'est vraiment une difficulté considérable. 16 kilomètres de bouchon que vous mettez quasiment 2 heures à passer en fait. Donc, il faut vraiment contourner le secteur. La sortie 4 Salbris, qui est la sortie conseillée par les équipes de l'autoroute, elle est maintenant dans le bouchon parce qu'en fait vous êtes ralenti avant de l'emprunter, mais faites-nous confiance, empruntez-la quand même, parce que si vous la dépassez et que vous restez sur l'autoroute, bah ça va être très très long, encore plus long. Donc vous passez ces petites difficultés pour quitter l'autoroute, vous rejoignez grâce à cette sortie 4 Salbris la départementale 20-20 et puis vous regagnez le secteur de La Motte-Beuvron. C'est au niveau de cette commune de La Motte-Beuvron que vous pourrez retrouver la 71 et ensuite ça roulera bien jusqu'à Orléans.
4: Et ajoutons que les choses se sont encore compliquées dernièrement parce qu'en plus de l'accident kilomètre 144, un kilomètre avant, il y a aussi une voiture en panne dans le bouchon sur la voie la plus à gauche. Voilà pour cette A71, c'est le secteur difficile. En dehors de ça, c'est un axe où ça roule correctement à l'heure qu'il est. Si on prend l'autoroute A10, alors on peut la prendre dans les deux sens parce qu'effectivement, on a des retours dans les deux sens et des difficultés dans les deux sens. C'est de pire en pire en direction de Bordeaux, à nouveau suite à un accident survenu au-delà de Saintes.
3: Oui, un accident survenu au-delà de Saintes et qui effectivement occasionne là encore, Charlotte, un très très gros bouchon puisque on a maintenant 10 kilomètres de difficultés à cet endroit que vous mettez plus d'une heure à passer. Que s'est-il passé au niveau de l'accident ? 4 voitures sur la voie de gauche. C'est vraiment l'accident au mauvais endroit, au mauvais moment. C'est très long à dépanner puisqu'il faut que les équipes de dépannage se frayent un passage à travers ce très long bouchon. Donc, que vous dire si ce n'est que quitter l'autoroute, là encore, c'est la meilleure chose à faire par cette sortie conseillée, la sortie 36 pour pont, qui vous permettra de gagner mais quasiment une heure de temps de parcours.
4: Donc, vraiment,
3: c'est très intéressant. Vous prenez cette sortie 36 pont, vous prenez la départementale 137 et vous pourrez regagner l'autoroute juste à l'accès suivant, en fait, l'accès Mirambeau, le numéro 37, pour poursuivre ensuite votre trajet sur la 10 direction Bordeaux.
4: Ensuite, autre point de repère, la sortie 40, Saint-André de Cubzac-Blaye, avant d'arriver à Bordeaux. Nous avons actuellement un quart d'heure de retenue aux portes de Bordeaux. C'est pas grand chose, mais ça s'explique, hein. C'est parce que vous êtes tous coincés à l'arrière dans cet énorme bouchon en amont de l'accident. Voilà pour cet axe Paris-Bordeaux. Seule difficulté, dans l'autre sens, on a des ralentissements qui viennent marquer votre parcours finalement dès le secteur de Saintes et ensuite jusqu'aux portes de Paris. On commence donc par un accident en fait qui entraîne une première zone de bouchon, Marine.
3: Oui, 40 minutes de bouchon quand même dans ce secteur de Saintes avec 4 voitures accidentées sur la voie de droite, voie neutralisée par les équipes de sécurité. Vous ne passez que sur la voie la plus à gauche. Ce qu'on peut dire à nos auditeurs qui empruntent l'autoroute A10 vers le nord, Charlotte, c'est qu'en tout sur cette A10 Bordeaux-Paris, il y a plus 3 heures de bouchon. Voilà, donc Saintes,
4: on a pris une heure en une heure finalement. Moi j'ai pris l'Antanie à une heure, on était à 2 heures de plus, là on passe à 3 heures de plus.
3: Oui, ça ne fait qu'empirer et c'est vrai qu'il y a de plus en plus d'accidents, donc forcément ça pose problème. Donc sur ces 3 heures de bouchon, on le disait, la première difficulté, c'est Saintes avec 40 minutes compliquées. Ensuite, vous avez le secteur de Niort. Là, il n'y a pas d'accident, mais simplement du monde. Et donc, vous mettez pas mal de temps aussi à passer ce secteur de Niort, sans doute un bon quart d'heure, 20 minutes. Ensuite, vous avez toujours ces 40 minutes à Poitiers qui n'évoluent pas. On a eu 40 minutes tout au long de l'après-midi pour passer Poitiers et Châtellerault. Ensuite, à Tours, ça va pas trop mal. Simplement, au nord de Tours, attention, parce qu'il y a le péage de Monet au niveau duquel vous patientez un certain temps. Vous êtes assez nombreux au niveau de ce péage, c'est difficile de vous donner un temps de traversée très précis, mais bon, en tout cas, il y a de l'attente et pas qu'un peu au niveau de ce péage de Monet. Et les difficultés suivantes, Charlotte, c'est dans la région d'Orléans. Entre Tours et Orléans, ça va bien.
4: Au nord d'Orléans, parce qu'il y a eu un accident, alors désormais, il semblerait qu'il y ait encore du monde sur la voie de gauche. Encore une voiture qui reste à évacuer sur cette voie de gauche, kilomètre 85. L'état du bouchon à l'arrière, Marine ?
3: L'état du bouchon, c'est 8 km, 30 minutes quand même pour passer ce secteur d'Orléans, c'est juste avant l'embranchement avec l'autoroute A19. Vous pouvez prendre cet embranchement avec l'A19 comme point de repère parce qu'une fois que vous passez l'embranchement après, pour le coup, ça va bien jusqu'à l'arrivée en Ile-de-France.
4: L'Ile-de-France, 209 km de bouchons cumulés au nord du péage de Saint-Arnoult. En moyenne, c'est pas si terrible. Une demi-heure, 35 minutes pour aller jusqu'aux portes sud et ouest de Paris. Dans le gros des difficultés, c'est parce qu'il est encore tôt finalement dans l'après-midi et vraiment plus au sud en ce moment. Vous le ressentez, ces bouchons et des bouchons parfois sous des trombes d'eau comme c'est le cas au nord d'Orléans en ce moment.
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4: 16h09, eh bien il est temps de faire un petit passage de relais sur l'antenne du 107.7. Merci Marine Gibert d'avoir accompagné
3: Mais
4: nos auditeurs depuis ce matin. Et c'est Perrine Martin qui prend votre relève
3: avec plaisir
4: ce soir.
3: Bonjour
4: à vous. Allez, on va continuer en musique. Eh bien moi je vous propose un film d'animation phénomène de l'an dernier. K-pop Demon Hunters, les chansons sont partout, les t-shirts, les casquettes, les sacs, tout y est golden, c'est le titre phare, il y a aussi Soda Pop et c'est celui qu'on va écouter tout de suite en version française pour un petit karaoké familial dans la voiture.

0: 16h12, il est temps de faire une petite pause avant de revenir à vos conditions de trafic. À tout de suite.
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0: 16h16, au cœur de cet après-midi de retour après ce long week-end de l'Ascension. C'est bien simple, la météo est mauvaise, il y a du monde partout et beaucoup de zones de ralentissement. On va donc se concentrer actuellement sur les 4 accidents qui neutralisent la circulation sur la 71 et sur l'autoroute A10. Perrine Martin, je me retourne vers vous. On va commencer par évoquer la 71, axe Clermont-Orléans, où les choses restent bien, bien difficiles en ce moment.
23: Pour tous ceux qui arrivent du centre du pays, au-delà de Vierzon, effectivement, il va falloir quitter l'autoroute A71 au niveau de la sortie numéro 4 pour Salbris. Pourquoi ? Pour vous évitez une bonne heure et quart et demie de bouchons derrière. Il y a 15 kilomètres de bouchons au-delà de Salbris. Alors d'ailleurs un peu même avant Salbris, hein. Ça démarre avant cette sortie 4, mais quand vous l'apercevez, vous êtes nombreux à la prendre. Prenez-la encore, vous avez une demi-heure meilleur quand même de gagner en prenant cet itinéraire par le réseau secondaire. Au niveau de l'accident, pour tous ceux qui sont dans le bouchon, entendez bien qu'il n'y a qu'une seule voie pour passer, c'est la voie la plus à droite et l'accident a eu lieu au kilomètre 145.
0: Voilà, et c'est vrai que quand on quitte l'autoroute, on gagne quand même facilement une demi-heure, hein, donc ça vaut encore le coup de quitter cette autoroute à 71.
23: Sachant quand même, Charlotte, que ça risque d'évoluer dans les prochaines minutes parce que l'accident vient de se terminer. Autrement dit, les trois voitures qui étaient accidentées ont été dépannées et les deux voies maintenant sont rendues à la circulation.
0: Mais c'est vrai qu'un kilomètre avant, il y a toujours la voiture en panne sur la voie de gauche. Alors, il y a un patrouilleur, Benoît, qui vient d'arriver sur place. Voilà. Donc, pour l'instant, on vous conseille toujours de sortir. Peut-être que dans notre prochain point trafic, on vous dira ça y est, les voies sont rendues à la circulation, restez sur la 71. On n'y est pas encore. C'est peut-être le moment d'aller faire une pause sur une aire de repos, une aire de service, hein, afin de patienter un peu et d'attendre que les choses rentrent dans l'ordre. On prend maintenant l'autoroute A10. L'autoroute A10, elle est extrêmement dense et dans les deux sens de circulation. J'en appelle à votre civisme, à vos connaissances en matière du code de la route. Si vous roulez dans le sens Paris-Bordeaux, en direction de Bordeaux, à vos connaissances en matière du code de la route. Si vous roulez dans le sens Paris-Bordeaux, en direction de Bordeaux, il y a eu un accident.

0: Attention, vous seriez nombreux, respectez s'il vous plaît l'accès aux zones d'accident pour les services d'intervention. Perrine, on a une sortie conseillée pour éviter ce gros bouchon, puisqu'on a quand même 4 voitures accidentées sur la voie de gauche.
1: Et on vous en parle depuis un petit moment maintenant, pour effectivement sortir avant le bouchon, il faut prendre la sortie pont 36. Et vous êtes nombreux à l'emprunter, puisqu'il y a un bouchon au niveau de cette bretelle de sortie, mais vous gagnez bien 40 minutes quand même, hein, si vous prenez cette bretelle 36 pour pont direction Bordeaux.
0: Et l'arrivée à Bordeaux, un quart d'heure de ralentissement. Si vous prenez l'autoroute A10 dans le sens Bordeaux-Paris, là aussi, il y a du monde. Les choses sont en train de se clarifier un petit peu, avec un gros morceau difficile à traverser quand même du côté de Sainte-Périne.
1: Exactement. Avant d'arriver à Sainte, la bretelle 35 de l'autoroute A10, entendez qu'il y a eu là aussi un accident. Le véhicule accidenté est sur bande d'arrêt d'urgence, donc vous avez 2 voies pour passer. Mais tout de même, un long bouchon à l'arrière, 8 km, 9 km même de bouchon, près d'une heure d'attente pour vous qui roulez en direction du nord sur cette autoroute A10. Est-il intéressant de sortir en amont? Compliqué de vous le dire pour le moment, mais on va bien sûr aller à la pêche aux informations. Ce qui est sûr, c'est qu'il n'y a pas de gêne directe au trafic, puisque la voiture accidentée, elle est sur bande d'arrêt d'urgence.
0: L'autre accident de l'A10, ça devrait aller mieux d'ici peu, mais en tout cas, on reste prudent au nord d'Orléans.
1: Oui, où là, les choses s'améliorent quelque peu, puisque il y avait plusieurs véhicules accidentés, le tout dernier a pu être dépanné, mais la voie de gauche reste neutralisée pour vous qui roulez là, et il y a une sortie conseillée au-delà d'Orléans, prenez-la, c'est la bretelle de sortie numéro, non pardon, je suis pas sur la bonne au bon endroit Charlotte, non il n'y a pas de bretelle de sortie, mais pour autant oui, une demi-heure de bouchon,
0: ouais,
1: ceci
0: voilà.
1: Explique cela, en fait vous passez tout à fait normalement au niveau de l'accident, du moins sur une seule, enfin sur 3 voies, mais forcément en amont il y a ce bouchon.
0: Et ensuite, pour vous qui roulez en direction de l'Île-de-France, eh bien sachez qu'on a toujours en moyenne entre 35 et 45 minutes de retenue avant d'arriver aux portes sud et ouest de Paris.
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0: Allez, il est temps de poursuivre la route avec un petit peu de musique, petite respiration musicale. Il y aura John Legend dans un petit instant, juste après Elena.
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0: L'américain John Legend, Save Room. Nous, on laisse un petit peu de place pour le trafic dans quelques instants avec une excellente nouvelle. Kilomètre 85 de la 10 direction Paris, il n'y a plus d'accident. Vous avez récupéré une circulation sur les quatre voies. On revient au trafic dans un tout petit instant.
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0: 16h31, on commence par partir sur l'A71 en ce dimanche de retour de l'Ascension. Ça reste le secteur le plus difficile. Axe Clermont-Ferrand-Orléans en remontée vers Orléans. On a encore une énorme zone de bouchons en ce moment au cœur de la Sologne, Périne.
18: Exactement, au-delà de l'aire de service de Salbris-Théier, vous allez rentrer dans un bouchon, long bouchon, mais que vous allez pouvoir quand même écourter, si je puis dire, si dans le bouchon, vous prenez la sortie numéro 4 pour Salbris. Elle est vivement conseillée par Vinci Autoroute, et ce depuis un bon moment maintenant, et elle vous permet de gagner 25 minutes de temps de parcours, puisque donc le bouchon fait plus de 15 km. Il était dû au départ à un accident. L'accident est terminé, mais il reste une voiture qui était, elle, en panne dans le bouchon à évacuer. Elle était en panne sur voie de gauche. À l'instant même, j'apprends que ça y est, le dépanneur et la voiture en question sont repartis. Autrement dit, deux voies de circulation vont très vite être réouverte pour vous qui êtes peut-être dans le bouchon justement derrière. Alors vous n'allez pas sentir tout de suite que ça va repartir, mais oui, si ça va repartir, surtout ne repartez pas trop vite, ne soyez pas trop impatients.
0: Voilà pour cette A71 où par ailleurs, partout ailleurs, ça se passe plutôt bien. Vous êtes nombreux, mais il n'y a pas d'autres points noirs sur cet axe-là. Si on prend maintenant l'autoroute A10, l'autoroute A10 dans le sens Paris-Bordeaux, il y a quand même en cumulé sur la totalité de ces 545 km, 1h30 de bouchons à traverser. Le plus gros des difficultés se situe en ce moment au niveau de Saintes, Périne.
18: Exactement, entre Saintes et Bordeaux, hein, finalement, c'est là que se concentre le gros du trafic, mais surtout, il y a eu un accident au-delà de la sortie 36 pour Pont. Elle est aussi une sortie à retenir pour l'emprunter et quitter l'autoroute afin donc d'éviter près d'1h20 de bouchons juste après. 10 km de bouchons du fait d'un accident impliquant deux voitures. Ça ne passe que sur voie de droite au niveau du kilomètre 483. Une des deux voitures accidentées a pu être évacuée. Il en reste une. Les pompiers sont sur place. Les gendarmes, bref, sortie Pont vivement conseillée pour vous qui roulez en direction de Bordeaux. Et puis l'arrivée à Bordeaux, on est sur une vingtaine de kilomètres de bouchons pour atteindre la rocade. Mais ça, c'est un grand classique, si je puis dire, d'un dimanche soir sur la 10.
0: Alors, on prend la 10 maintenant dans l'autre sens, le sens Bordeaux-Paris. Et là, en cumulé, attention, roulement de tambour, plus 3 heures à passer dans des bouchons sur la totalité de cet axe. Les difficultés commencent bien au nord de Bordeaux, secteur de Saintes.
18: À tout moment, en fait, vous allez freiner et nettement, possiblement, donc déjà, ne serait-ce qu'au niveau de l'accident que je viens d'évoquer dans l'autre sens, vous avez tendance à regarder ce qui se passe et ça crée un bouchon.
0: Curiosité, voilà.
18: Exactement, curiosité mal placée, pardon. Et puis sinon, il y a effectivement un accident dans le secteur de Saintes. 4 voitures accidentées sur voie de droite. Alors, elles ont été dégagées, elles sont sur la bande d'arrêt d'urgence, donc ça passe sur deux voies tout de même, mais il y a là aussi un gros bouchon derrière de 11 km, 1 heure de bouchon, et vous qui roulez en direction du nord, difficilement, sous le soleil, on va dire que c'est peut-être la seule chose un peu sympa de l'histoire sur cette autoroute A10 dans le secteur de Saintes.
0: Ensuite, il y aura un autre secteur difficile à passer, c'est tout le secteur Poitiers-Châtellerault. Voilà, là vous avez une sorte de grande zone de circulation en accordéon, avec 20-30 minutes de retenue en cumulé. Finalement, c'est un secteur où il y a pas mal de bretelles de sortie qui se suivent, des aires de repos, des aires de service. Voilà, donc forcément, ça entraîne des coups de frein. Et donc, il s'agit de rester très, très prudent dans ce secteur. La traversée de Tours, pas trop de problèmes, mais attention, en quittant Tours, au niveau de la barrière de péage de Monnaie, il y a quand même un petit peu de monde et un petit peu d'attente. Mais si on remonte ensuite plus au nord, l'arrivée à Orléans va bien. Au nord d'Orléans, il y avait tout à l'heure un accident au kilomètre 85 qui vient de se terminer. Donc, on va reprendre une circulation normale au niveau du kilomètre 85. Mais en amont, il y avait quand même un bouchon assez conséquent qui est toujours installé là, hein, Périne.
18: Une vingtaine de minutes, ouais. Oui, toujours. Mais alors là aussi, vous allez par l'avant, le bouchon va s'étirer. Il y a 4 voies de circulation dans ce secteur-ci. Faites très attention, ne vous collez pas les uns les autres. Repartez tranquillement en direction du nord de notamment la barrière de péage de Saint-Arnoult.
0: Cette barrière, dans l'ensemble, il y a un petit peu de monde, mais il n'y a rien de trop méchant. Il n'y aura pas trop d'attente, rassurez-vous. Au-delà, l'Île-de-France est un peu fréquentée aussi, puis surtout, ce temps, il est vraiment difficile. Hein. On va dire exécrable. Allez, voilà, le mot est lâché. En Île-de-France, des chaussées détrempées, 208 km de bouchons cumulés, et pour atteindre la barrière de... Pour atteindre le périphérique parisien depuis la barrière de péage de Saint-Arnoult, on est autour de 40-45 minutes en moyenne.
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0: Et la musique revient, le dernier This Is arrive maintenant.

0: This Is, extrait de son 14e album studio, on s'en rappellera pas. Allez, on va faire une petite pause maintenant, 16h, 38 minutes, prochain point trafic à suivre dans quelques instants. Et je me permets de rappeler à ceux d'entre vous qui roulent peut-être du côté de Bordeaux qu'il y a un match de rugby, c'est les Six Nations. Côté femmes, France-Angleterre, attention, 17h45, le coup d'envoi sera donné au stade Atlantique, donc au nord de Bordeaux, risque de bouchon, bien évidemment, à proximité du stade où on a déjà de toute façon pas mal de monde là en région bordelaise. Le gros du trafic étant situé plus au nord, hein, sur l'autoroute A10, c'est vrai que là, pour l'instant, l'accès à la rocade ne se fait pas si mal, puisqu'on a en moyenne un petit quart d'heure, 20 minutes difficile, voilà. Mais effectivement, entre les bouchons qui vont se libérer un peu plus au nord et ce match qui se joue au stade Atlantique au nord de Bordeaux, ben c'est vrai que ça pourrait compliquer un petit peu la donne là dans l'heure qui vient. On revient à vos conditions de circulation dans quelques instants. Attention à ces conditions météo, elles ont été à l'origine de plusieurs accidents, hein. L'adhérence sur la chaussée, c'est pas ça forcément, des trombes d'eau et donc des freinages qui sont plus longs que d'habitude avec ses chaussées détrempées. Nous y revenons dans le point trafic qui arrive dans un instant.
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0: Bientôt 44 minutes, merci d'être à l'écoute. Nous allons commencer par prendre l'autoroute A10 dans le sens Paris-Bordeaux. Et oui, il y a des retours en direction de la région bordelaise actuellement. Et sur cette autoroute A10, on avait tout à l'heure les services de sécurité, les agents routiers qui nous disaient qu'ils n'arrivaient pas à accéder à une zone d'accident parce que certains d'entre vous étaient à l'arrêt sur la bande d'arrêt d'urgence ou empruntaient la bande d'arrêt d'urgence pour gagner quelques centaines de mètres. Bon, il se trouve que désormais l'accident est terminé. Cela dit, Périne Martin, on a quand même un sacré bouchon à l'arrière et toujours la nécessité de quitter l'autoroute si on veut y échapper.
16: La sortie 36 pont reste conseillée, Charlotte, effectivement, pour éviter ce bouchon, pour rouler sur un réseau secondaire bien plus fluide que l'autoroute.
0: Oui, c'est impressionnant
16: l'autoroute.
0: D'ailleurs. Ouais.
16: Voilà, en direction de Bordeaux, n'hésitez pas à continuer à prendre cette sortie 36 pour pont puisqu'il y a quand même une quinzaine de kilomètres de bouchons à résorber, qui doivent se résorber. Donc, je pense que le conseil sera peut-être plus valable dans un quart d'heure, mais pour le moment, il l'est encore en direction de Bordeaux.
0: Et puis l'arrivée à Bordeaux, dans l'ensemble, ça se passe plutôt tout à fait correctement. Un quart d'heure difficile avant la rocade bordelaise, rien de trop méchant. On quitte cette autoroute A10 en direction du sud. On va se rendre en région Centre-Val de Loire maintenant, sur l'autoroute Clermont-Ferrand-Orléans. Suite à l'accident et à la voiture en panne tout à l'heure du côté de Salbris, ça continue à bouchonner. Ça vaut encore le coup de sortir, Périne, de l'autoroute ?
16: Bah oui, toujours pour gagner quand même une demi-heure un temps de parcours global, c'est toujours intéressant. Donc la sortie conseillée, elle est dans le bouchon. Vous allez faire un petit bout de bouchon et puis prendre la sortie 4, Salbris, repérez-la. Vous aurez le temps de la prendre puisque vous êtes nombreux à le faire. Mais ce qui est sûr, c'est qu'au-delà, vous vous retrouvez sur la départementale 20-20 qui, certes, il y a un petit peu de monde au niveau de Salbris, mais derrière, ça roule bien pour regagner la 71 dans le secteur de Lamotte-Beuvron. C'est à hauteur de cette commune que vous retrouverez les panneaux bleus à 71 Orléans-Paris.
0: Et là aussi, le réseau secondaire, ça va bien en ce moment en remontée vers le nord. En remontée vers le nord aussi, sur l'A10, vous êtes nombreux sur l'axe Poitiers-Bordeaux, beaucoup de monde, et résultat, plus 2h45 à passer dans des ralentissements. Bon, on a gagné un quart d'heure depuis une petite demi-heure, c'est toujours ça de prix. C'est vrai qu'il y a des accidents qui se sont terminés, ça joue peut-être un petit peu. Bon, pour autant, il y a quand même pas mal de difficultés sur cette autoroute A10. Périne, on commence par avertir nos auditeurs qui arrivent du côté de Sainte, parce qu'avant, il y a du monde depuis Bordeaux, mais ça avance quand même plutôt correctement.
16: Mais oui, de toute façon, voilà, il n'y a plus qu'un accident sur l'autoroute A10 à Sainte, donc, mais vous allez rencontrer des ralentissements à tout moment et très difficilement imprimer les 130 km/h où que vous soyez sur cet axe entre Bordeaux et Paris. Et ajoutons à cela la pluie en région Centre-Val de Loire qui, elle, vous fait ralentir, et plus que nettement. À Sainte, donc, il y a un accident, 4 voitures accidentées sur bande d'arrêt d'urgence, 2 ont été évacuées sur les 4, mais toujours en amont, donc ce bouchon au-delà de la sortie 36 pour pont. Patience à vous, vous êtes les uns derrière les autres pendant 40 minutes, facile 3 quarts d'heure.
0: Et ensuite, quand vous arrivez du côté de Niort, eh bien, il y a un petit ralentissement parce que ceux qui arrivent sur l'A10 vont partir parfois, pour certains en tout cas, sur l'A83, autoroute de Vendée, direction Nantes, avec d'ailleurs à l'approche de Nantes un petit coup de frein d'une dizaine de minutes. Voilà, c'est pas grand-chose lorsque vous quittez le réseau Vinci Autoroute. Et puis, il y a aussi ceux qui arrivent de la Vendée qui viennent rejoindre l'autoroute A10. Voilà, donc petit tassement de la circulation. C'est pas vraiment là que vous allez perdre beaucoup de temps. Ensuite, ça roule correctement jusqu'à Poitiers environ. Votre point de repère, c'est la sortie 30 Poitiers Sud. À partir de là, vous entrez dans une grande zone de circulation en accordéon. Vous avez plusieurs zones où les coups de frein sont assez marqués. Des fois, ça repart. Ensuite, on retombe dans des coups de frein. En cumulé, en moyenne, c'est 30 minutes de ralentissement. En gros, jusqu'à la sortie 26. Allez, on va pousser jusqu'à l'aire de service de Châtellerault à la hauteur du kilomètre 265. Et à partir de là, on retrouve un trafic qui s'écoule un petit peu mieux jusque dans la traversée de Tours. C'est en sortie de Tours que vous êtes un peu ralenti avant de franchir la barrière de péage de Monet, donc attention à cet endroit. Et ensuite, Perrine, le Tour Paris, comment ça se passe?
16: Le Tour Paris, il est sur trois voies, donc il se passe plutôt toujours très bien. Il n'empêche qu'il faut maintenir vos distances de sécurité, s'il vous plaît, hein, ne vous collez pas les uns les autres. Et puis à Orléans, vous allez voir, ça va se tasser, et c'est normal, parce que arrivent tous ceux de la 71, ceux qui sont sur l'autoroute A19 également, et vous aurez en plus les restes d'un bouchon du fait d'un accident tout à l'heure qui perdure, mais une nouvelle fois là, ça roule mal et sous la pluie, mais ça roule.
0: Et puis l'arrivée au péage de Saint-Arnoult, c'est la preuve hein, que ça roule pas mal du tout. Très peu d'attente au niveau de cette barrière de péage et au-delà des coups de frein pour arriver jusqu'à Paris. On est en dessous des 40 minutes de temps de parcours de Saint-Arnoult jusqu'au périphérique parisien.
16: Ce qui est plutôt bien.
0: Tout à fait acceptable. On va poursuivre la route avec un petit peu de musique. Et puis peut-être vous avez vu des messages au-dessus de vous. Les yeux devant, pas sur l'écran. Au volant, soyez réglo, pas texto. Like ta vie, pas ton smartphone. Bah oui, parce que d'après le dernier baromètre de la conduite responsable, 77% des conducteurs reconnaissent utiliser leur smartphone ou régler leur GPS en conduisant. Et ils sont prêts d'un sur trois à lire ou envoyer des messages au volant. Quelques secondes d'inattention et tout peut basculer. On l'a vu, hein, là, ces dernières heures, avec le nombre d'accidents très importants qui s'est produit. En plus, la météo n'arrange rien. Donc, s'il vous plaît, gardez les yeux sur la route pour rouler en toute sécurité et arriver sereinement à destination. Allez, retour de la musique. Voici Christine and the Queens. Chris.

0: Christine and the Queens. Allez, on va évoquer, avant de poursuivre en musique, l'autoroute A71, axe Clermont-Ferrand-Orléans, au-delà de Bourges. Nous avons toujours 1h15 de bouchons à partir de Salbris, avec donc toujours ce conseil que l'on peut encore vous donner, mais bon, peut-être plus pour très longtemps, parce que désormais, si vous sortez de la 71 pour éviter le bouchon, eh bien, vous n'allez plus gagner que 15 minutes. Vous me direz, 15 minutes, c'est toujours bon à prendre. Donc, ça veut dire que vous sortez au niveau de la sortie numéro 4, Salbris. Vous arrivez sur le réseau secondaire, sur la D2020, RD2020, donc le long qui longe presque de façon rectiligne, hein, le tracé de l'autoroute A71. Vous aurez des petits coups de frein sur ce réseau secondaire, mais pas grand-chose, dans la traversée de Salbris notamment. Voilà, donc en tout cas, ça vaut encore le coup de sortir pendant quelques minutes encore. On va revenir donc à vos conditions de trafic tout à l'heure, autour de 17h, après le flash info et le point météo de Perrine Martin. Pour le moment, je vous propose une petite pause avant de continuer avec Ebony et son titre Mon Paradis.
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16h56 minutes et ce petit message de Gabriel qui nous parvient et qui dit concernant le civisme. Bah oui, j'évoquais le civisme tout à l'heure avec des véhicules qui se trouvaient sur la bande d'arrêt d'urgence et qui empêchaient les secours d'arriver sur une zone d'accident. Et bien donc Gabriel nous dit, pourriez-vous rappeler s'il vous plaît aux auditeurs que les zigzags et autres dépassements par la droite dans les ralentissements n'arrangent rien, ils sont même plutôt dangereux. Ah, et puis les appels de phare ne donnent pas la priorité. Merci à vous, nous dit Gabriel. Bah voilà, ça valait le coup ce petit rappel. De toute façon, il y a du monde, de toute façon, il pleut. Voilà, donc vous n'allez jamais pouvoir marquer les vitesses habituelles. Adaptez-vous à cette situation qui était anticipée hein. Depuis plusieurs jours. On vous parle de ces conditions météo et de ce trafic très dense qui était attendu. Voilà, donc de la patience, du civisme à nouveau pour que la route se passe au mieux. On continue en musique, Morcheeba, et ensuite on retrouve Perrine Martin pour l'info, la météo, et on fera ensuite un nouveau point sur vos conditions de circulation.

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1: Bonjour à tous. Le nouveau maire de Paris avait promis une transparence totale concernant les violences dans le périscolaire parisien. Une grande enquête vient d'être lancée par le parquet de la capitale. 84 écoles maternelles, une vingtaine de primaires ainsi qu'une dizaine de crèches vont être inspectées suite à des signalements de violences sexuelles ou de mauvais traitements sur des enfants. Le parquet de Paris qui a ouvert aussi une enquête pour traite des êtres humains dans l'affaire Epstein. Une dizaine de nouvelles victimes françaises se sont manifestées. L'objectif est notamment d'identifier ceux qui auraient pu permettre à Epstein de faciliter ses crimes en France. Aucune des personnes susceptibles d'être mises en cause n'a été entendue jusqu'à présent. C'est ce qu'a précisé la procureure de Paris. Gérald Darmanin s'envole pour l'Algérie dans les prochaines heures. Le garde des Sceaux se rend à Alger pour une visite express de 24 heures. Objectif, relancer la coopération judiciaire entre les deux pays, notamment au sujet du narcotrafic et de la lutte contre le terrorisme. Mais la priorité, dit le gouvernement français, ce sera le cas du journaliste Christophe Glaise, détenu en Algérie depuis près d'un an et condamné à 7 ans de prison. Elle a annulé son déplacement à Chypre. La première ministre italienne, Giorgia Meloni, a préféré se rendre ce dimanche au chevet des personnes renversées hier dans le centre-ville de Modène, dans le nord de l'Italie. Le conducteur, âgé d'une trentaine d'années, qui aurait des antécédents psychiatriques, a délibérément foncé sur des piétons. Il a blessé 8 personnes, dont 4 grièvement. C'est un passant qui s'est sacrifié pour sauver la vie de ceux qui se trouvaient là. Un héros, des mots même du vice-président du Conseil des ministres italien. La Russie, attaquée par 600 drones ukrainiens, une des attaques de l'Ukraine les plus massives. En plus de 4 ans de conflit, l'opération a tué 4 personnes. Elle était entièrement justifiée, selon Volodymyr Zelensky. Et puis la France est arrivée 11e sur 25 à l'Eurovision. Hier soir, la chanteuse Monroe s'est dit fière de son parcours. C'est la Bulgarie qui a offert... Qui a remporté la compétition et l'Eurovision pour la toute première fois. Un petit mot de rugby, suite du tournoi des Six Nations avec un match digne d'une finale dans les prochaines minutes, puisque c'est dans 3 quarts d'heure, 5e journée entre le 15 de France féminin et le 15 de la Rose. Le match se joue à Bordeaux. Les Bleus n'ont plus battu les Anglaises depuis 2018. Et enfin, la dernière journée de Ligue 1, ça c'est du football. Du suspense en haut, comme en bas de tableau d'ailleurs. Coup d'envoi de l'ensemble des matchs à 21h. C'est la fin de ce flash. 17h, 2 minutes, bonne fin de week-end. On passe à la météo. Avec un temps, vous le constatez, alors soit maussade, soit plutôt agréable. En gros, vous avez une partie de l'autoroute A10 qui est sous le soleil et puis une autre sous des trombes d'eau. Seule la Nouvelle-Aquitaine est épargnée de toute façon cet après-midi par la pluie, avec des températures qui sont en dessous des normales de saison. Vous reprenez le travail demain, après 4 jours plutôt maussade côté météo. Bon, bah je vous rassure, vous allez reprendre le travail aussi sous la pluie, puisque la grande et belle amélioration côté météo, elle n'est attendue que mercredi, autrement dit début de semaine. Toujours aussi gris et aussi frais.
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1: 17h03, il y a des accidents qui se sont terminés, ça c'est plutôt une bonne nouvelle, mais les bouchons ont quand même tendance à persister, preuve que vous restez nombreux à l'heure qu'il est. Alors les bouchons diminuent dans le sens où les temps de parcours eux aussi sont en train de baisser. On va s'intéresser, Perrine Martin, tout d'abord à l'autoroute A10 dans le sens Paris-Bordeaux, où on a quand même encore un bouchon. C'est le bouchon le plus important à l'heure qu'il est pour ceux qui roulent sur la 10 ou la 71.
3: Et il est dû à un accident survenu au kilomètre Charlotte, je me remets sur ma carte en fait. Voilà,
1: 483,
3: j'étais pas du tout.
1: 483 me semble-t-il.
3: Je n'étais pas du tout au bon endroit. Merci beaucoup. Oui, bouchon dû à un accident donc en direction de Bordeaux, avec toujours une sortie qui est conseillée, c'est la bretelle de sortie 36 pour Pont. Et il faut vraiment sortir puisque vous gagnerez quand même un petit peu de temps. Il y a une heure de bouchon toujours en direction de Bordeaux, mais la bonne nouvelle c'est que l'accident, bon, il est terminé, ça y est, les deux véhicules accidentés ont été évacués, le bouchon va donc s'étirer. Peut-être profitez-en pour faire une petite pause, pour reprendre la route, une fois que le bouchon aura repris un petit peu d'allure, si je puis dire.
4: Ensuite, si on prend l'autoroute A71, tiens, l'autoroute Clermont-Ferrand-Orléans, cette autoroute, elle vous permet d'aller regagner la 10 hein, depuis Toulouse, depuis Limoges, depuis Châteauroux, depuis Clermont. On a eu tout à l'heure un sérieux accident hein, qui nous a pas mal gêné. Où est-ce qu'on en est en ce moment en remontée vers Orléans?
3: Ça va quand même beaucoup mieux. Pourquoi? Parce qu'il n'y a plus d'accident et plus de véhicules en panne. Deux voies de circulation sont donc réouvertes, et ce depuis maintenant un bon quart d'heure. Le bouchon, il était très long, hein, il est en train de s'étirer, surtout par l'avant. Il y a toujours hein, une bretelle de sortie qui est conseillée, c'est la bretelle de sortie numéro Salbris. Mais bien sûr, le gros du trafic ayant pris cette sortie conseillée numéro 4, il y a beaucoup de monde sur le réseau secondaire et plus forcément maintenant d'intérêt à sortir.
4: Ouais, parce que la tendance est un peu inversée maintenant.
3: Ben
4: ouais.
3: Complètement, parce qu'on perdrait presque du temps à sortir maintenant. Ouais. Donc restez sur l'autoroute, vous allez voir, il va pas s'évaporer le bouchon, mais s'étirer une nouvelle fois jusqu'au nord, jusqu'à atteindre Orléans.
4: Ensuite, l'autoroute A10, axe Bordeaux-Paris. Alors c'est là qu'on voit que les choses vont mieux sur les 545 km de cette autoroute Bordeaux-Paris. En cumulé, vous avez 2h30 à passer dans des bouchons. Tout à l'heure, on était autour de 3h. Donc preuve que ça va mieux, c'est aussi parce que il y a plusieurs accidents qui se sont terminés. Donc les bouchons diminuent petit à petit. Bon alors ça se ressent pas forcément si vous êtes en ce moment au nord de Bordeaux avant d'arriver à Saintes, parce qu'il y a eu là aussi un accident et le bouchon a du mal à se résorber. Hein.
3: Oui, toujours, plus d'accidents, mais une quarantaine de minutes de bouchon, ça s'étire. Une nouvelle fois, ces temps de traversée, on vous les donne, mais c'est juste pour vous donner une idée. C'est beaucoup moins important que ça n'a été, ça c'est sûr, et puis ça va faire que diminuer.
4: Ensuite, la traversée du secteur Poitiers-Châtellerault. Ça, c'est un secteur un petit peu délicat. Comptez sur un petit peu moins de 30 minutes de bouchons en cumulé à partir de la sortie 30 Poitiers-Sud et jusqu'à l'aire de Châtellerault au kilomètre 265. Voilà, sur tout ce secteur, vous avez des moments où ça roule un petit peu, des moments où vous retombez dans des coups de frein, donc vous restez très prudent. Et puis au-delà, vous verrez que les choses se passent bien jusqu'à Tours. Où dans l'ensemble ça va quand même tout à fait correctement. Plus au nord, on était gêné dans la traversée non pas d'Orléans mais de la région située au nord d'Orléans. Où est-ce qu'on en est, Perrine, en ce moment?
3: Bah, y a toujours énormément de monde hein. Vous êtes d'ailleurs très nombreux aussi arrivés de la 71 à Orléans, donc ça fait du monde. On a toujours un trafic qui a du mal à s'écouler et un bouchon d'un bon quart d'heure encore, et au-delà en fait vous allez bien rouler jusqu'à atteindre la barrière de péage de Saint-Arnoult en Yvelines, mais entendez que le temps et les chaussées étant détrempées, eh bien vous n'imprimez pas les 130 km/h et vous devez continuer à conserver de bonnes distances de sécurité.
4: Et on a un petit message à vous faire passer au niveau de la barrière de péage de Saint-Arnoult. Vous voyez aux extrémités droite et gauche de cette barrière un petit panneau qui vous signale voie 30 km/h. Ça, c'est pour ceux qui sont équipés d'un badge de télépéage. Il y a beaucoup de véhicules qui s'engagent dans ces voies qui ne sont pas équipés du badge et qui en fait du coup se retrouve à bloquer les voies. Donc ça s'est vu plusieurs fois au fil de l'après-midi. S'il vous plaît, si vous n'avez pas de badge de télépéage, rendez-vous sur les voies situées au milieu de la barrière de péage. Message important à garder en tête.
3: Et ce qu'on peut dire, Charlotte, c'est que le passage au niveau de cette barrière de péage de Saint-Arnoult se fait très facilement.
4: Absolument.
3: Il n'y a vraiment pas grand monde, tant mieux. Vous êtes très bien répartis sur l'ensemble des voies, donc vous n'allez pas y passer trop de temps.
4: Un tout petit coup d'œil maintenant sur l'A85 axe Angers-Vierzon pour vous avertir qu'à l'arrivée à Vierzon, il y a un petit peu de monde, une petite dizaine de minutes de ralentissement avant d'atteindre la 71. Voilà, c'est pour vous montrer qu'on n'oublie personne sur le 177.
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4: Sorti en 2014, ce titre est devenu un classique des soirées. Plus de 530 millions de vues pour le clip et toute la joie de Magic System qui va forcément vous faire chanter dans la voiture.

0: Bon, j'espère que vous aviez pas les mains en l'air non plus, hein, quand on est au volant. Certes, il y a des bouchons, on prend le temps, mais il faut rester attentif parce qu'il y a des moments où le trafic peut tout à fait repartir et de façon à peu près correcte. D'ailleurs, c'est ce qu'on repère là au niveau du kilomètre 89 de l'autoroute A10 direction Paris. C'est dense, mais voilà, ça repart, hein, après l'accident qui vous a gêné tout à l'heure. On revient au trafic dans quelques tout petits instants juste après cette pause.
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0: 17h17, c'est précisément l'heure du trafic.
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0: 17h17, la tendance est à l'amélioration partout. Mais le gros du trafic, le plus gros point noir du moment en ce moment, se situe en direction du sud, Périne Martin. C'est d'ailleurs la seule difficulté, hein, en direction du sud. Il y a du monde sur la 10 en direction de Bordeaux. Mais on a précisément en ce moment, au-delà de Sainte et en direction de l'agglomération bordelaise, encore un bon bouchon à signaler.
17: Exactement, on a près d'une heure, hein, de bouchon. Alors il y avait un accident tout à l'heure, l'accident n'est plus, mais vous êtes tellement nombreux sur seulement deux voies de circulation là en direction de Bordeaux, qu'il vous faut compter en cumulé entre Sainte et la sortie 38 pour Blaye-Montendre une bonne heure de bouchons cumulés, si je puis dire, puisque vous allez voir, ça avance à certains moments, à d'autres vous êtes complètement à l'arrêt, puis vous repartez. Alors au-delà, vous allez poursuivre peut-être votre route en direction de Bordeaux. Entendez que pour atteindre la rocade bordelaise, ça se passe bien, il y a 10 petites minutes à peine avant de regagner le secteur de Lormont.
0: L'autoroute A10 dans l'autre sens à présent, le sens Bordeaux-Paris. Bon, les choses vont mieux. Il y a quand même encore 2h25 de plus qu'en temps normal pour effectuer toute cette distance. C'est où le gros des difficultés ?
17: Eh ben, pour vous qui arrivez justement de Bordeaux, entendez que vous allez commencer à donner des coups de frein au-delà du secteur de Mirambeau, la sortie 37. C'est vraiment à partir de là que le trafic se charge entre Mirambeau et Sainte. Plusieurs zones de bouchons avec, oui, en cumulé quand même près d'une heure là aussi. D'une circulation intense, difficile, sous un temps sec, et ça c'est tant mieux. Mais entendez donc, entre ce secteur de Mirambeau et Sainte, il y a une heure de bouchon. Ensuite, vous allez bien rouler, vous prenez la 837 direction Rochefort, pas de sujet. Si vous poursuivez sur l'autoroute A10 en direction du Nord, franchement, ça va bien aller là aussi jusqu'à atteindre Poitiers. Et puis entre Poitiers et Tours, statu quo, toujours une demi-heure un peu difficile là aussi, de bouchon et de ralentissement entre Poitiers. Et puis entre Poitiers et Tours, statu quo, toujours une demi-heure un peu difficile là aussi, de bouchons et de ralentissements cumulés.

0: de la 71. Vous n'allez pas perdre beaucoup de temps, c'est juste que c'est une circulation qui se densifie. Puis alors en plus, il continue à pleuvoir, ça ne s'arrête pas là, les averses du côté d'Orléans. Les averses en ce moment, c'est bien simple, c'est Orléans et l'Île-de-France. Enfin, quand je dis Orléans, c'est vraiment la région orléanaise, le Loiret en gros. Et donc, une météo qui n'arrange rien. Puisque je vous parle d'Orléans, on va aussi partir sur la 71, cette autoroute qui vous permet d'aller de Clermont jusqu'à Orléans. On avait tout à l'heure un secteur très perturbé en traversant la Sologne Périne suite à divers difficultés, accidents, voitures en panne. Où est-ce qu'on en est en ce moment?
1: Ah, ça va beaucoup mieux. On vous a longtemps conseillé de sortir à Salbris. Ça fait un petit moment qu'on ne vous en parle plus car il faut rester sur la 71. Certes, dans le secteur de Salbris, il y a un bouchon, mais un quart d'heure, 20 minutes, pas beaucoup plus les résidus, ouais, si je puis dire, du bouchon de tout à l'heure. En revanche, entendez que plus au nord, vous allez approcher de la Motte Beuvron et plus vous approchez de cette sortie 3 et plus le trafic se tasse. Pourquoi? Parce qu'à la Motte Beuvron, il y a tous ceux qui avaient quitté l'autoroute un petit peu plus tôt à Salbris, qui sont passés par le réseau secondaire et qui récupèrent la 71 à la Motte Beuvron, eh bien, qui vous rejoignent sur les deux voies de la 71 et cela crée un léger ralentissement. Et puis vous tous, depuis la Motte Beuvron, allez rouler en direction d'Orléans. On s'attend donc à ce que la circulation reste dense sur la 71 jusqu'à Orléans et même au-delà.
0: On reste sur la 71, sortie numéro 5, Vierzon Nord, voiture en panne, si vous empruntez cette sortie-là, vous qui êtes sur cette A71. Et puis c'est aussi l'occasion de rappeler qu'à l'arrivée à Vierzon, pour ceux qui arrivent d'Angers, peut-être de la Touraine aussi, hein, bon voilà, il y a une petite dizaine de minutes un peu ralentie avant de faire votre entrée sur la 71. Rapidement, Périne, Orléans-Paris, l'autoroute A10, comment ça roule?
1: Plutôt bien, mieux en tout cas, ça c'est sûr. Oui, vous n'êtes pas seul, mais ça c'est pas vraiment un scoop. Je cherche à vous donner un temps de parcours justement entre Orléans et le secteur des Ulysses, pardon, mais c'est la fin du réseau Vinci Autoroute. Comptez 25 minutes de bouchons, de ralentissement cumulé là aussi en différents points. Donc le secret, hein, c'est toujours le même, c'est de maintenir de bonnes distances de sécurité. C'est ce qui vous permet bien d'absorber, d'être paré à toute éventualité devant vous.
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0: Un petit message de Véronique qui nous dit « Nous venons de traverser la France par autoroute. Aujourd'hui, pourriez-vous rappeler très régulièrement sur l'antenne de rouler à droite lorsqu'on ne double pas? La voie de gauche reste essentiellement pour doubler lorsqu'il y a trois voies. La voie du milieu, c'est celle où on ne doit pas rester. Elle sert justement à doubler. On n'y roule pas sans se rabattre. Merci pour votre écoute », nous dit Véronique. Voilà, c'est vrai qu'on en a eu pas mal des messages de civisme hein, à faire passer sur l'autoroute aujourd'hui. Bon, alors c'est vrai que la question se pose pas quand vous êtes dans des zones de bouchons, mais il y a des moments où ça repart et où il vaut mieux effectivement privilégier les voies de droite et on laisse celles de gauche pour ceux qui veulent effectuer leur dépassement. Un peu de musique sur la suite du parcours, 17h23.

0: Elliot, la camisa negra, reprise, revue et revisitée. Donc, on continue avec cette petite pause. Nous nous retrouverons dans quelques toutes petites minutes pour revenir à vos conditions de trafic. Il y a encore pas mal de zones de retenue hein, sur votre parcours, comme c'était attendu pour ce dimanche de retour de l'Ascension.
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0: 17h31, place au trafic.
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0: Il est 17h passé de 31 minutes, il y a une autoroute où les choses vont vraiment très clairement beaucoup mieux, c'est la 71 Périne Martin, axe Clermont-Ferrand, Orléans.
24: Et nous l'avions dit Charlotte, n'est-ce pas? Ça y est, hein, le bouchon qui s'était formé suite à un accident est vraiment nettement en train de se résorber puisqu'on n'a plus allez, que 2 minutes de petit bouchon au-delà de la sortie 4 pour Salbris. Pardon, je me permets de sourire, mais c'est vrai que ça fait du bien, des nouvelles positives comme celle-ci. Sur cet axe, la 71, vous poursuivez la route à la Meute-Beauvron. Il y a toujours un petit peu de monde puisqu'il y a tous ceux qui arrivent du réseau secondaire. Mais enfin, ça va par rapport à ce qu'on a pu connaître une nouvelle fois bien, bien mieux. Comme sur l'autoroute A10, là aussi, je vais rester positive puisque entre Paris et Bordeaux actuellement, on a 1 heure de bouchons cumulés et cela se concentre entre Sainte et Blaye, direction Bordeaux. Là aussi, hein, c'est la densité du trafic qui fait eh bien que vous êtes dans cette zone très ralentie. C'est d'ailleurs entre Blaye et Sainte, dans l'autre sens aussi, hein, que se concentre une bonne heure de bouchons sur cette A10 en direction du Nord. Au total, entre Bordeaux et Paris, 2 heures de bouchons cumulés. 1 heure donc sur cette première portion. Et puis ensuite, vous verrez des ralentissements dans le secteur de Poitiers, mais également du côté d'Orléans et en Ile-de-France.
0: En Ile-de-France, où nous allons retrouver tout de suite Florian Bonnec à bord du véhicule 107.7. Bonjour Florian.
2: Bonjour Charlotte, bonjour Périne, bonjour à toutes et à tous.
0: Alors sur une chaussée où il y a beaucoup d'inverses, hein, et ça peut peut-être affecter un petit peu votre conduite.
2: Exactement, alors je suis déjà passé dans le sens opposé il y a 1h30, on avait même des hallebardes qui tombaient sur les véhicules. Là, je ne vais pas parler de semblant d'accalmie parce qu'on a toujours un crachin assez marqué, mais il pleut un peu moins fort. En tout cas, ce qui est sûr, c'est que la chaussée est gorgée d'eau, détrempée. Je roule sur cette A10 direction la capitale, je passe au kilomètre 12, un panneau lumineux m'annonce un bouchon dans 7 km. On verra ce qu'il en est, parce que de toute façon, pour le moment, ma vitesse maximale est de l'ordre de 85-90 km/h pour vous donner un ordre d'idée. C'est dense, il y a du monde. On est tous prudents aussi vis-à-vis de la météo, de cette chaussée gorgée d'eau. Donc voilà, c'est le bon réflexe, continuer d'adapter sa vitesse, son allure. Le ciel est couvert et pour autant, je vois les gens autour de moi dans les voitures ne font pas grise mine encore, malgré peut-être un voyage qui a été pénible sous ces ondées depuis plusieurs heures. Et puis pour vous dire qu'à mon entrée, mon arrivée en région parisienne, j'ai passé le grand péage de Saint-Arnoult en Yvelines. Je me suis permis d'aller sur les voies les plus à droite. Je suis passé sur une file tout paiement, peu d'attente, très peu d'attente, et à la sortie du péage aussi, il faut le dire, là, j'étais sur les voies les plus à droite et rapidement, après l'entonnoir, on a plus que 4 voies de circulation, j'ai pu arriver sur la voie droite sans attente, alors que je voyais que ceux qui avaient pris les voies les plus à gauche, eux patientaient déjà avant le péage et surtout après, difficile de reprendre un semblant d'élan, donc c'est l'occasion de vous dire de vraiment vous répartir sur toutes les voies de cette plateforme de péage avant pour gagner du temps ensuite, parce que c'est vraiment quand vous aurez passé le péage que vous aurez peut-être le plus d'attente au niveau de Saint-Arnoult en Yvelines.
0: Et ne pas se diriger vers les voies qui sont réservées aux badges de télépéage qui sont indiqués 30 km/h. Voilà, celle-ci, ce n'est à nouveau que pour les personnes qui sont équipées d'un badge de télépéage. Sinon, si vous vous engouffrez dans ces voies-là, vous risquez de bloquer le trafic.
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0: Allez, il est temps de poursuivre avec Dua Lipa et avec M et sa fameuse bonne étoile. Retour au trafic si vous êtes sur l'A10 axe Bordeaux-Paris. Attention à l'arrivée en Ile-de-France, kilomètre 25. Une voiture est à l'arrêt sur la bande d'arrêt d'urgence.

0: Dua Lipa sur l'antenne du 107.7. Oui, les bouchons sont toujours là. Ils sont moins nombreux qu'il y a une heure. Actuellement, il faut compter, si vous faites Paris-Bordeaux, 1h50 de plus sur la totalité de votre parcours. Et dans le sens Bordeaux-Paris, c'est 50 minutes de plus. Autrement dit, ça va quand même beaucoup, beaucoup mieux. On vous détaille tout dans le point trafic qui arrive après cette petite pause.
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0: À 17h46, les choses vont beaucoup mieux, à tel point qu'il y a par exemple sur l'A71, bah oui, du trafic hein, entre Bourges et Orléans, forcément, mais pas de point de blocage comme c'était le cas il y a encore une heure notamment. Donc, une autoroute où on peut avoir des coups de frein à tout moment quand on arrive aux abords d'une aire de repos, d'une aire de service, d'une bretelle de sortie, d'une jonction autoroutière, forcément, notamment l'arrivée à Orléans un peu ralentie, une petite dizaine de minutes notamment. Mais sinon, c'est quand même un axe où ça va bien. Idem si vous prenez la 10 dans le sens Paris-Bordeaux. Là aussi, les choses vont beaucoup mieux. Alors, au sud de Sainte, on a quand même encore des petits coups de frein par endroit, mais il n'y a rien de trop méchant. Vous devez rester attentif tout au long de votre parcours jusqu'à Bordeaux, mais il n'y a plus non plus un énorme bouchon de 20, 30, 40 minutes. En revanche, si vous êtes sur l'autoroute A10 dans le sens Bordeaux-Paris, là, oui, on conserve des endroits difficiles à traverser. La preuve, il faut quand même 1h45 de plus qu'en temps normal pour faire les 242 km de cette autoroute A10. Perrine Martin, on voit tout ça avec vous. Les difficultés commencent au nord de Bordeaux quand on approche de Saintes.
10: Oui, exactement, mais ça va beaucoup mieux, vous l'avez dit, Charlotte, mais vraiment à tout moment. Vous pouvez vous retrouver dans un bouchon, 5 minutes à passer là pour ensuite rouler et puis vous retrouver 10 minutes, un peu plus ralenti au-delà. Bon, c'est vraiment, pour vous donner une idée, au-delà du secteur de Blaye-Montendre, même Mirambeau, hein, la sortie 37, à partir de là sur la 10, que vous allez rencontrer du monde autour de vous et donc ces petites zones ralenties. 1h45, vous l'avez dit, de ralentissement cumulé. Eh bien, le reste, c'est surtout entre Poitiers et Châtellerault, mais également un petit peu à Tours, du moins au nord de Tours, et puis sinon dans le secteur d'Orléans, et enfin en région parisienne. La bonne chose, c'est qu'il n'y a aucun accident, c'est vraiment, ce sont des bouchons liés à la densité du trafic, donc vous continuez à rouler le plus sereinement possible et tout continuera de bien se passer. Si vous sentez qu'il y a quelques tensions là dans l'habitacle, et bien surtout vous vous arrêtez, vous respirez un grand coup et vous repartez.
0: Et sachez qu'en Ile-de-France, en moyenne, il n'y a rien de trop méchant, hein, entre 40 et 50 minutes à partir du péage de Saint-Arnoult, où il y a un petit peu de monde hein, dans l'ensemble, enfin ça passe quand même sans grosses difficultés. Au-delà donc, entre 40 et 50 minutes pour atteindre les portes sud et ouest de Paris, que ce soit la porte d'Orléans, la porte d'Italie ou la porte de Saint-Cloud. Bon, on remarque que le trafic est à peu près stable en Ile-de-France, 203 km de bouchons cumulés. Si vous roulez sur une autoroute dont nous n'avons pas parlé, je pense à vous qui êtes sur l'A85, cette autoroute transversale entre Vierzon et Angers, la 28 axe Tours-Rouen, ou encore la 83 entre Nantes et Niort, la 87 entre Angers et La Roche-sur-Yon. Rassurez-vous, c'est que dans l'ensemble les choses se passent bien. Si vous prenez l'autoroute A11, c'est une autre voie du 177 hein, que vous entendez tout le long du tracé. C'est vrai qu'à partir de Chartres vous nous entendez hein, jusqu'en Ile-de-France. Retenez que dans l'ensemble les choses vont plutôt bien dans ce secteur. Et la route se poursuit avec Sonic maintenant.

0: Sonic feel so good. Ça fait du bien aussi de voir que les bouchons vont mieux. Alors certains d'entre vous se retrouvent à l'arrêt dans des secteurs, mais ce sera jamais trop long, rassurez-vous. C'est pour ça qu'on s'est permis ce point trafic un petit peu plus global, un peu moins alarmiste que peut-être quelques points trafic que vous avez écoutés quelques heures plus tôt, parce qu'on n'est plus du tout dans des bouchons d'une heure, une heure et demie comme on pouvait avoir un peu plus tôt dans la journée. On a du coup un petit message de Mathilde qui nous dit mais il y a quand même des bouchons sur la 10 à Tours au niveau du péage de Monet. Oui, c'est vrai qu'on en a rapidement parlé. Pourquoi on ne s'est pas étendu? Parce que c'est déjà difficile de vous donner un temps de parcours précis vu qu'on est au niveau d'une barrière de péage. Donc tout va dépendre de la file sur laquelle vous allez vous placer. Mais rassurez-vous, on est de toute façon en dessous du quart d'heure d'attente. Voilà, donc franchement, pour une journée comme aujourd'hui, c'est tout à fait acceptable. Voilà Mathilde, pour ce petit complément d'information. Un peu de musique, Justin Bieber, Mr. Belt et ensuite l'info à 18h, la météo et un nouveau point sur vos conditions de circulation qui se prépare.
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1: Bonjour à tous. Le parquet de Paris a du pain sur la planche et la procureure de Paris, justement, a fait le point sur les différentes affaires suivies ce dimanche. L'affaire Patrick Bruel, pour commencer, nous n'en sommes qu'au début, au surlendemain des déclarations de Flavie Flamand et de la plainte qu'elle a déposée à l'encontre du chanteur. L'ensemble des 5 plaintes contre Patrick Bruel vont être regroupées, non pas au parquet de Paris, mais à celui de Nanterre, en raison du domicile du chanteur. Concernant maintenant les violences dans le périscolaire à Paris, Laure BQO annonce l'ouverture de plusieurs enquêtes dans un total de 84 écoles maternelles, une vingtaine de primaires, une dizaine de crèches. Ce dossier est tout à fait une urgence, a-t-elle annoncé en soulignant l'importante charge de travail de la brigade criminelle. Enfin, le parquet de Paris qui ouvre aussi, et ça c'est fait, une enquête pour traite des êtres humains dans l'affaire Epstein, car une dizaine de nouvelles victimes françaises se sont manifestées. L'objectif est maintenant d'identifier ceux qui auraient pu permettre à l'homme d'affaires de faciliter ses crimes en France. La mort d'un jeune homme de 24 ans à Saint-Étienne, tué la nuit dernière à l'arme blanche alors qu'il tentait de voler une voiture. C'est le propriétaire de la voiture qui l'a mortellement touché. Ce dernier a été placé en garde à vue. La victime était connue des services de police. Elle est décédée pendant la nuit des suites de ses blessures. Gérald Darmanin s'envole dans quelques heures pour l'Algérie. Le garde des Sceaux se rend à Alger pour une visite de 24 heures afin de relancer la coopération judiciaire entre nos deux pays, mais surtout pour plaider la cause du journaliste français Christophe Glaise, détenu en Algérie depuis près d'un an et condamné à 7 ans de prison. Ce match se veut décisif pour la suite du tournoi des 6 nations. Il est question de rugby. Les filles du 15 de France affrontent celles du 15 de la Rose en ce moment même. Un crunch au stade Atlantique de Bordeaux. Le score est de 0 partout après 15 minutes de jeu. Et puis il y a aussi du football ce soir avec un multiplex, celui de la dernière journée de Ligue 1 à partir de 21h. En tête de classement, Lille, Lyon et Rennes vont se disputer la 3e place et la qualification directe en Ligue des Champions aux côtés de Paris et Lens. Et puis en fin de classement, l'OGC Nice est désormais barragiste avec le même nombre de points que la JOCR, première équipe non relégable et avec seulement un point de moins que le Havre. Il est 18h, passé de 2 minutes, fin d'un long week-end prolongé. Comment ça roule? La réponse, ce sera juste après la météo. Pour vous dire quand même qu'il y a une petite accalmie côté trafic, mais également côté ciel. Tant mieux, puisqu'on a eu droit à de fortes averses tout au long de l'après-midi, particulièrement en région Centre-Val de Loire et en Île-de-France. Ça se calme donc. Malheureusement, le temps va rester maussade dans la soirée et plus particulièrement aussi demain pour la reprise du travail. Encore et toujours des averses, sauf en Nouvelle-Aquitaine qui devrait être épargnée. Les températures, eh bien, elles vont rester en dessous des normales de saison cet après-midi. Elles ont oscillé entre 14 degrés à Brest et 18 à Bordeaux. Ce sera à peu près la même chose demain. Et entendez bien que le retour du beau soleil et surtout du temps printanier presque estival, ce sera à partir de mercredi.
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1: 18h03 en ce dimanche de retour de l'Ascension, traditionnellement l'une des journées les plus difficiles sur la route chaque année, journée comparable à ce qu'on peut connaître un 15 août, parfois même un 14 juillet. Voilà, c'est vrai qu'il y a du monde aujourd'hui, vous le constatez, le gros du trafic est derrière nous. Bon, le temps était tellement défavorable que beaucoup ont anticipé leur retour, ce sont des retours qui se sont du coup étalés tout au long de la journée. Le pic de trafic, on l'a plutôt atteint autour de 16h30, 17h. Là, on voit bien que le trafic décroît et que les plus grosses difficultés se situent quand même au nord du pays. Voilà, c'est la preuve, donc c'est ce qui démontre ce que je viens de vous expliquer. Si on prend l'autoroute A10, qui reste actuellement l'axe le plus chargé dans l'ouest du pays, comptez pour faire Bordeaux-Paris, 1h30 à passer dans des bouchons. C'est-à-dire qu'en temps normal, vous êtes autour de 5h, 5h30 pour traverser cette autoroute. Et là, voilà, on est au-delà de 6h. 1h30 dans des bouchons. Perrine Martin, cela dit, ces bouchons, ils sont très éparses et le plus gros se situe entre Bordeaux et Saintes.
3: Oui, exactement. Et encore, Charlotte, ça va de mieux en mieux, puisque vous l'avez dit, c'est surtout au nord de l'autoroute A10 que se concentre le gros du trafic. entre Pont, vous savez, c'est la sortie 36 de la 10, donc après Bordeaux, et Sainte, la sortie 35, on a quand même toujours 25 minutes de bouchon avéré sur cette A10 en direction donc du nord, en Nouvelle-Aquitaine. Et puis après, sinon, des petits coups de frein comme ça au niveau des bretelles de sortie, qui sont aussi des bretelles d'entrée hein, d'autoroute, ce qui fait que voilà, c'est des petites minutes par-ci, par-là, mais c'est surtout entre Pont et Sainte qu'il y a ces 25 minutes. Ensuite, entre Poitiers et Châtellerault, bon bah là, statu quo, on a toujours beaucoup de monde, et c'est normal, et une trentaine de minutes de bouchons cumulés, mais ça va quand même nettement mieux, enfin ça va aller nettement mieux, parce que je vous dis 30 minutes, mais c'est plutôt 20 minutes maintenant même. J'ai pas eu le temps de réviser, pardon. Et puis, au-delà de Châtellerault, bon, bah, l'autoroute A10, elle se poursuit hein, en direction de Tours, notamment. Alors, la traversée de Tours se passe très bien. Si vous prenez à Tours l'A28, qui vous permet de regagner Le Mans ou encore Rouen, ça se passe très très bien sur cet axe. Aucun souci non plus à Tours. Si vous prenez la 85, que ce soit côté Angers, côté Vierzon, elle roule parfaitement bien, c'est à 85. Mais l'autoroute A10 aussi, au-delà de Tours, elle roule bien. Alors oui, il y a de l'attente au niveau du péage qui se trouve au nord de l'agglomération Tourangelle. Là, vous êtes très nombreux au niveau de cette plateforme de péage. Répartissez-vous bien. Mais au-delà donc de Tours, vous allez passer Blois, Main-sur-Loire, sans encombre, finalement jusqu'à atteindre Orléans.
4: Orléans, où on a un petit quart d'heure difficile en ce moment. Il faut dire que ceux qui roulent sur l'A10 en provenance comme ça de Tours, de Poitiers, sont rejoints par ceux qui arrivent de l'A71 depuis Bourges, depuis Clermont, Limoges, Toulouse. Voilà, ça fait un petit peu de monde. La fin de l'A71 d'ailleurs, hein, en provenance de ces villes que je viens de citer, ralentit pendant 10-15 minutes aussi. Voilà, donc on est prudent sur la fin de l'A71 et puis donc on arrive sur cette autoroute A10 dans une zone un petit peu délicate, on va dire. Au-delà, l'arrivée à la barrière de péage de Saint-Arnoult, c'est là aussi qu'on voit que le trafic est plutôt situé au nord maintenant. Cette barrière de péage de Saint-Arnoult, Périne, elle est vraiment très très bien remplie.
3: Bah, c'est-à-dire que pour nous, c'est un baromètre, hein, cette barrière de péage. Il faut vous dire qu'on a une caméra qui est vissée comme ça sur la plateforme, donc on vous voit, on voit l'ensemble des voies de péage et les files de véhicules. Et là, bon bah voilà, il est 18h07 et c'est peut-être la première fois de l'après-midi où on a autant de monde. Notre conseil, c'est de serrer à droite au niveau de cette barrière de péage. Ne délaissez pas les voies de droite. D'ailleurs, si vous êtes sur l'autoroute A10, vous pouvez emprunter l'accès qui est réservé pour les camions. Il y a une espèce de rampe camion que vous pouvez prendre, automobiliste, et qui vous permettra d'atterrir en fait à droite de la plateforme et donc de vous faciliter peut-être le passage. Et puis au-delà de cette barrière de péage, nous avons Florian Bonnec qui est à bord de la voiture Radio Vinci Autoroute, qui nous a expliqué que justement, si on est bien à droite au niveau de cette barrière, on va s'insérer sur l'autoroute A10 et les quatre voies derrière sans trop de soucis. Et quand vous êtes complètement à gauche là, eh bien il faut vous rabattre et vous passez peut-être un petit peu plus de temps pour regagner les quatre voies de cette A10 qui sont là, c'est sûr Charlotte, bien denses jusqu'aux portes de Paris. Là aussi, c'est un nouveau baromètre et un autre baromètre. Les temps s'allongent hein, en Île-de-France en ce début de soirée.
4: En moyenne, 50 minutes en effet pour aller du péage de Saint-Arnoult jusqu'au périphérique parisien, alors que lorsque le trafic est fluide, on est plutôt autour de 30-35 minutes.
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4: Et attention, si vous êtes sur l'autoroute A10 direction Paris, un accident s'est produit au kilomètre 210, c'est-à-dire dans la traversée de Tours. 3 kilomètres après la sortie 23 pour Chambray, la voiture a pu aller se garer sur un refuge, cela dit, voilà, donc elle est bien protégée, mais ça va forcément entraîner un petit effet curiosité, donc méfiance, axe Bordeaux-Paris, kilomètre 210, le secteur de Tours. Allez, je vous propose maintenant de poursuivre en musique avec celle qui est partout en ce moment, Shakira. Elle signe le nouvel hymne pour la Coupe du Monde de foot en juin. Elle est aussi la voix de Gazelle dans le film Zootopie. On écoute donc Zoo, le deuxième volet de ce dessin animé est sorti en novembre dernier.

0: Et oui, elle est vraiment partout, cette Shakira. On va continuer avec du trafic, bien évidemment. C'est l'info que vous attendez. On se retrouve dans un instant.
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0: 18h16, certains d'entre vous sont sur la route du retour direction le sud, direction notamment Bordeaux sur l'autoroute A10. Si c'est le cas, eh bien rassurez-vous, les choses vont beaucoup mieux. En effet, tout cet axe Paris-Bordeaux, cette autoroute A10, eh bien se fait actuellement en environ 5h15. Vous avez une demi-heure de plus que lorsque le trafic est fluide. Ça, c'est plutôt une bonne nouvelle, avec quand même des endroits où ça peut ralentir à tout moment. Alors, les coups de frein, ils sont plutôt situés vraiment sur la partie sud de cette autoroute A10. Une fois que vous aurez franchi votre point de repère, c'est la sortie 36 pour Pont. Voilà, là, on commence à avoir des petits coups de frein par moment quand vous arrivez aux abords d'une aire de repos, d'une bretelle de sortie. Voilà, on peut pas dire vraiment que vous allez beaucoup perdre du temps à cet endroit, mais c'est un peu comme une sorte de grande zone de circulation en accordéon. Et avec aussi un autre moment un petit peu délicat autour de la sortie 38 Blaye-Montendre et une arrivée à Bordeaux qui est ralenti pendant un quart d'heure. Là, pour le coup, c'est à partir du péage de Virsac que vous êtes ralenti, puis le trafic a du mal à repartir ensuite jusqu'à l'arrivée sur la rocade bordelaise, une rocade où on a un petit peu de monde, mais il n'y a rien de trop méchant, cela dit, en cette fin de journée, et c'est tant mieux. Voilà donc pour cette autoroute A10 dans le sens nord-sud, vous l'avez compris, une demi-heure de plus que lorsque le trafic est fluide pour ces 542 km, ça reste tout à fait honorable, on va dire, en cette fin de journée. C'est pas le cas dans l'autre sens, qui est quand même un sens un peu plus chargé, là, pour le coup. Bordeaux-Paris, plus 1h25, nous dit-on. Perrine Martin, on voit avec vous en détail les zones où ça coince depuis Bordeaux.
16: Il faut dire quand même, Charlotte, qu'on a atteint les 3h15 de bouchons cumulés
0: oui, au maximum
16: après-midi.
0: De la journée. Ouais.
16: Voilà,
0: ouais.
16: Sur cette autoroute A10. Donc, 1h25 de ralentissement cumulé, effectivement. Donc, si on remonte l'autoroute A10, tous ensemble, depuis Bordeaux jusqu'en Île-de-France, et bien entendez que vous allez donner des coups de frein dans les secteurs de Pont, sortie 36 de Sainte, sortie 35 de Saint-Jean-d'Angélique et la sortie 34. Et puis après, vous allez être plutôt tranquille, bien roulé jusqu'à atteindre la sortie 30 du côté de Poitiers. Et là, Poitiers, traditionnellement, vous êtes nombreux jusqu'à atteindre Châtellerault. Faut dire aussi qu'à Poitiers, vous récupérez tous ceux qui arrivent de la Nationale 10. Donc ceci explique cela. Ensuite, et bien il y a à Tours un accident, mais la bonne chose, c'est que le véhicule accidenté, il est sur la bande d'arrêt d'urgence. Donc, il n'y a pas de gêne à la circulation. Donc, vous restez concentré sur ce qui se passe devant vous et vous allez traverser Tours sans encombre jusqu'à arriver après Tours sur la 10 où il y a une barrière de péage. Là, il y a un petit peu d'attente, mais quand je vous dis ça, c'est 5 minutes, pas beaucoup plus. Et puis, vous allez récupérer 3 voies de circulation, rouler sur la 10 en passant par Blois, par Main-sur-Loire jusqu'à atteindre Orléans. Bon, à Orléans, oui, là, il y a un petit peu plus de monde, c'est normal aussi, parce qu'il y a tous ceux qui arrivent, Charlotte, de la 71, du centre du pays. Sur cette A71, ça va très bien, vous n'êtes pas seul, bien sûr. À tout moment, vous pouvez freiner, mais c'est surtout en arrivant à Orléans, à partir d'Olivet, la bretelle numéro 2, que vous allez donner un coup de frein avant de vous insérer sur la 10.
0: Une A10 qui est donc bien chargée, on le comprend. Un petit quart d'heure particulièrement dense, une fois que la 10 et la 71 se sont rejointes. Et puis, ensuite, un peu de répit à partir de la sortie 13 pour Artenay, ça roule correctement, jusqu'à arriver au niveau du péage de Saint-Arnoult. Le péage de Saint-Arnoult, là, pour l'instant, vous êtes à peu près bien rangé, on va dire, mais on a quand même deux conseils à vous donner. On a un peu tendance à les marteler dernièrement, mais il se trouve qu'ils sont vraiment bien rangés, on va dire, mais on a quand même deux conseils à vous donner. On a un peu tendance à les marteler dernièrement, mais il se trouve qu'ils sont vraiment utiles.

0: Pau, là aussi, serrée à droite, puisque les voies télépéages sont sur la droite de cette barrière de péage. Et elles sont aussi, ces voies, surplombées d'un 30 km heure. Eh bien, elles sont, ces voies, réservées aux détenteurs de badges. Et malheureusement, on a quelques échos du personnel de la barrière de péage et il nous est remonté que certains sans badge prennent ces voies 30 km/h. Non, il faut vous rester un petit peu plus à gauche et prendre les voies voisines. Mais les voies là, télépéage en tout cas sont bien dégagées. Et au-delà, Charlotte, bon bah il y a encore du monde, mais ça c'est
1: et
0: normal.
1: Oui, le temps de parcours augmente entre 55 minutes et 1 heure pour atteindre Paris, en tout cas son périphérique, alors que lorsque le trafic est fluide, c'est plutôt 30-35 minutes. Voilà, donc faudra s'armer de patience sur la fin de votre parcours en direction des portes d'Orléans, d'Italie et de Saint-Cloud. Et peut-être certains ne vont pas à Paris, mais s'apprêtent à contourner la capitale par l'Est via la 86 ou la Nationale 104. Ce sont des axes où les choses vont plutôt bien. Nationale 104, il y a quelques petits coups de frein par moment du côté d'Evry, du côté de Ponto Combo, mais il n'y a rien de méchant. Sur la 86 en extérieur, c'est un peu difficile au niveau de Créteil. Et puis, toute la portion entre la 4 et la 3 est assez saturée en ce moment. Bon, trafic habituel hein, sur ce secteur de la 86. La musique, Imagine Dragons, Niels Barclay, et ensuite on se retrouve pour un nouveau point trafic. Et bien évidemment, on revient à vos conditions de trafic dès qu'il y a une nouvelle difficulté, vous le savez.

0: 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Imagine Dragons, Eyes Closed. Et des nouvelles de certains d'entre vous qui sont sur la route. Il y a Marcelou qui a l'air bien énervé en cette fin de journée, qui nous dit comment circulation bloquée entre Saintes et Bordeaux sur l'autoroute A10. On vous écoute, à croire qu'il n'y a rien. Alors on va essayer de réexpliquer tout ça. Marcelou, sur l'autoroute A10, on a eu beaucoup de monde tout au long de la journée, des bouchons d'une heure, une heure et demie, des sorties d'autoroute, et ce depuis 15 heures. Ce qu'il faut savoir, c'est que maintenant, pour effectuer ces 542 km de Paris jusqu'à Bordeaux, en cumulé, il y a une demi-heure de bouchons. Peut-être êtes-vous effectivement dans le premier quart d'heure un peu difficile à traverser en amont de la sortie 37 pour Mirambeau. C'est vrai que ça ralentit dans le secteur, comme l'indiquait Perrine Martin dans notre dernier point trafic. Ensuite, c'est vrai qu'au niveau de la sortie 38 Blaye-Montagne, il y a aussi ce petit tassement. Et puis après, vous avez la barrière de péage de Virsac qui marque l'entrée dans l'agglomération bordelaise, où ça ralentit en gros pendant une vingtaine de minutes. Je vous dis en gros parce que en gros pendant un quart d'heure. Et je vous dis en gros parce qu'en fait, il y a la barrière de péage. Donc ensuite, à la barrière, tout dépend. Soit vous avez un badge de télépéage et ça passe de façon fluide, soit vous payez par carte bancaire, en espèces, enfin voilà. Tout ça, ça influe aussi sur le temps de parcours. Voilà, donc rassurez-vous, Marcelou, peut-être êtes-vous à l'arrêt, et c'est normal pour un dimanche de retour de l'ascension. Il ne s'agit pas pour nous de minimiser les difficultés, mais au moins de vous expliquer que par rapport à ce qu'on a pu connaître en début d'après-midi, ça va quand même beaucoup mieux. Vous imaginez une demi-heure de bouchon sur ces 542 km, c'est quand même tout à fait acceptable en cette fin de journée. C'est ce qui nous permet, voilà, de vous dire que rassurez-vous, ça ira bien une demi-heure sur une journée comme ça. Voilà, bon, on considère que c'est effectivement acceptable. Et en plus, du côté de Bordeaux, on n'a pas du tout les averses qu'il y a eu tout à l'heure. Hein. Au nord, on a encore des chaussées détrempées d'ailleurs hein, en Île-de-France. On va y revenir dans le point trafic qui arrive dans un tout petit instant. Petit clin d'œil donc à vous, Marcelou. Bonne route hein, sur la fin de votre parcours jusqu'à Bordeaux et peut-être au-delà d'ailleurs, puisqu'on ne connaît pas votre destination, mais en tout cas, on vous le souhaite très bon ce voyage.
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0: 18h33, statu quo si vous faites Paris-Bordeaux en ce moment. Toujours ces mêmes points difficiles à traverser au sud de Saintes à partir de la sortie numéro 36 pour Pont. Au-delà, voilà, une série de petits coups de frein qui vous attendent jusqu'à la rocade bordelaise. L'autoroute A10 dans l'autre sens est autrement plus ralentie. On a de grosses difficultés sur la totalité du parcours. Quand je dis grosses difficultés, c'est parce qu'il y a quand même 1h20, 1h30 de plus sur le temps de parcours global de cette autoroute A10 et qu'on voit que vous êtes quasiment à l'arrêt dans certains secteurs. Je pense à vous qui êtes du côté d'Orléans. Voilà, on va lister tout ça avec Perrine Martin à mes côtés tout de suite.
15: Oui, parce que tout cela est lié vraiment à la densité du trafic. Il n'y a aucun accident actuellement qui provoque de bouchons, donc ça c'est top. Je vous félicite d'être concentré comme vous l'êtes et de conduire le plus raisonnablement possible, puisque oui, par endroit, vous êtes dans des bouchons. Bon, bah c'est normal, on est le dimanche de l'Ascension. Ça, c'était plutôt prévu. Des bouchons notamment, si on prend l'autoroute A10 depuis Bordeaux, eh bien dans le secteur de Pont, bretelle de sortie 36, vous en parliez Charlotte, bah il y a du monde dans les deux sens en fait, hein, entre Pont et Saintes actuellement sur l'autoroute A10. On va avoir du monde à Saint-Jean-d'Angély aussi, dans les secteurs de Poitiers, de Châtellerault, la traversée de Tours. Je vous en parle car il y a un dépanneur qui est arrivé au niveau d'une voiture accidentée au niveau du kilomètre 210, mais il n'y a pas de gêne à la circulation dans ce secteur. Bon, je vous demande quand même, s'il vous plaît, de serrer bien à gauche, hein, de ne pas passer trop près de la bande d'arrêt d'urgence, de respecter ce que l'on appelle le corridor de sécurité. Je compte sur vous. Et puis après Tours, si vous poursuivez sur la 28, direction Le Mans, Rouen, la Bretagne, tout va bien. Aucun souci si vous prenez la 85 aussi à Tours. Et si vous restez sur la 10, eh bien là, on peut dire que le trafic s'écoule. Il y a une barrière de péage qui marque votre sortie de l'agglomération. Là, il y a un petit peu de monde. Et puis au-delà, trois voies de circulation et pas de souci jusqu'à atteindre Orléans. À Orléans, il y a bien sûr ceux qui arrivent de la 71 qui ont fait Bourges-Orléans. Là, vous êtes nombreux sur cette autoroute, mais on n'a plus de gros bouchons en dehors de bien votre arrivée à Orléans, finalement. Oui, si quand même un petit peu à la mode Beuvron. Mais tout à l'heure, on était à beaucoup plus de bouchons et à une sortie conseillée et un accident. Il n'y a plus tout ça sur la 71, mais des coups de frein à tout moment. Et puis, vous tous, donc, dans le secteur d'Orléans, vous qui arrivez de la 10, vous de la 71, bon, bah ça fait quatre voies à Orléans de la 10 qui sont bien, bien denses sur une vingtaine de minutes. Hein, vous êtes les uns derrière les autres sur ces quatre voies.
0: Ensuite, l'arrivée à la barrière de péage de Saint-Arnoult, elle s'allège, cette barrière de péage, avec un petit peu moins de monde hein, qu'il y a une demi-heure environ, mais quand même encore quelques averses par moment, et ça, c'est pas terrible pour accompagner ce voyage. Il y a, à côté de la barrière de péage de Saint-Arnoult, Florian Bonnec, qui a quitté la voiture 177 pour aller s'installer du côté du centre d'infotrafic qui est à proximité du péage, et qui va nous donner de vos nouvelles, l'évolution en temps et en heure. Florian Bonnec, on en est où par rapport au pic de circulation, à la densité du trafic en ce moment ?
16: Eh bien, ce que l'on peut remarquer ici au centre information trafic, c'est qu'on ne va pas avoir un pic de circulation restreint à une heure et demie. Au vu des événements un peu plus tôt dans la journée, que vous avez très bien raconté, Charlotte, Perrine, d'accidents, de bouchons, de retenues sur la 71, la 10 en Touraine, ou à Orléans, c'est encore le cas, et puis d'autres événements à l'ouest où un autre copilote, Sébastien Datte, vous accompagne à ce micro de Radio Vinci Autoroute, et bien vous arrivez tous quand même nombreux en région parisienne, et ça va peut-être s'étaler dans le temps jusqu'en milieu de soirée. On est rentré dans un plateau avec un trafic qui va rester donc assez chargé. On peut espérer quand même que ça se passe plutôt bien, qu'il n'y ait pas donc de gros bouchons sur une seule heure, comme je dis, une heure et demie, mais il faudra se préparer à de l'attente. C'est normal, le dimanche de l'Ascension, une journée digne en termes de trafic des grands chassés croisés de l'été, d'autant plus que eh bien, au printemps, ce dimanche de l'Ascension, avec ces chiffres trafic, on a un temps de Toussaint, et donc ça ne participe pas du tout à ce que vous avanciez très très bien en région parisienne, en région Centre-Val de Loire. Il faudra redoubler de vigilance, et je vous le dis, parce que d'autant plus qu'on a une courte accalmie là au péage de Saint-Arnoult en Yvelines, et là on a le retour des averses, un péage au niveau duquel, eh bien, bien, en sortie, vous êtes encore à l'arrêt sur les voies les plus à gauche. Répartissez-vous bien. N'hésitez pas à aller à droite en amont, parce que dès que vous passez cette barrière de péage, je le redis rapidement, vous faites à peine 20 mètres et vous retombez dans un bouchon là, sur les 3-4 voies les plus à gauche. Et vous allez perdre beaucoup plus de temps que les autres usagers de la route qui, eux, seront allés à droite. Moi qui ai fait ce temps, en tout cas, de Saint-Arnaud-en-Yvelines jusqu'à la fin du réseau Vinci Autoroute, j'ai passé un quart d'heure de plus qu'en temps normal. Mais un dimanche de l'Ascension n'est jamais normal en termes de trafic. Mais voilà, un temps de parcours allongé de l'ordre d'un bon quart d'heure. Et ensuite, il y aura toujours des difficultés en direction des portes sud du périphérique parisien, en direction de l'ouest de la capitale. Prudence avec ce temps. Doublez vos distances de sécurité, s'il vous plaît, sur chaussée détrempée.
0: La route se poursuit en musique. La Britannique Sienna Spiro pour accompagner les prochains kilomètres.

Priorité au trafic, attention sur l'A10 direction Paris. Vous avez passé la barrière de péage de Saint-Arnoult. Un peu plus au nord, kilomètre 20, il y a une voiture en panne sur un refuge, un peu au-delà de la bande d'arrêt d'urgence. Restez attentifs le temps qu'un dépanneur arrive sur les lieux. Il a été appelé.

0: 17h, passé de 42 minutes. 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On se retrouve dans un instant pour le trafic.
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0: 18h46, nous commençons par évoquer un nouvel accident, à nouveau en Sologne. On en a eu plusieurs aujourd'hui, c'est-à-dire au cœur de la 71 dans le sens Clermont-Ferrand. Orléans, Périne Martin.
18: Exactement, un accident qui implique deux voitures sur voie de gauche au kilomètre 135 et qui provoque déjà 15 minutes de bouchon, Charlotte. Signe que le trafic reste dense sur cette autoroute en direction du nord d'Orléans et de Paris. Donner un coup de frein bien au-delà de la sortie 4 pour Salbris. Vous arrivez dans le bouchon, mettez bien vos feux de détresse pour prévenir du ralentissement. Tous ceux qui arrivent derrière, ça risque de vous surprendre. Deux voitures impliquées, donc pour le moment, aucun patrouilleur sur place. La zone n'est pas sécurisée en fait, ce qui explique aussi que ça roule vraiment pas bien sur cet axe.
0: Si vous prenez l'autoroute A10 actuellement, qui est l'axe le plus chargé hein, dans l'ouest du pays, attention, dans le sens Paris-Bordeaux, il vous faut 35 minutes de plus qu'en temps normal pour arriver jusqu'à Bordeaux. Les difficultés se concentrent au-delà de la sortie 36 pour Pont. Méfiance donc sur la fin de ce parcours en direction de la ville de Bordeaux. Dans l'autre sens, le sens Bordeaux-Paris, là c'est 1h20 de plus qu'en temps normal. Perrine, vous nous expliquez un peu comment se répartissent ces coups de frein ?
18: Oui, alors on va vous parler vraiment des zones où ça coince le plus, où vous allez être le plus ralenti, si je puis dire. Donc le secteur de Pont, Charlotte, la sortie 36, vous en parliez, eh bien c'est la même chose en direction du nord. Il y a un ralentissement qui se fait sentir et que vous passez en 10 minutes. Et puis sinon, nous avons le secteur de Poitiers, nous avons également le secteur d'Orléans et également l'Île-de-France. Mais une nouvelle fois, il n'y a aucun accident. Ceci est vraiment dû à la densité du trafic. Et quand je vous parle donc de ces zones plus dures, si je puis me permettre, on ne dépasse jamais les 20 minutes de bouchon. 20 minutes, c'est à Orléans et c'est vraiment le maximum que vous allez rencontrer. Mais sinon, tout du long, des coups de frein possibles, oui.
0: Pour la suite du parcours, le péage de Saint-Arnoult se traverse sans plus de difficultés que cela. Et au-delà, le temps de parcours est en train de baisser entre le péage de Saint-Arnoult et le périphérique parisien. On est autour de 40 minutes en moyenne, contre 30-35 quand le trafic est fluide. Une circulation d'ailleurs en Île-de-France qui, dans sa globalité, baisse, puisqu'on est en dessous de la barre symbolique des 200 km de bouchons cumulés pour la totalité de cette région Île-de-France. Allez, on va maintenant continuer en musique. Madonna arrive dans un petit instant, 18h48.

Retour au trafic, ça commence à coincer aux portes de l'Île-de-France sur la toute fin de l'autoroute A11 pour vous qui arrivez de Nantes, d'Angers, du Mans. Attention entre les kilomètres 36 et 32, c'est-à-dire entre les sorties 2 pour Chartres et 1 pour Ablis. Nous avons actuellement 6 petites minutes de ralentissement, c'est pas grand-chose, mais en tout cas il s'agit de ne pas se laisser surprendre et de bien avertir les automobilistes qui vous suivent avec vos feux de détresse.

0: Madonna sur cette route parfois un peu longue, tout dépend de votre provenance, mais c'est vrai qu'il y a eu de gros bouchons tout au long de la journée. Et puis alors ce soir, les averses qui redoublent en Île-de-France, tout le ciel francilien est très chargé de ces nuages pleins de pluie. Il s'agit vraiment de rester extrêmement attentif. N'hésitez pas à faire des pauses régulières pour récupérer en concentration, parce que là, conduire sous ces pluies vraiment intenses qui affectent en plus la visibilité et bien évidemment l'adhérence sur la chaussée, ça demande beaucoup plus de concentration qu'en temps normal. Voilà, donc on voit une aire de repos, une aire de service, on n'hésite pas, on fait une petite pause, même si c'est 5 ou 10 minutes, ça fait toujours du bien. Et nous, on fait une petite pause aussi, avant de continuer avec les Dire Straits. Le prochain point trafic arrive après le flash info de 19h.
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Retour au trafic, si vous êtes sur l'autoroute A10 en Ile-de-France, kilomètre 25, une voiture en panne est à signaler sur la bande d'arrêt d'urgence, mais elle a toute limite avec la voie de droite, donc faut vraiment rester prudent face à ce véhicule à l'arrêt, au bord des voies, méfiez-vous, kilomètre 25, direction Paris. Donc pour vous qui roulez sur l'autoroute A10 et qui approchez de la barrière de péage de Saint-Arnoult.

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2: Bonsoir à tous. Les Italiens ont cru à un attentat, mais leur ministre de l'Intérieur se veut rassurant. Le conducteur qui a fauché 8 personnes hier dans le centre-ville de Modène semble souffrir de troubles psychiatriques d'après les premiers éléments délivrés par le ministre, qui ne cherche pas à minimiser pour autant. Giorgia Meloni s'est rendue sur place cet après-midi alors qu'elle était attendue à Chypre. Un rassemblement des Modénois est prévu ce soir en solidarité avec les familles touchées sur la grande place de la ville. Le chef de la branche armée du Hamas est mort. Le premier ministre israélien Benjamin Netanyahou assure que son pays est proche de son objectif. Tuer tous les responsables des attaques terroristes du 7 octobre. Esdin Al-Haddad a été tué lors d'une frappe aérienne à Gaza vendredi. En France, un jeune homme de 24 ans est mort la nuit dernière à Saint-Étienne. Il a été tué à l'arme blanche alors qu'il tentait de voler une voiture. C'est le propriétaire de la voiture qui l'a mortellement touché. Il a été placé en garde à vue. La victime était connue des services de police. Elle est décédée pendant la nuit des suites de ses blessures. Dans quelques heures, Gérald Darmanin sera à Alger pour y passer 24 heures. Le garde des Sceaux sera accompagné de plusieurs magistrats. Il y abordera le sujet du journaliste français Christophe Glaise, toujours enfermé dans les geôles algériennes. Il devrait également être question de coopération judiciaire entre la France et l'Algérie, de narcotrafic et de lutte contre le terrorisme. La suite du tournoi des 6 nations de rugby féminin et un match digne d'une finale pour la 5e journée entre le 15 de France et le 15 de la Rose. Le match se joue en ce moment même à Bordeaux depuis plus d'une heure et les Bleues sont malmenées par les Anglaises. Elles étaient menées 26-7 à la mi-temps. Un mot de handball et de l'équipe de France qui s'est qualifiée pour le prochain mondial grâce à un match victorieux contre la République tchèque. C'était ce dimanche à Orléans. Mondial de hand annoncé en Allemagne en janvier prochain. Et puis qui de Lille, Lyon ou Rennes pour accéder à la 3e marche du podium de Ligue 1? Réponse ce soir, dernière journée de championnat, coup d'envoi des matchs à 21h. Une 3e place qui rime avec qualification directe en Ligue des Champions aux côtés de Paris et de Lens. Il est 19h passé de 2 minutes. Comment ça roule? C'est la question ce dimanche soir. La réponse dans un instant. Oui, parce que d'abord, je vais vous parler de météo. Vous qui roulez actuellement dans les régions Nouvelle-Aquitaine, Centre, Val-de-Loire, Pays de la Loire ou Île-de-France. Bon, on a quand même eu droit à un temps très capricieux ces derniers jours. Encore très capricieux actuellement, surtout en Île-de-France et en région Centre-Val-de-Loire. Que vous dire? Que ça ne va pas forcément s'arranger pour demain lundi. Toujours de la grisaille. Alors, seule la Nouvelle-Aquitaine aura un temps sec, mais partout ailleurs de la pluie, des températures qui resteront en dessous des normales de saison. Hein. Nous serons quand même demain le 18 mai et il fera en moyenne 16 degrés sur l'ensemble de nos régions de l'Ouest. L'accalmie et le retour du soleil est attendu pour mercredi.
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2: 19h03, des trompes d'eau en ce moment qui se mettent, ou des hallebardes, j'aime beaucoup l'expression que nous soufflait tout à l'heure Florian Bonnec. En ce moment, région d'Orléans, région parisienne également, voilà, ça n'arrête pas, c'est la tendance de toute façon, hein, depuis le milieu d'après-midi, et quand ça tombe vraiment très fort. Donc attention, d'autant que il y a aussi pas mal de zones de ralentissement au milieu de ces averses. Avant de parler d'Orléans, des difficultés que vous rencontrez sur la 10, je voudrais, Périne, qu'on parte sur la 71 parce qu'il y a actuellement le plus gros bouchon du moment sur cet axe Clermont-Ferrand-Orléans.
4: Exactement, 20 minutes de bouchon pour vous justement qui roulez en direction d'Orléans dans le secteur de Lamotte-Beuvron pour être très précise. Bouchon à l'arrière d'un accident, hein. Ceci explique cela, seul accident du moment, et ça c'est une très bonne chose à souligner. Deux voitures toutefois qui sont sur voie de gauche au niveau du kilomètre 135, ça passe mais difficilement. Vous l'aurez compris, il y a sur place, non pas encore complètement les équipes de sécurité, mais qui ont été appelées. Et ce qui est sûr, c'est que les deux voitures, elles sont sur la voie de gauche.
2: Si on prend l'autoroute A10 dans le sens Paris-Bordeaux, l'essentiel des difficultés se concentre au sud de Saintes. Vous allez commencer à être ralenti à partir de la sortie 37 pour Mirambeau. Et ensuite, c'est en amont de la barrière de péage de Virsac que ça coince jusqu'à votre arrivée Calais à Bordeaux. Là, on peut compter en gros une bonne demi-heure de ralentissement. Je dis en gros parce que comme on a quand même une barrière de péage à traverser, tout dépend de la voie que vous allez emprunter. Si vous avez la chance d'avoir un badge de télépéage, ben forcément, ça avancera beaucoup mieux que si vous prévoyez de payer en espèces au moment de passer le péage. Voilà donc pour ce sens Paris-Bordeaux. En dehors de ça, bon, il y a du monde, mais ça va quand même plutôt très bien. Le gros du trafic est derrière nous, on le rappelle. Le sens Bordeaux-Paris maintenant, toujours sur cette autoroute A10, là c'est plein, une succession en fait de petites zones de ralentissement, Périne.
4: Mais en fait, à partir du moment où vous croisez une bretelle d'entrée d'autoroute, vous allez freiner. Pourquoi ? Parce qu'il y a encore beaucoup de monde hein, qui prennent la route à cette heure-ci. Alors c'était le conseil qu'on vous avait donné, de rouler en soirée, donc bravo, puisque vous l'entendez, ça va nettement mieux que cet après-midi à cette heure-ci. Mais donc, oui, en fait, ces secteurs où vous arrivez de l'Atlantique, hein, plus particulièrement de Sainte, de Rochefort, de Saint-Jean-d'Angély, de La Rochelle, voilà, eh bien, vous arrivez sur une autoroute à 10 déjà bien dense, et donc il y a des coups de frein. Alors, ces coups de frein, ils peuvent arriver à n'importe quel moment. Donc, je vous demande vraiment d'augmenter au maximum vos distances de sécurité, et puis même de regarder bien au-delà du seul véhicule qui est devant vous. Regardez droit devant, parce que ça peut vraiment freiner à tout moment, même bien devant vous, et ça vous permettra comme ça d'anticiper. C'est le cas aussi du côté de Poitiers ou encore de Châtellerault, où il y a des coups de frein nets et précis. Jamais plus de 5 minutes, hein, Charlotte, de zone ralentie. Mais je tenais quand même à vous les souligner, puisqu'on est là pour être les plus précises possibles. Et puis ensuite, sur l'autoroute A10, si on remonte cette autoroute A10 en direction du nord, nous avons la traversée de Tours. Sans problème, cette traversée de Tours. Direction Le Mans, direction Rouen, sur la 28, aucun souci. Sur la 85, direction Angers, comme direction Vierzon et Lyon, pas de problème. Et sur l'autoroute A10, au-delà de Tours, direction Blois, direction Orléans, tout va bien durant les 100 km qui séparent Tours d'Orléans. C'est à Orléans qu'on a là de plus en plus de monde, oui, et puis un temps aussi toujours assez gris. Pas trop pluvieux que ça, mais ah si, il repleut à Orléans, pardon.
2: Et c'est vrai qu'à Orléans, vous êtes rejoints, ceux qui roulent sur la 10, par ceux qui arrivent de la 71, en provenance de Bourges, de Clermont, de Limoges, de Châteauroux, de Toulouse. Ça fait du monde, et la fin de la 71 est du coup un petit peu ralentie avant d'entrer sur la 10, où là aussi on roule vraiment au pas en ce moment. Certains véhicules sont même complètement à l'arrêt là en ce moment. Les essuie-glaces et puis ben, le moteur qui tourne, mais on n'avance pas.
4: 25 minutes hein, de bouchons en gros à Orléans. Voilà, il faut s'attendre à ça.
2: En cumulé, et alors un point de repère qu'on peut peut-être donner à nos auditeurs, c'est la sortie 13 pour Artenay. Une fois que vous allez la passer, ça se passera mieux. Sauf bien évidemment si vous êtes surpris par une averse, où là ça risque de piler un petit peu brutalement. Nous avons aussi un petit coup de frein. Attention au niveau de la en amont de la sortie 11 à Lainville, après la sortie 12. Voilà, entre les sorties 12 et 11 en direction de Paris, ben il y a pas mal de monde qui prend cette sortie 11 pour Lainville, hein, Périne, en ce moment.
4: Oui, et puis il y a une autre bretelle de sortie qui est très empruntée aussi, c'est du grand classique un dimanche soir, c'est sur l'autoroute A11, la bretelle pour Ably, qui permet de récupérer Rambouillet, l'ouest parisien, sans passer par Saint-Arnoult, puisque voilà, il y a la Nationale 10. Là aussi, il y a beaucoup de monde du côté d'Ably. Et puis, il y a du monde aussi au niveau de la barrière de péage de Saint-Arnoult. Ça va, ça vient, mais là, on est plutôt sur un moment où il y a quand même une belle plateforme bien remplie.
2: Il y a un petit peu de monde, il y a un petit peu moins de voies pour passer aussi. Il s'agit de réguler le trafic là en cette fin de journée, et Florian Bonnec nous en parlera tout à l'heure dans le prochain point trafic. Et puis on peut ajouter qu'au-delà, on est en train de retrouver un trafic qui s'écoule vraiment de mieux en mieux en direction de Paris et de son périphérique, avec entre 30 et 40 minutes de temps de parcours.
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2: Direction l'univers Disney à présent. En 2016, nous découvrions une héroïne pas tout à fait comme les autres, Vaiana. Si vous êtes allé au cinéma récemment, vous avez peut-être vu la bande-annonce du film, prévu en juillet avec Dwayne Johnson. L'occasion d'écouter le Bleu Lumière, version française, chantée par Cerise Calixte.

Retour au trafic, attention, un chevreuil errant qui a été signalé au beau milieu des voies, secteur d'Orléans. C'est l'autoroute à 10, km 99, l'animal a été vu en direction de Paris, mais bien évidemment, il peut traverser la chaussée sous le coup de la panique à tout moment. Donc que vous rouliez direction Paris ou direction Tours à Orléans, km 99, vous restez très attentif le temps que les services de sécurité se rendent sur place.

0: Jusqu'au bout, on a bien profité de ce Vaiana et on s'est replongé un petit peu dans ce beau dessin animé. 19h15, ce sera l'heure d'un nouveau point sur vos conditions de circulation. Ça freine de nouveau pas mal au niveau du péage de Saint-Arnoult. Nous en reparlons dans le point trafic qui arrive.
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11: 19h15, peu de changements par rapport à notre dernier point trafic, sauf sur la 71 où le bouchon a plutôt tendance à augmenter à l'arrière d'un accident survenu direction Orléans depuis Bourges, Perrine Martin.
12: Oui, mais j'ai de nouveaux éléments pour tous les auditeurs qui sont dans ce bouchon. Effectivement, une petite demi-heure difficile dans le secteur de la Motte-Beuvron, il y a un accident au kilomètre 135. Je vous parlais de deux voitures impliquées sur voie de gauche. Elles sont sur la bande d'arrêt d'urgence. D'après les dernières informations, ça y est, l'accident est confirmé du côté de Vinci Autoroute. Donc, ça passe sur deux voies. Ne regardez pas ce qui se passe, s'il vous plaît. Restez concentrés. Mais donc, derrière, on enregistre quand même sur deux voies de circulation, 8 km, Charlotte, de circulation très, très ralentie.
11: Ensuite, pour ceux qui roulent et qui sont de retour après ce long week-end en direction de Bordeaux et de sa région, sachez qu'il y a moins d'une demi-heure de retenue désormais pour accéder à la rocade bordelaise. Ce qui est intéressant à souligner, c'est que toutes les difficultés se situent au-delà de la sortie 37 pour Mirambeau. Mirambeau, c'est un premier coup de frein. On va pas parler vraiment de bouchon parce que c'est pas du tout le cas. Mais ensuite, vous allez voir que au-delà de l'aire de service des terres de l'estuaire, plutôt de l'aire de Sogon, dans ce sens-là, elle s'appelle Sogon Ouest même. Et donc, au-delà de ce point de repère, vous allez voir que ça ralentit, y compris au niveau de la barrière de péage de Virsac, puis l'arrivée à Bordeaux. Voilà. Donc là, c'est un secteur un petit peu difficile et tout va dépendre de la barrière, de l'endroit que vous, la voie de péage que vous emprunterez
12: au niveau
11: quand vous franchirez Virsac.
12: Et justement, on a quand même Stéphanie qui nous a envoyé un petit message via la page radiovinciautoroute.com pour nous dire, au niveau de la barrière de péage, ça passe, c'est vraiment au-delà que la circulation, elle est dense et en accordéon jusqu'à la rocade.
11: Dans l'autre sens, pour ceux qui prennent l'autoroute A10 dans ce sens Bordeaux-Paris, les choses vont mieux. C'est une heure de bouchon en cumulé sur ces 542 km d'autoroute, mais avec quand même pas mal de petits coups de frein, Perrine.
12: À tout moment, c'est possible, notamment lorsque l'A10 croise une autre autoroute, comme à Saintes par exemple, à Niort, c'est également le cas, et puis à Poitiers, alors c'est pas une autoroute, mais c'est la Nationale 10 qui se trouve là à Poitiers. Voilà, c'est 5 minutes, à chaque fois, pas plus, mais ils arrivent assez nettement. Donc, il ne faut pas vous laisser surprendre. Il faut bien sûr activer vos feux de détresse pour prévenir tous ceux qui sont derrière que ça ralentit. Vous y passez 5 minutes et puis vous repartez à peu près normalement. Non, c'est surtout entre Orléans et l'Île-de-France que le gros du trafic se concentre, Charlotte, en cette fin de journée, sur la 10, donc en direction du nord.
11: Voilà, Orléans, qui est un petit point un petit peu délicat à passer. On nous a signalé un chevreuil au kilomètre 99 au beau milieu des voies tout à l'heure, par ailleurs. Donc ça peut compliquer un petit peu la circulation. Et puis, sortie 14, Orléans Nord, jusque dans le secteur d'Artenay. Voilà, là, ça ralentit pas mal quand même. Il y a bien 20 minutes difficiles à traverser. En plus, avec des averses qui arrivent vraiment très souvent, une chaussée qui est vraiment extrêmement humide à ces endroits-là. Et puis ensuite, il y a le péage de Saint-Arnoult. Ou alors, il y a à peu près une demi-heure, c'était vraiment un trafic qui s'est écoulé sans problème. Là, il va falloir s'armer de patience et on va en reparler tout de suite avec Florian Bonnec à bord de la voiture 177. Florian, à quel endroit est-ce que vous vous trouvez ?
0: Eh ben là, je suis en train de rouler au-delà de cette barrière de péage direction Paris. Là, je suis environ du kilomètre 15. On est à mi-chemin entre la fin du réseau Vinci Autoroute et en amont ce péage, où il faut le dire, plusieurs voies, une petite dizaine, là, les voies les plus à gauche, ont été fermées à la circulation. Mesure de régulation prise par le superviseur de ce péage de Saint-Arnaud en Yvelines, parce que juste après le péage, ça bouchonnait et ça bouchonne toujours sur les voies les plus à gauche. C'est pour vous inciter donc à tous vous répartir sur toute la plateforme et les voies de droite. D'ailleurs, en n'hésitez pas, vous êtes quelques-uns à le faire, à prendre cette voie réservée aux poids lourds qui va vous emmener, vous déposer sur la droite de cette plateforme de péage de Saint-Arnoux en Yvelines. Il y aura un petit peu d'attente, on va avoir des vagues de trafic comme ça tout au long de cette fin de journée, de ce début de soirée, malheureusement, mais c'est comme ça avec ces retours du pont de l'Ascension. Et puis ensuite, juste après le péage, de toute façon, ça bouchonne toujours. Vous passez d'une vingtaine de voies à seulement 4. De la courtoisie, s'il vous plaît, pas de coups de klaxon superflu. J'étais avec vous il y a un quart d'heure, il y avait justement ces coups de klaxon. Non, voilà. Vous allez trouver votre chemin, un peu de patience, s'il vous plaît. Pensez aux véhicules autour de vous. Et puis, comme j'étais à l'arrêt, c'était l'occasion de voir des voitures autour de moi. Là, j'avais une voiture avec une plaque d'immatriculation belge, donc des auditeurs belges, pour qui le voyage ne va pas s'arrêter à Paris. On peut l'imaginer. Je voyais une femme au volant avec toute sa famille autour, le papa sur le siège copilote, les enfants sur la banquette arrière. Ils avaient tous rendu les armes, ils dormaient. Donc, je pensais à cette femme au volant. Je me disais, le voyage va peut-être être encore long sans personne à qui parler, mais si elle est branchée sur le 177,
11: bah oui,
0: l'accompagner de toute façon.
11: Forcément, mais attention, avec les cartes météo, on voit bien qu'il y a aussi pas mal de pluie du côté de la Belgique. Hein. Bon, courage. Courage.

0: panier sur ce parfois long voyage. En tout cas, sachez que la météo reste plus que capricieuse en cette fin de journée et que les ralentissements sont toujours là, mais on est très loin des bouchons qu'on a pu connaître tout à l'heure autour de 15h, 16h, où là c'était vraiment des bouchons de plus d'une heure et demie par endroit. C'était vraiment très compliqué. Vous avez bien fait de choisir de partir un petit peu plus tard, et alors que le jour est toujours là, enfin, ou ce qu'il en reste derrière les nuages, toujours bien présents localement. Une info carburant qui est importante si vous roulez sur l'autoroute A10 en direction de Paris. Sachez qu'au kilomètre 196, quand vous quittez la région de Tours, et sur l'aire de Tours-Val-de-Loire, il n'y a plus du tout de samplon, ni 95, ni 98. Donc arrêtez-vous avant. Vous avez l'aire de la Fontaine Colette qui vous accueille sur cette autoroute A10. Ou alors, au-delà, vous avez aussi l'aire de Blois-Ménard, dans cette région de Blois sur l'autoroute A10. On est même au niveau du kilomètre 143. Et puis, sachez que si jamais vous n'arrivez pas de l'A10, parce que c'est vrai qu'à Tours, il y a quand même une sorte de nœud autoroutier, pour ceux qui arrivent de la 28 depuis Le Mans, vous pouvez vous arrêter sur l'aire de Sarthe-Touraine pour aller récupérer du samplon. Ou alors, depuis Saumur et Angers, vous avez l'aire des Jardins de Villandry sur la 85, qui se situe au kilomètre 85, c'est facile à retenir. 19h27, petite pause avant de revenir au trafic qui s'arrange à peu près partout.
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15: 19h30, l'heure de faire un nouveau point sur vos conditions de circulation. 19h31 même, tout de suite.
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15: Des temps de parcours toujours en baisse, 19h31 minutes. Dans l'ensemble, pas de gros points de blocage, quelques zones de ralentissement, mais jamais de très gros bouchons, rien à voir avec ce qu'on a pu connaître en milieu de journée où c'était bien plus compliqué. On va quand même se concentrer, Perrine, sur quelques difficultés toujours bien installées sur les axes autoroutiers de l'ouest et du centre. On va peut-être commencer par parler de l'autoroute A10 direction Bordeaux.
18: Oui, bien sûr, avec grand plaisir, pour vous dire que sur cette A10, eh bien, vous avez toujours 20 minutes de bouchons et le trafic se concentre maintenant au-delà de la barrière de péage qui marque votre entrée dans l'agglomération de Bordeaux, hein, la barrière de péage de Virsac. À partir de là, vous avez une circulation en accordéon et oui, 20 à 30 minutes quand même difficile pour atteindre la rocade de Bordeaux où ça roule plutôt bien, mais vous êtes bien nombreux sur les derniers kilomètres de cette autoroute A10.
15: Ensuite, il y a un accident qui gêne le trafic sur l'A71.
18: C'est le seul accident du moment, donc ça c'est une très bonne chose en ce dimanche de l'Ascension. C'est à souligner, on en a eu trop des accidents cet après-midi. Ce soir, il en reste un sur l'A71, effectivement, secteur de Lamotte-Beuvron en direction du nord, direction Orléans et Paris. Au kilomètre 135, deux véhicules sont accidentés sur bande d'arrêt d'urgence. Le dépanneur vient d'arriver sur place et vous avez 20 minutes de bouchon à l'arrière, hein, 8 kilomètres de bouchon au-delà de Salbris, qui est la sortie numéro 4.
15: Si on prend l'autoroute A10 dans le sens Bordeaux-Paris, ça reste actuellement l'axe le plus chargé à l'ouest. Pour autant, c'est quand même une autoroute qui fait 542 km et en cumulé, il n'y a plus que, entre guillemets, 50 minutes de ralentissement en cumulé. Alors, il faut savoir que vous avez de premiers coups de frein qui vont commencer au niveau de Niort, là où l'A10 et l'A83 se rejoignent. On a là quand même 10 minutes de retenue. Hein. Donc, attention, dès que vous passez la sortie 33 La Rochelle-Niort, vous entrez dans ces 10 petites minutes un peu difficiles. En revanche, au-delà, Perrine, les choses vont bien jusque dans le secteur d'Orléans. Hein.
18: Ah oui, ça s'est nettement fluidifié à Poitiers, à Châtellerault, à Tours. C'est vraiment à Orléans, oui, Paris où se concentre une bonne demi-heure de bouchons à partir du moment où vous, sur la 10, vous retrouvez tous ceux qui arrivent de la 71. Il y a 4 voies de circulation et là, on sent que la circulation, elle a du mal à se mettre en place. Hein. Vous êtes tous les uns à côté des autres et surtout les uns derrière les autres. Et vous avez une bonne demi-heure donc maintenant sur cette autoroute A10 jusqu'à finalement atteindre le secteur d'Artenay qui est la bretelle de sortie numéro 13 de cet axe.
15: Et puis au-delà, eh bien, il faut savoir qu'il y a quand même pas mal de monde au niveau de la barrière de péage de Saint-Arnoult. Essayez de vous répartir au mieux. On a beaucoup de gens tout à l'heure qui se sont lancés dans des voies surmontées d'un panneau de 30 km/h. Ce sont des voies qui sont réservées aux détenteurs d'un badge de télépéage. Bah oui, si vous avez à payer le péage, impossible de passer à 30 km/h. En tout cas, si vous avez besoin de sortir votre carte bancaire ou des espèces. Donc retenez ça, ça c'est important. En tout cas, sachez qu'il faudra prendre son mal en patience au niveau de cette barrière de péage. La bonne nouvelle, c'est qu'au-delà, on est autour de 40-45 minutes de temps de parcours à partir du péage de Saint-Arnoult et jusqu'au périphérique parisien, c'est-à-dire 10-15 minutes de plus que lorsque le trafic est fluide.
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15: On va repartir dans les années 90 maintenant. Voici Native pour accompagner les prochains kilomètres.

Retour au trafic, si vous êtes en ce moment sur l'autoroute à 10 km 3, attention, il y a un sanglier errant qui a été repéré. On est au cœur de l'Île-de-France, l'animal a été vu en direction d'Orléans, de Tours, de Bordeaux, mais on ne sait jamais, il peut bien évidemment se rendre sur la chaussée, la traversée, donc restez prudents également en direction de Paris, km 3 sur la 10.

0: Erasmus sur l'antenne du 107.7, 19h41, mais dites donc pas la peine de coller la voiture juste devant vous. Vous ne vous sentez pas concerné? Pourtant, d'après le dernier baromètre de la conduite responsable, 66% des conducteurs reconnaissent ne pas respecter les distances de sécurité. Il est primordial de laisser au moins 2 secondes d'écart avec le véhicule qui vous précède pour rouler en toute sécurité. Nous avons eu énormément d'accidents aujourd'hui. Il s'agit de faire cette route des retours sereinement et jusqu'à bon port, bien évidemment. Allez, on se retrouve pour le trafic dans un tout petit instant.
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0: 19h45, il y a du monde actuellement avant d'arriver à Bordeaux. C'est bien normal pour un dimanche de retour de ce long week-end de l'Ascension. On rentre chez soi, kilomètre 505. 506, vous avez l'air de Sogon Ouest si vous êtes sur la 10 direction Bordeaux, et c'est un petit peu votre point de repère parce que c'est au-delà que vous commencerez à être ralenti et jusqu'à Bordeaux. Ça fait à peu près une vingtaine de minutes de ralentissement sur cette autoroute A10 en direction du sud. Il y a par ailleurs, pour vous qui êtes peut-être sur l'autoroute A71 entre Clermont et Orléans, un accident qui vous a pas mal ralenti. On est à 8 minutes de ralentissement, voilà, 8-10 minutes avec avec ces deux véhicules accidentés sur la bande d'arrêt d'urgence. Une première voiture qui a été évacuée, l'autre, ça ne saurait tarder. Donc c'est en train de s'arranger pour vous qui roulez en direction d'Orléans. Orléans où la 71 et la 10 se rejoignent. Il y a donc un petit tassement de la circulation assez habituel dans ce secteur. On va parler d'une sorte de circulation un peu en accordéon, un peu dense, mais où ça passe quand même à peu près correctement. Et puis ensuite, l'arrivée au péage de Saint-Arnoult, là, c'est vraiment difficile. C'est là que c'est le plus compliqué, en fait, hein, cette traversée du péage de Saint-Arnoult. Avec beaucoup de monde sur l'ensemble des voies de circulation. N'oubliez pas que vous avez des voies à 30 km/h hein, aux deux extrémités du péage et qu'il s'agit de ne pas les emprunter si vous n'êtes pas équipé d'un badge de télépéage. Au-delà, il y a du monde en Île-de-France. Il faut savoir que les difficultés vont commencer juste après hein, cette barrière de péage de Saint-Arnoult. C'est d'ailleurs en Île-de-France qu'on va retrouver Florian Bonnec à bord du véhicule 177. Florian, ça se passe comment ? Il y a encore pas mal de monde qui rentre là ou qui passe par la région parisienne.
4: Ah oui, on a vraiment l'impression que le pic de trafic est étalé sur plusieurs heures et va peut-être vous concerner jusqu'en milieu de soirée. C'est dense au niveau du péage de Saint-Arnoult en Yvelines que j'ai pris il y a plus d'une demi-heure déjà. Et pour faire les 25 derniers kilomètres sur le réseau Vinci Autoroute, il m'a fallu quasiment 40 minutes. Ouais, on dépasse quasiment les 20 minutes de temps de parcours supplémentaire par rapport à un jour où le trafic est fluide, normal. Mais ça ne peut pas être le cas comme cela avant 20h pour un dimanche des retours de l'Ascension. Mais ça vous donne un ordre d'idée. Puis ensuite, il y aura toujours des difficultés en direction des portes sud du périphérique parisien, comme sur la Nationale 118 où je viens de m'engager. Le trafic est dense, soutenu. En tout cas, la bonne nouvelle, c'est qu'on n'a pas d'événement, pas d'accident pour compliquer encore les choses. Mais donc la marque de ce trafic chargé, ce sont ces temps de parcours allongés. Et puis, petit rappel avec la météo, mais je vous ai accompagné lors des départs mercredi et jeudi. Et là, pour ces retours, à chaque fois, il a plu. Et il faut être attentif au volant, on le redit, surtout conduire comme il le faut, parce que j'ai vu trop souvent des gens faire en fait des queues de poisson à d'autres usagers, se rabattre juste devant eux avec la chaussée gorgée d'eau, bien vous aveuglez vraiment la voiture que vous êtes en train de dépasser. Alors c'est vraiment pas bon, c'est un comportement bien qui est accidentogène. Donc vraiment prenez le champ quand vous dépassez un véhicule, vraiment vous mettez la distance de sécurité nécessaire s'il vous plaît, pour ne pas comme ça avec ces gerbes d'eau aveugler les véhicules autour de vous. Voilà ce que j'avais à vous dire, je suis sur la route du retour et ça va bouchonner donc encore en région parisienne.
0: Et on vous le souhaite bon ce retour, Florian Bonnec. Merci d'avoir accompagné nos auditeurs sur la route des retours. Et il est temps d'écouter un petit peu de musique. Gérald de Palmas arrive.

0: Gérald de Palmas. Pour accompagner ce voyage souvent pluvieux, Sébastien Date, vous avez accompagné nos auditeurs depuis la Bretagne, depuis les Pays de la Loire, ou en direction de ces régions d'ailleurs. En tout cas, la 11 et la 81 ont été bien chargées aujourd'hui.
1: Oui, mais c'est rentré dans l'ordre. Ça, c'est quand même la bonne nouvelle.
0: Ça, c'est une excellente nouvelle. Côté météo, ça s'est bien passé aussi pour vous?
1: Oui, pas mal d'averses et on va encore surveiller l'arrivée en Île-de-France. Bah, vous allez surveiller ça pour nos auditeurs.
0: Absolument, c'est prévu. Nous reparlerons de cette autoroute A11 dans le prochain point trafic qui arrivera après le flash info de Perrine Martin. Rendez-vous pour cela à 20h. La musique revient. Offenbach arrive dans quelques instants.
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Offenbach. Alors, une petite info qui vous concerne si vous arrivez au niveau de la barrière de péage de Saint-Arnoult. C'était très compliqué tout à l'heure. Il y avait une voiture qui gênait votre passage dans une des trois voies les plus à droite qui sont réservées aux détenteurs de badges de télépéage. Donc, sur les quatre voies au total, il n'y en avait plus que trois puisqu'il y en avait une qui était neutralisée par la présence de ce véhicule en panne. Là, ça y est, ça dégage tout de suite le secteur une fois qu'on récupère une voie. Donc, ça va un petit peu mieux au niveau de cette barrière de péage de Saint-Arnoult. C'est à l'image du trafic en général, hein, dans le centre et l'ouest du pays, où les ralentissements sont en très très nette baisse. Finalement, c'est maintenant la bonne heure pour rouler, même si, oui, vous avez à traverser quelques ralentissements, si vous êtes en ce moment du côté d'Orléans, par exemple, ou en train d'arriver à Bordeaux. En tout cas, on vous dit tout du trafic dans quelques instants. Dans 3 minutes, vous avez rendez-vous avec Perrine Martin pour l'info et la météo, et on se retrouvera juste après pour le trafic.

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1: Bonsoir à tous, elles auront tout donné. Les Bleus du rugby n'ont pas réussi à battre les Anglaises sur la pelouse du Stade Atlantique de Bordeaux. Ces dernières auront aussi profité des erreurs des joueuses du 15 de France. Score final 28 à 43. Les Anglaises devaient l'emporter pour s'assurer un 8e grand chelem. L'ultime multiplex de la Ligue 1, c'est du football. Et c'est ce soir, il démarre dans une heure. Les enjeux de la soirée, notamment celui-ci, qui sera le 3e du classement derrière Paris et Lens entre Lille, Lyon et Rennes. Une 3e place qui rime avec Ligue des Champions. Sport toujours et la qualification pour le mondial de handball de l'équipe de France. Match victorieux contre la République tchèque ce dimanche à Orléans. Le mondial de hand est annoncé en Allemagne et ce sera en janvier prochain. L'actualité de cette soirée, le prix de l'essence au plus haut depuis le début de la guerre au Moyen-Orient. Le litre de sans-plomb 95 a pris 33 centimes d'augmentation par rapport à sa valeur fin février. Sébastien Lecornu tiendra jeudi prochain une conférence de presse lors de laquelle le Premier ministre présentera un nouveau paquet d'aide pour le mois de juin destiné aux secteurs les plus touchés par cette hausse. La France est arrivée 11e sur 25 à l'Eurovision hier soir. La chanteuse Monroe s'est dit fière de son parcours. C'est la chanteuse bulgare Dara qui a offert à son pays sa toute première victoire. Dans quelques heures, Gérald Darmanin sera à Alger pour y passer 24 heures. Le garde des Sceaux sera accompagné de plusieurs magistrats. Il y abordera le sujet du journaliste français Christophe Glaize, toujours enfermé dans les geôles algériennes. Il devrait également être question de coopération judiciaire entre nos deux pays, de narcotrafic, mais aussi de lutte contre le terrorisme. Enfin, le parquet de Paris enquête sur 84 écoles maternelles parisiennes, une vingtaine de primaires, une dizaine de crèches. C'est ce qu'a annoncé la procureure de la République de Paris dans le cadre de l'affaire de violence dans le périscolaire parisien. En avril dernier, le nouveau maire de la capitale avait présenté un plan d'action et il avait promis aux familles une transparence total. Il est 20h passé de 2 minutes, c'est la fin de ce flash. Comment ça roule en cette fin de week-end de l'Ascension? Bien la réponse, c'est juste après la météo dans vos régions. Météo toujours bien grise et très humide en région Centre-Val de Loire, plus particulièrement en Île-de-France actuellement. Oui, on aura eu un week-end des pluies maussades. Ça va continuer encore un petit peu, entendez-le, hein, puisque l'amélioration est attendue mercredi, mais ce sera une nette et belle amélioration, notamment le week-end prochain, week-end de Pentecôte. Grand soleil annoncé avec peut-être pour vous un lundi férié. Donc on va se rassurer comme cela. Et puis on va aussi se dire que les températures, elles sont bien en dessous des normales de saison ce dimanche, mais que à partir de mercredi, une nouvelle fois, eh bien, elles seront des plus agréables. Passons au trafic.
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1: 20h03, trafic en baisse partout, les choses s'améliorent, c'est maintenant qu'il faut faire la route des retours, malgré la pluie, malgré ces averses qui peuvent à nouveau être très violentes, hein, surtout sur la région parisienne, maintenant qu'elles ont un peu laissé tranquille la région Centre-Val de Loire. Pour ceux qui roulent en ce moment à l'ouest, en provenance de la Bretagne, des Pays de la Loire, une A81, une A11, où dans l'ensemble les choses vont bien, méfiance quand même entre Le Mans et Chartres, où il y a une dizaine de minutes de ralentissement. Vous avez quelques coups de frein après la sortie 5 pour la Ferté-Bernard et puis à nouveau coup de frein avant la sortie 3.1 pour Illiers-Combray. C'est pas grand chose, mais il faut vraiment rester attentif parce que vous vous retrouvez à ralentir au dernier moment et être un petit peu surpris par ces coups de frein. C'est très ponctuel, c'est pas grand chose, mais on reste prudent, surtout quand c'est la fin du parcours comme c'est le cas pour certains d'entre vous. Maintenant, on s'intéresse à l'autoroute A10 dans le sens Paris-Bordeaux en direction du sud. On a encore un quart d'heure difficile à traverser en direction de Bordeaux, aux portes de Bordeaux, pardon, je me trompe complètement, c'est un pas du plus, tout hein. Un quart d'heure, c'est plutôt une demi-heure. Effectivement, en ce moment, les difficultés vont commencer avant la barrière de péage de Virsac et vont s'étendre jusqu'à la barrière, jusqu'à la rocade bordelaise. Ça, c'est pour la 10 dans le sens nord-sud. Il peut y avoir du monde à tout moment, mais c'est surtout le point noir de ce sens de circulation. Perrine Martin, 1 sur la 10 dans l'autre sens. C'est pas la même chose, il y a un petit peu plus de monde, Bordeaux-Paris, plus 35 minutes au total.
3: Mais qu'est-ce que ça va mieux, hein?
1: Ben oui.
3: On était à 3h30 hein, cet après-midi de ralentissement cumulé. 35 minutes, oui, vous l'avez dit Charlotte, avec des coups de frein possibles. Alors on va s'intéresser au plus important, qui est le secteur d'Orléans, et puis on aura aussi l'Île-de-France, mais d'abord Orléans, entendez hein, que vous allez passer le secteur de Blois, de Main-sur-Loire, sans encombre, et puis à partir de la sortie 14 pour Orléans-Nord, là, ça va se tasser et nettement sur les quatre voies de circulation. Pourquoi ne pas en profiter pour peut-être faire votre pause dîner avant ce secteur d'Orléans, histoire de laisser vraiment se fluidifier? Vous avez la possibilité de le faire justement du côté de Blois ou bien sur l'aire de service de Main-sur-Loire, ça peut être une idée. Vous avez toujours 20 minutes, hein, 20 minutes d'une circulation en accordéon entre Orléans et Allainville, Artenay, pardon, entre Orléans et Artenay sur l'autoroute A10 en direction du nord. Et puis sinon, eh bien au-delà, c'est vraiment en arrivant en Île-de-France, aux portes de l'Île-de-France. Il y a deux sorties aussi, Charlotte, qui sont très empruntées. La numéro 11 de l'autoroute A10 pour Allainville et la numéro 1 de l'autoroute A11 pour Ablis. Pourquoi? Eh bien parce que ce sont des bretelles qui vous permettent d'accéder à la région parisienne, à l'ouest ou à l'est, étant Prambouillet, voyez, par les départementales, bien sûr. Et puis il y a tous ceux d'entre vous qui prenez, au contraire, la barrière de péage de Saint-Arnoult parce que vous souhaitez atteindre les portes de Paris. Ça va très bien au niveau de cette barrière de péage. Ça a été difficile cette dernière demi-heure, Charlotte, vous l'expliquez. Il y a eu une voie télépéage notamment qui était bloquée. Enfin, il y a eu des grosses répercussions sur l'ensemble de la barrière. Ce n'est plus du tout le cas actuellement. Vous avez un badge, vous serrez à droite et vous passerez sans encombre. Et pour tous les autres, franchement, il y a peut-être 5 voitures par fil, donc ça va bien. En revanche, sur les 25 derniers kilomètres de la 10, donc juste après Orléans, bon bah là, vous êtes très nombreux, les uns derrière les autres. Vous n'imprimez pas les 110 km/h ou les 130, voilà, ça roule, hein, Charlotte, il n'y a pas d'accident surtout.
1: Voilà, ça c'est la bonne nouvelle. 119 km de bouchons cumulés en Île-de-France, est en très nette baisse là aussi. Donc, a priori, un trafic qui va de mieux en mieux. Je voudrais juste faire un tout petit tour sur la 71. On ne vous oublie pas, vous qui avez été coincé derrière cet accident entre Clermont et Orléans. Accident terminé, le bouchon aussi. C'est une autoroute où le trafic reste soutenu, mais où on retrouve quand même une vraie fluidité, alors que ce n'était pas le cas dans notre dernier point trafic.
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1: 20h07, on réorganise un petit peu l'habitacle du 107.7. Périne Martin, vous restez aux côtés de nos auditeurs et moi je cède ma place à Florence Dolly qui va vous accompagner jusqu'à 1h du matin. Bonsoir Florence.
4: Bonsoir Charlotte, bonsoir à tous, ravie d'être avec vous en ce dimanche de retour d'un long week-end de l'Ascension. J'espère qu'il s'est bien passé pour vous. On repart en musique Charlotte, on fait plaisir aux enfants.
1: Absolument,
4: ce dimanche.
1: Absolument, le phénomène 2025 est de retour. K-pop Demon Hunters continue de faire chanter les plus jeunes. Golden, numéro 1 dans plus de 30 pays, est récompensé aux Oscars. Impossible d'y échapper. On l'écoute, mais en version française.

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1: Et à 20h15, on refait un point sur vos conditions de circulation ce dimanche soir, dimanche 17 mai, retour d'un long week-end de l'Ascension. Ça n'a pas beaucoup évolué depuis le dernier flash info trafic. Alors la bonne nouvelle, Perrine, c'est qu'il n'y a toujours pas d'accident. Donc ça, c'est une bonne nouvelle. Mais toujours des zones de bouchons. Je pense au secteur de Bordeaux, je pense au secteur d'Orléans et la région parisienne.
2: Et on en veut pas des accidents, hein, Florence. Donc moi, je vous invite bien sûr à continuer de conserver de bonnes distances de sécurité. Parce que oui, il y a beaucoup moins de bouchons, mais vous restez quand même bien nombreux partout. Donc, et surtout sur la 10 et la 11, ces deux grandes autoroutes entre Paris et Nantes et Paris et Bordeaux. Donc vraiment, ne vous collez pas les uns les autres, s'il vous plaît. On insiste là-dessus, mais c'est très très important. Et puis je vous rappelle aussi, la règle d'or sur autoroute, c'est de rouler sur la voie de droite. Ceci étant dit, donc oui, nous avons quand même encore ces trois secteurs où les bouchons persistent. Bordeaux, l'arrivée à Bordeaux, les derniers kilomètres de l'autoroute A10. À partir du moment où vous avez dépassé la sortie 38 pour Blaye-Montendre, vous allez arriver au niveau de la barrière de péage au nord de Bordeaux. Vous la passez sans encombre, mais au-delà, eh bien, vous avez jusqu'à 35 minutes de temps de parcours pour atteindre la rocade bordelaise, le secteur de Lormont. Ça, c'est pour l'autoroute A10, direction Bordeaux. Donc, dans l'autre sens, eh bien, c'est à Orléans et en Île-de-France que se concentre le gros du trafic. Orléans, un quart d'heure de bouchon, ça va de mieux en mieux. À partir de la sortie 14, Orléans Nord, ça ne bouge pas jusqu'à la sortie 13 pour Artenay, avec toujours des coups de frein au niveau d'Allainville, comme du côté d'Ablis d'ailleurs sur la 11, puisque beaucoup d'entre vous nous quittent l'autoroute pour regagner Étampes ou encore Rambouillet et toutes les communes alentours. Et puis, sinon, c'est vraiment au-delà de la barrière de péage de Saint-Arnoux que vous continuez à être les uns derrière les autres sur les 25 derniers kilomètres de la 10. C'est surtout au niveau de l'aire de service de Limours-Brie-sous-Forges, qui est à la toute fin du réseau Vinci Autoroute, que vous allez là être dans une circulation ralentie. Ça s'explique, hein, c'est aussi là que vous devez prendre la décision de poursuivre sur la 10, de prendre la francilienne ou bien la nationale 118. Vous restez très nombreux dans le secteur, mais les temps de parcours sont plutôt très raisonnables pour un dimanche soir.
1: Merci Perrine. Allez, restez à l'écoute. Dans quelques minutes, je vous fais gagner des cadeaux.

What You Want, le duo entre Angèle et Justice, pour vous accompagner ce dimanche soir. Vous êtes encore bien nombreux sur la route, hein, c'était attendu, retour de ce long week-end de l'Ascension. N'oublie pas la petite pause, si vous avez un long trajet dans les pattes, hein, peut-être la petite pause dîner, c'est le moment de la faire, n'hésitez pas. Vous avez des aires de service et de repos tous les quarts d'heure sur le réseau. 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

0: Comme d'hab, le dernier titre de Joyce Jonathan. Il est 20h30. Restez à l'écoute, l'info trafic arrive.
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0: Et attention à ces deux nouvelles infos qui me sont parvenues ces dernières minutes qui vous concernent du côté de la 85. Pour vous qui roulez depuis Angers, depuis Tours, en direction de Vierzon après la sortie 11 Bléré, kilomètre 135. Attention à ces morceaux de pneus qui vous gênent sur la voie de droite. C'est confirmé. Le patrouilleur Cyril est en train de se rendre sur place. Donc vous ralentissez et vous serrez bien à gauche, kilomètre 135 de cette A85 en direction de Vierzon une fois passé Tours après la sortie 11 Bléré. Et puis une info aussi pour vous qui allez peut-être faire la pause, tiens, dans le secteur de Tours, vous êtes sur la 10, l'axe Bordeaux-Paris, vous arrivez dans ce secteur de Tours, au nord de Tours, en direction d'Orléans et de Paris, il y a l'aire de service de Tours-Val-de-Loire, kilomètre 196, et attention, il y a une voiture en feu dans la bretelle d'accès à la station service, hein. Donc vraiment, n'arrivez pas trop vite si vous faites la pause sur cette aire de service de Tours-Val-de-Loire, kilomètre 196.
8: Et le feu est maîtrisé, Florence, je l'apprends à l'instant.
0: Voilà, mais la voiture reste quand même au milieu de la voie, donc voilà, restez prudents, il y a pas mal de piétons aussi autour de cette voiture. Perrine, justement, j'entends votre voix, on va partir sur l'autoroute A10, alors il y a pas mal de secteurs où vous restez encore nombreux, je pense à l'A11, l'axe Paris-Nantes, la 81, ça se passe bien entre Rennes et Le Mans, mais c'est vrai que l'A11 reste chargée, particulièrement entre Le Mans et la région parisienne, mais on peut quand même dire, Perrine, que les zones les plus chargées restent sur l'autoroute A10, l'axe Bordeaux-Paris en direction du Nord. Un petit mot avant de partir en direction du Nord de l'arrivée à Bordeaux, qui reste encore bien compliqué à cette heure-ci.
8: Oui.
0: On est sur 20-30 minutes hein, au moins de bouchons pour rejoindre la rocade bordelaise à partir de la barrière de péage de Viersac. Vous êtes prévenus. L'A10 dans l'autre sens, Perrine, il y a deux zones très dense, le secteur d'Orléans et la région parisienne.
8: Oui, on est vraiment sur la fin de l'autoroute A10, hein, si je puis dire, effectivement, Orléans, la bretelle numéro 14, à partir de là, vous avez un quart d'heure difficile en direction du nord, et puis plus vous approcherez de la barrière de péage de Saint-Arnaud, plus vous serez nombreux notamment à chercher à sortir de l'A10 au niveau d'Allainville, qui est la bretelle de sortie numéro 11 en direction d'Étampes et de Rambouillet que vous pouvez également rejoindre en empruntant la bretelle Ablis, qui est la bretelle de l'autoroute A11, où là aussi en amont de cette bretelle, il y a quand même beaucoup de monde. Donc si vous ne prenez pas ces bretelles, vous serrez à gauche. C'est préférable pour rejoindre la barrière de péage de Saint-Arnoult en Yvelines. Barrière de péage complètement dégagée. Vous la passez sans encombre. C'est au-delà hein, que vous allez rencontrer, oui, beaucoup de monde en direction et jusqu'aux portes de Paris. Mais si on regarde un petit peu les temps, on est sur une demi-heure, 40 minutes de plus qu'en temps normal, par exemple, depuis Saint-Arnoult pour atteindre la porte d'Orléans. On est sur 40 minutes de plus pour atteindre la porte de Saint-Cloud. Bon, quand ça roule bien, c'est une demi-heure, 30 minutes. On sent bien hein, que sur les derniers kilomètres de la 10, là, avant d'arriver au kilomètre zéro, vous êtes toujours serrés les uns derrière les autres, mais ça roule. Et si vous maintenez de bonnes distances de sécurité, ça va continuer comme cela. Il n'y aura toujours pas d'accident et ça, je vous félicite.
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Et avis aux Swifties dans la voiture. C'était Taylor Swift avec Opalite, 20h39. Merci d'avoir choisi le 107.7 pour vous accompagner sur la route. Une route qui est encore bien chargée. Hein. Retour de week-end de l'Ascension, c'était attendu avec des zones très très denses. C'est le cas dans le secteur d'Orléans et l'arrivée en région parisienne. On vous en reparle avec Perrine Martin à 20h45. Une info pour vous qui circulez sur l'A10, l'Axe Bordeaux-Paris. Attention dans le secteur de Tours, dans l'aire de service de Tours-Val de Loire, kilomètre 196 en direction du nord, en direction d'Orléans et de Paris. Il n'y a plus de distribution de samplon 95 et 98. Donc il faudra bien anticiper. Vous qui approchez de Tours, hein, pensez à vous arrêter avant sur l'aire de service de La Fontaine-Colette. Si vous êtes en ce moment sur l'autoroute à 85, entre Tours et Angers ou encore entre Tours et Vierzon, vous avez l'aire de service des Jardins de Villandry pour vous ravitailler en samplon ou l'aire de service du Val-de-Cher. Alors, on a juste le temps d'écouter Nathalie Imbruglia, Torn, pour terminer ce quart d'heure.

0: Une chanson sortie en 1997, Torn, par la chanteuse australienne Nathalie Imbruglia. Vous l'aimiez ce titre, Perrine?
1: Que de souvenirs, beaucoup, beaucoup de souvenirs, effectivement, oui.
0: Allez Perrine, vous restez avec moi, l'infotrafic arrive.
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3: L'infotrafic à 20h45 avec toujours du monde à l'approche de Bordeaux. Alors ça va quand même un petit peu mieux, ça il faut l'entendre. On était plutôt sur une demi-heure de bouchons tout à l'heure à partir de la barrière de péage de Viersac. Pour vous qui êtes sur la 10, l'axe Paris-Bordeaux, pour rejoindre la rocade bordelaise, on est désormais plutôt sur un quart d'heure de bouchons à partir du secteur d'Ambarès-Saint-Loubès. Donc les chiffres de trafic sont clairement en train de baisser. Ça c'est la bonne nouvelle. La 10 dans l'autre sens, l'axe Bordeaux-Paris, pour vous qui remontez vers le nord. Pas beaucoup d'évolution, même si Perrine Martin, je me tourne vers vous. Du côté d'Orléans, ça va quand même un petit peu mieux, on peut le dire aussi.
4: Il y a toujours un bouchon à Orléans, mais enfin, nous vous conseillons pour cette journée de dimanche de rouler soit plutôt avant 10h, soit en soirée. Nous sommes en pleine soirée de ce dimanche, et effectivement, c'était la bonne option, puisque oui, à Orléans, il y a un bouchon, mais un bouchon d'un quart d'heure. Un quart d'heure à partir de la sortie 14 Orléans-Nord, jusqu'à la sortie d'après, la numéro 13 pour Artenay, vraiment rien de bien méchant. Vous êtes nombreux et sur les quatre voies de circulation, vous avez peut-être l'impression que ça n'avance pas, mais alors franchement, on est monté à plus de 45 minutes à Orléans dans la journée, donc c'est beaucoup mieux. Ensuite, sur la 10, vous allez continuer de rouler en direction du nord de Paris au niveau de la bretelle numéro 11 pour Allainville. Là, il va y avoir du monde sur la voie de droite parce qu'elle est très empruntée, cette bretelle. Elle permet de regagner l'est francilien. Et puis, sinon, vous approchez de Saint-Arnoult en Yvelines. Pas de problème pour passer la barrière de péage. Si vous avez le télépéage, vous serrez bien à droite. Ce sont les voies qui sont réservées au badge sur la droite et elles sont bien sûr complètement libres. Et puis sinon, ce sont les voies du milieu qu'il faut privilégier. Un paiement par carte bancaire, vous passerez un petit peu plus vite. Elle est détrempée, cette barrière de péage. Il y a eu énormément d'averses tout au long de la journée. Une autre plus récente, il y a peu. Et donc, c'est vraiment trempé. Au-delà, il y a quatre voies de circulation et ça roule vraiment bien jusqu'à l'aire de service de Limours, où là vous avez les derniers kilomètres de l'autoroute A10, c'est la fin du réseau Vinci Autoroute, où vous êtes beaucoup plus ralenti, mais c'est normal parce que c'est là que vous devez faire un choix, soit prendre tout de suite la N104, la francilienne, ou bien poursuivre sur l'A10, voire bifurquer sur la nationale 118, qui sont des axes denses également, mais les temps de parcours pour ce dimanche soir de l'Ascension sont très raisonnables. On est sur une demi-heure de bouchons cumulés dans les deux cas, autrement dit comptez une heure en moyenne pour atteindre la porte de Saint-Cloud, pour atteindre la porte d'Italie, c'est 30 minutes quand tout va bien.

Et ça, on adore sur la route de retour de week-end. Coldplay, c'était Feels Like I'm Falling in Love. Encore bien du monde sur la route dans certains secteurs, secteur d'Orléans, la région parisienne. Notamment, on garde les bons réflexes pour que tout continue de bien se passer. Surtout, ne collez pas la voiture juste devant vous. D'après le dernier baromètre de la conduite responsable, 66% des conducteurs reconnaissent ne pas respecter les distances de sécurité. Il est primordial de laisser au moins 2 secondes d'écart avec le véhicule qui vous précède pour une route en toute sécurité. Allez, Yael, pour terminer cette heure en musique complètement fou, on va retrouver Perrine Martin pour l'actualité à 21h pile. Et puis juste après, la météo et le trafic. À nouveau, on vous fera un point complet sur vos conditions de circulation. Surtout, restez à l'écoute.

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1: Bonsoir à tous. Patrick Bruel sort du silence et réaffirme son innocence. S'il admet avoir eu une brève histoire avec Flavie Flamand, il assure qu'elle n'était ni violente, ni contrainte, ni sournoise. C'est sur son compte Instagram que le chanteur dit qu'il continuera à faire son métier en attendant que la justice fasse toute la lumière sur ses accusations. Cette même journée, la procureure du parquet de Paris a annoncé que les 5 plaintes déposées contre le chanteur allaient être regroupées, non pas au parquet de Paris, mais à celui de Nanterre en raison du domicile du chanteur. Dans quelques heures, Gérald Darmanin sera à Alger pour y passer 24 heures. Le garde des Sceaux sera accompagné de plusieurs magistrats. Il y abordera le sujet du journaliste français Christophe Glaize, toujours enfermé dans les geôles algériennes. Il devrait également être question de coopération judiciaire entre nos deux pays, de narcotrafic et de lutte contre le terrorisme. Le prix de l'essence, au plus haut depuis le début de la guerre au Moyen-Orient. Le litre de sans-plomb 95 a pris 33 centimes d'augmentation par rapport à sa valeur fin février. Sébastien Lecornu tiendra jeudi une conférence de presse lors de laquelle le Premier ministre présentera un nouveau paquet d'aides pour le mois de juin destiné aux secteurs les plus touchés par cette hausse. Un jeune homme de 24 ans est mort la nuit dernière à Saint-Étienne. Il a été tué à l'arme blanche alors qu'il tentait de voler une voiture. C'est le propriétaire de la voiture qui l'a mortellement touché. Ce dernier a été placé en garde à vue. La victime était connue des services de police. Elle est décédée pendant la nuit des suites de ses blessures. Les Italiens ont cru à un attentat, mais leur ministre de l'Intérieur se veut rassurant. Le conducteur qui a fauché 8 personnes hier dans le centre-ville de Modène, dans le nord du pays, semble souffrir de troubles psychiatriques. D'après les premiers éléments délivrés par le ministre, il ne cherche pas toutefois à minimiser. Giorgia Meloni s'est rendue sur place cet après-midi alors qu'elle était attendue à Chypre. Enfin du football, qui de Lille, Lyon ou Rennes pour accéder à la 3e marche du podium de Ligue 1. Début du multiplex de la Ligue 1. L'ultime journée, c'est maintenant 9 matchs au total et cette 3e place qui rime avec qualification directe en Ligue des Champions aux côtés de Paris et de Lens. Il est 21h02, c'est la fin de ce flash. Fin d'un long week-end de l'ascension, comment ça roule? C'est bien sûr la question que vous vous posez. Eh bien la réponse, c'est dans 30 secondes après la météo. Bon, je sais qu'elle ne vous a pas ravi cette météo pour ces 4 jours off et ça va continuer malheureusement puisque si les averses restent de mise en Île-de-France, alors ça semble se calmer un petit peu, pour demain le retour au bureau, attendez-vous un temps gris sur l'ensemble de nos régions, que ce soit l'Île-de-France, la région Centre-Val-de-Loire, les Pays de la Loire, la Nouvelle-Aquitaine, de la pluie même, sauf en Nouvelle-Aquitaine, et des températures qui seront toujours en dessous des normales de saison. En moyenne, demain après-midi, 15 degrés hein, partout, ce qui n'est pas énorme, mais rassurez-vous, ça va se terminer cet épisode automnal et ce sera pour mercredi, d'après les prévisions de Météo France. On croise les doigts, mais normalement, le week-end prochain, week-end de la Pentecôte, on devrait avoir chaud.
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2: Et à 21h passées de 3 minutes, nous sommes donc toujours deux, alors plus pour très longtemps, mais toujours deux pour vous accompagner. Je suis avec Perrine Martin, toujours vous êtes avec moi. Ce qu'on peut dire, Perrine, quand même, c'était que c'était la bonne option de prendre la route un petit peu tard. Vous n'êtes pas seule sur la route, il y a encore des zones bien bien chargées. Mais globalement, ça se passe quand même mieux que ce que vous avez connu, Perrine, par exemple, cet après-midi.
1: Ah oui, c'était de toute façon le conseil du 107.7. Hein, depuis les premiers départs mercredi soir, on vous disait dimanche, s'il faut prendre la route, eh bien, privilégiez plutôt le matin avant 10h ou bien en fin de journée, en soirée. C'est ce que vous faites actuellement. Bien sûr, c'est super, puisque cet après-midi, sur un Bordeaux-Paris, on a eu jusqu'à 3h30 de bouchons cumulés. Donc, c'était beaucoup. Il y a eu beaucoup d'accidents. Du fait aussi de la météo qui n'a rien arrangé. À l'heure où l'on se parle, il n'y a pas d'accident et il n'y a plus que, si vous me permettez, 20 minutes de bouchons cumulés entre Bordeaux et Paris. Et ces bouchons, ils se concentrent surtout entre Orléans et l'Île-de-France, avec un secteur d'Orléans où on a toujours 20 minutes, un petit peu moins de 20 minutes, si 20 minutes pour traverser le secteur d'Orléans, à partir d'Orléans-Nord, la sortie 14, jusqu'à Artenay. Et puis ensuite, eh bien, c'est vraiment lorsque vous allez arriver au niveau de la barrière de péage de Saint-Arnoult, au-delà, que vous allez être très nombreux, et durant 25 kilomètres sur les 4 voies de cette autoroute A10, c'est un axe sur lequel vous pouvez rouler soit à 110, soit à 130. On va vous l'oublier pour ce soir, c'est sûr. Vous restez raisonnable, les uns derrière les autres, sans trop vous coller, et tout se passera pour le mieux, puisque quand on regarde les temps de parcours globaux en Ile-de-France, Florence, pour aller de la barrière de péage de Saint-Arnoult à la porte d'Italie, quand ça roule bien, il faut compter une demi-heure. Là, actuellement, c'est plutôt une heure et quart. Il y a 45 minutes de bouchons cumulés. Je dis pas que c'est rien, mais en tout cas, il n'y a pas d'accident. Et puis, pour atteindre les portes de Saint-Cloud, par exemple, plus à l'ouest, là, c'est une heure de temps de parcours contre 30 minutes quand tout va bien. Si je regarde, pour être très précise et complète, combien de kilomètres cumulés de bouchons en Ile-de-France à l'heure où l'on se parle, 59 kilomètres. Il y en avait 250 tout à l'heure. Donc, on va nettement, mais sûrement, vers le mieux.
2: Voilà, et donc, ça va être le moment où il faut rester bien concentré sur les derniers kilomètres, notamment en région parisienne, vraiment garder de bonnes distances de sécurité. Vous l'avez dit, Perrine, on n'aimerait pas qu'un accident vienne compliquer les choses en région parisienne sur vos derniers kilomètres. Du côté de Bordeaux, on ne vous oublie pas, il y avait une bonne demi-heure, voire 40 minutes de bouchon tout au long de cette fin de journée. On est désormais sur 5 minutes de difficulté pour rejoindre la rocade bordelaise à la toute fin de l'autoroute A10, l'axe Paris-Bordeaux. Ça freine à partir de la sortie 42 en Barrès-Saint-Loubès.
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2: Je vous le disais qu'on était deux encore pour peu de temps, puisque Perrine, il est temps pour moi de vous libérer. Vous étiez à l'antenne depuis 15 heures.
1: Mais vous savez faire sans moi, Florence.
2: Je vais me débrouiller toute seule.
1: Comme une grande.
2: Perrine, je vous laisse aller dîner, profiter de votre soirée. Place aux enfants maintenant, honneur aux enfants. Vous le savez tout au long de cet après-midi, ou vous ne le savez peut-être pas. En tout cas, on met les enfants à l'honneur et on leur passe des petites musiques qui peuvent leur plaire. On va commencer cette heure avec Soul King. Suavemente de Soul King, un mélange de raï et de musique du monde. Un titre au refrain entêtant, reprise d'un tube de 1998, figurez-vous, qui a cartonné en 2022. On fait le plein de soleil tout de suite.

restera. Qu'est-ce qu'il me restera, le dernier titre de Claudio Capeo. J'espère que ce long week-end de l'Ascension a été l'occasion de passer un week-end en famille ou entre amis. Vous avez bien fait de prendre la route ce soir. Alors, vous n'êtes pas seul sur la route. Il y a encore du monde, mais c'était quand même la bonne heure pour circuler. Comme Valentine et Romain, qui sont de retour de Nantes, qui ont pris l'autoroute A11 et qui arrivent au niveau de la barrière de péage de Saint-Arnoult en Yvelines. Valentine et Romain, il y aura un petit peu de monde en région parisienne, mais vous devriez arriver chez vous facilement quand même, et Louison aussi à l'arrière, et en plus Valentine et Romain qui ont vécu un très joli moment d'émotion pour tous les parents puisque Louison a fait ses premiers pas aujourd'hui. Voilà, allez, la suite de la route en musique, Robbie Williams, All My Life, et je vous donne toutes les infos sur l'infotrafic dans quelques minutes. Restez à l'écoute.

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1: Et encore du monde sur la route ce soir, retour d'un long week-end de l'Ascension, des retours un petit peu tardifs, même si c'était la bonne option de rentrer un petit peu tard. Vous n'êtes pas à l'abri de rencontrer encore une circulation bien chargée dans le secteur d'Orléans et la région parisienne principalement. Sachez que partout ailleurs en ce moment, sur les autres axes de l'ouest et du centre, je pense à l'A11, l'axe Paris-Nantes, je pense à la 85 par exemple, qui relie Angers à Vierzon en passant par Tours globalement, ça se passe bien. C'est la 10 hein, qui reste encore assez chargée. Entre Orléans donc et la région parisienne, vous avez au moins un quart d'heure hein, de bouchon dans le secteur d'Orléans à traverser. Après la sortie 13 points, Sarangidi, c'est votre point de repère. Vous allez rencontrer une circulation encore bien chargée. Donc gardez autant que possible de bonnes distances de sécurité avec les véhicules devant vous. Et puis ensuite, eh bien, c'est la région parisienne hein, qui concentre encore le plus de monde avec une plateforme de péage, la plateforme de péage de Saint-Arnoult en Yvelines qui s'est bien remplie à nouveau. Une nouvelle vague d'arrivée au niveau de cette plateforme de péage de Saint-Arnoult en Yvelines. Si vous avez un badge télépéage, vous serrez tout à droite de la plateforme ou tout à gauche de la plateforme. Tout à l'heure, il y avait un véhicule en difficulté à droite de la plateforme. Ça a l'air d'aller un petit peu mieux, mais privilégiez peut-être plutôt la gauche. Et puis, pensez à bien vous répartir sur toutes les voies de circulation hein, pour que ça aille un peu plus vite. Mais c'est vrai que là, vous avez quand même pas mal de véhicules devant vous. Il y aura un petit peu d'attente au niveau de cette barrière de péage de Saint-Arnoult en Yvelines qui marque votre entrée en Île-de-France. Et puis ensuite, eh bien, les derniers kilomètres de l'autoroute A10 sont à nouveau bien chargés. Et ensuite, il faudra donc choisir entre la N118, la francilienne ou rester sur l'autoroute A10. Pour vous donner une petite idée des chiffres de trafic en région parisienne, globalement, ça va plutôt. Hein. Il y a 53 kilomètres de bouchons cumulés, mais c'est vrai que les bouchons sont vraiment concentrés sur cette autoroute A10. Ce sera aussi un petit peu chargé du côté de la N118, par exemple, ou encore du côté de la francilienne. Voilà ce que je peux vous dire. Si vous circulez sur d'autres autoroutes de l'ouest et du centre que je n'ai pas mentionnées, hein, c'est plutôt bon signe. Ça veut dire que tout se passe bien.

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1: Et merci d'avoir choisi le 107.7 pour vous accompagner sur la route en ce dimanche soir, dimanche 17 mai. Retour d'un long week-end de l'Ascension. On attendait beaucoup de monde sur la route. Ça s'est confirmé. Alors c'est vrai que les départs avaient été un petit peu étalés entre mercredi, jeudi, vendredi. Les retours ne sont pas étalés. Vous rentrez tous dimanche. Donc et il y a encore du monde à cette heure-ci. Et ça a été le cas tout au long de la journée. Ce que je peux vous dire, c'est qu'il reste deux zones encore un petit peu difficile à 21h31, le secteur d'Orléans et la région parisienne, mais quand même globalement ça va quand même bien se passer, parce que ce secteur d'Orléans, pour vous qui circulez sur la 10, l'axe Bordeaux-Paris, en remontée en direction de Paris, vous avez une dizaine de kilomètres où vous rencontrez une circulation un petit peu en accordéon, mais en tout, vous n'allez perdre qu'une dizaine de minutes dans ce secteur d'Orléans. Donc ça va quand même un petit peu mieux. Votre point de repère, c'est la sortie 13 points, Sarangidi, c'est après que ça freine. Et c'est là où il va falloir à tout prix garder de bonnes distances de sécurité avec les véhicules devant vous. On n'aimerait pas qu'un accident vienne compliquer les choses à cette heure-ci, alors que le trafic reste chargé. Et puis l'arrivée en région parisienne, eh bien vous êtes de plus en plus nombreux. Hein, les derniers kilomètres de l'autoroute A10 sont bien bien denses en ce moment. Au niveau de la barrière de péage de Saint-Arnoult en Yvelines, vous qui venez de la 10, vous qui venez de la 11, il y aura de l'attente. La plateforme est très remplie en ce moment. Donc il y aura pas mal d'attente au niveau de cette plateforme de péage de Saint-Arnoult en Yvelines qui marque votre entrée en région parisienne. Essayez de vous répartir le mieux possible hein, sur toutes les voies de circulation, mais il y a au moins une quinzaine voire une vingtaine de véhicules devant vous. Hein. Si vous avez en revanche un badge télépéage, vous serrez tout à droite de la plateforme ou tout à gauche, et là il n'y aura pas d'attente, ça c'est quand même la bonne nouvelle. Et puis ensuite, eh bien vous avez une vingtaine de kilomètres bien bien chargés avec des temps de parcours d'au moins 20 minutes hein, au moins 20 minutes de temps de parcours supplémentaires, et en tout depuis la barrière de péage de Saint-Arnoult, pour vous qui cherchez peut-être à rejoindre les portes sud et ouest de la capitale, il faudra compter entre 30 et 40 minutes de temps de parcours supplémentaires à cette heure-ci.
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0: Michael Jackson, dont la carrière est racontée en ce moment dans un biopic où les critiques ne sont pas très bonnes sur ce biopic. Je ne sais pas si vous l'avez vu avec son neveu qui joue son rôle Jafar Jackson, à retrouver en salle en ce moment. Tiens, peut-être que vous vous êtes fait une petite toile pendant ce week-end de l'Ascension un petit peu maussade. Allez, à suivre l'infotrafic, bien sûr. Restez à l'écoute, ça arrive dans une minute.
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0: L'infotrafic à 21h45, encore du monde sur la route ce dimanche soir. C'était attendu, il y a encore deux zones bien chargées en ce moment, principalement sur l'autoroute A10, hein, l'axe Bordeaux-Paris. Notez que si vous roulez sur d'autres axes, c'est vrai que je ne vous oublie pas, mais globalement ça se passe bien. Je pense à vous sur la 83 du côté de la Vendée, cet axe qui relie Nantes à Niort, pas de difficultés particulières. Attention simplement sur la 87, cet axe qui relie Angers à La Roche-sur-Yon, m'a signalé il y a quelques minutes, un sanglier repéré sur le bord des voies dans le secteur de Cholet. Ça vous concerne, kilomètre 47 au niveau de la sortie 26, Cholet-Nord, donc méfiez-vous. La nuit est en train de tomber, un sanglier qui pourrait traverser les voies à tout moment dans ce secteur. Un patrouilleur va se rendre sur place. Sinon, deux zones qui restent chargées, je vous le disais, sur l'autoroute A10, l'axe Bordeaux-Paris, en remontée vers le nord, le secteur d'Orléans et la région parisienne. Le secteur d'Orléans, ça se fluidifie de plus en plus, mais attention, vous rencontrez quand même une circulation en accord dans ce secteur d'Orléans. Par moment, vous êtes complètement à l'arrêt, par moment, ça repart. Et votre point de repère, c'est la sortie 13 points, Sarangédi. C'est après cette sortie que vous allez rencontrer donc ce bouchon dans ce secteur d'Orléans avec en tout et pour tout entre 5 et 10 minutes de temps de parcours supplémentaire. Donc vous n'allez pas perdre beaucoup de temps dans ce secteur d'Orléans, mais c'est vrai que ça peut vous surprendre avec plusieurs autoroutes qui arrivent, la 71, hein, vous retrouvez un flux d'automobilistes qui arrive du massif central de la 71, et puis également la 19. Avec un flux d'automobilistes qui arrive de la Bourgogne par exemple. C'est pour ça que ça crée ce bouchon encore dans ce secteur d'Orléans. Et puis l'arrivée en région parisienne, de plus en plus chargée cette arrivée en région parisienne. Avant d'arriver en Ile-de-France, vous avez la barrière de péage de Saint-Arnoult en Yvelines à franchir. Pour vous qui venez de la 10 ou de l'autoroute A11, vous allez voir que cette plateforme de Saint-Arnoult en Yvelines, elle est encore bien remplie à cette heure-ci. Si vous avez un badge télépéage, vous serrez tout à droite de la plateforme ou tout à gauche, là il n'y aura pas d'attente. Et puis ensuite, n'en repartez pas trop vite, vous qui avez un badge de télépéage, parce que vous avez une vingtaine de kilomètres bien chargés, avec au moins 20 minutes de temps de parcours supplémentaire, une circulation, ce qu'on peut appeler en accordéon, hein, comme dans ce secteur d'Orléans. Par moment vous êtes à l'arrêt, par moment ça repart, donc surtout gardez de bonnes distances de sécurité, j'insiste, hein, s'il vous plaît, en région parisienne, ne collez pas le véhicule devant vous, il n'y a pas d'accident, ça c'est une bonne nouvelle, mais vraiment il faut rester concentré jusqu'au bout. Pour vous donner une petite idée des temps de parcours en région parisienne, depuis la barrière de péage de Saint-Arnoult jusqu'aux portes sud et ouest de la capitale, vous rencontrez encore en ce moment 35 à 40 minutes de bouchons.

La jolie voix de Véronique Sanson, c'était un amour qui m'irait bien. 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Il est 21h56, la suite du programme, on va se retrouver à 22h pour un point complet sur l'actualité que je vous prépare en studio. On parlera aussi de météo, une météo encore assez maussade, au moins jusqu'à mercredi, de la pluie qui reprend d'ailleurs en région parisienne. Je vous en reparlerai dans l'infotrafic et puis un trafic qui reste encore chargé dans le secteur d'Orléans et en région parisienne. Je vous récapitule tout ça à 22h. Restez à l'écoute.

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1: Bonsoir à tous. Patrick Bruel réagit ce soir aux accusations portées contre lui par Flavie Flamand. L'animatrice l'accuse de viol quand elle était âgée de 16 ans. Le chanteur a écrit un texte sur Instagram. Je ne comprends pas pourquoi soudainement aujourd'hui Flavie Flamand raconte une histoire différente et sordide. Je sais simplement que cette histoire est fausse. Fin de citation. Patrick Bruel est désormais visé par des dizaines d'accusations d'agressions sexuelles. 3 procédures sont en cours à Paris, à Saint-Malo et à Bruxelles. La hausse des prix du carburant provoqué par la guerre au Moyen-Orient. Matignon annonce qu'une nouvelle batterie d'aide sera annoncée jeudi par le Premier ministre pour le mois de juin. À cette occasion, un nouveau dispositif sera même dévoilé. L'inquiétude dans le monde du cinéma en plein Festival de Cannes, alors que le patron de Canal+ a déclaré ne plus vouloir travailler avec les signataires d'une tribune contre Vincent Bolloré. 600 personnes dénonçaient la mainmise du milliardaire d'extrême droite sur le milieu. Le sport, un titre historique pour le handball français. Dijon a remporté la Ligue européenne féminine de handball, le premier grand titre de son histoire à domicile et devant les tenantes du titre allemand de Thuringer 29-25. L'exploit est immense pour les Dijonnaises qui prenaient part à un deuxième Final Four de rang dans la deuxième compétition européenne. Elles ont pris leur revanche sur leur bourreau de la saison passée qui les avait sortis en demi-finale. Pas de miracle en revanche en rugby pour les Françaises qui se sont inclinées face aux invincibles anglaises qui réalisent un 8e grand chelem d'affilée dans le tournoi des 6 nations 28-43. Mais les Bleus quittent le terrain la tête haute après un match où elles ont rendu coup pour coup à leurs adversaires. Il y a du football ce soir, le multiplex de la dernière journée de Ligue 1. Ça commence fort pour Marseille qui mène 2-0 à la mi-temps contre Rennes. Les 100 et or, deuxième du championnat, mènent également 2-0 sur la pelouse de Lyon. Coup de théâtre au stade de la Beaujoire où le match entre Nantes et Toulouse a été interrompu. Des supporters ont envahi la pelouse. Il est 22h02, c'est la fin de ce flash. L'infotrafic arrive dans un instant, juste après la météo. Et la pluie est à nouveau au programme en ce moment du côté de la région parisienne. La pluie qui redouble un petit peu en intensité, méfiez-vous. Partout ailleurs, dans l'ouest et le centre, les averses se sont calmées. Demain, ce sera à peu près le même programme. Pas beaucoup d'amélioration avec de la pluie dans l'ouest et le centre du pays, et même des orages à l'est sur l'Auvergne-Rhône-Alpes, la Bourgogne-Franche-Comté, du côté de l'Alsace-Lorraine. Mardi, pas beaucoup d'évolution. Mercredi, le soleil devrait revenir normalement par l'ouest.
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1: 22h passées de 3 minutes, on fait un nouveau point sur vos conditions de circulation ce dimanche soir. Un dimanche soir un petit peu particulier puisque c'est le retour du week-end de l'Ascension. Traditionnellement, le week-end le plus circulé de l'année, ça s'est confirmé. C'est vrai que les départs avaient été un petit peu étalés en plus avec les météos assez mauvaises et départs étalés entre mercredi et jeudi. Les retours ont tenu toutes leurs promesses ce dimanche soir et vous le voyez, pour vous qui avez pris la route peut-être un petit peu tard, c'était la bonne option. Mais vous n'êtes pas seul, il y a encore des zones bien chargé. Alors dans le secteur d'Orléans, ça a l'air d'aller quand même mieux pour vous qui circulez sur la 10, l'axe Bordeaux-Paris. Il reste une petite zone un petit peu chargée où il y a un coup de frein un peu brutal. C'est au niveau de la bifurcation entre la 10 et la 19, hein, puisque traditionnellement vous retrouvez un autre flux d'automobilistes qui vient de la Bourgogne. Il faut compter quelques minutes d'attente dans ce secteur, hein, 3 km ralenti, et ça peut vous surprendre. Ça freine un petit peu sec au-delà de la sortie 14 Orléans-Nord, même au-delà de la sortie 13 points Sarangidi. Mais ensuite, ça va repartir. Une fois passé la sortie 13 Artenay, ça va plutôt bien rouler. Alors, vous n'imprimez pas les 130 km/h, d'autant plus avec la météo. Ça, il faut faire une croix dessus parce que on est quand même sur un dimanche de retour d'un long week-end. Mais voilà, ça va rouler un petit peu mieux. Et puis ensuite, c'est vraiment l'arrivée en région parisienne qui est très, très chargée en ce moment, avec une circulation chargé à partir de la bifurcation entre la 10 et la 11. Vous arrivez au niveau de la plateforme de péage de Saint-Arnoult en Yvelines. Il y a eu plusieurs vagues d'arrivées au niveau de cette plateforme. À cette heure-ci, vous la franchissez sans problème, cette plateforme de péage de Saint-Arnoult en Yvelines. Mais c'est vraiment au-delà que vous vous retrouvez dans une circulation dense sur une vingtaine de kilomètres. Donc jusqu'à la fin de l'autoroute A10. Par moment, ça freine complètement. Par moment, ça repart. Donc vraiment, gardez de bonnes distances de sécurité avec les véhicules devant vous. En tout, pour vous donner une idée des temps de parcours, il faut compter à cette heure-ci entre 30 et 40 minutes de temps de parcours supplémentaire depuis la barrière de péage de Saint-Arnoult en Yvelines pour rejoindre les portes sud et ouest de Paris. Partout ailleurs, si vous n'êtes pas dans ce secteur d'Orléans ou en région parisienne, ça roule bien désormais. Il n'y a pas d'autres zones difficiles. Simplement, j'attire votre attention sur ce sanglier toujours repéré sur le bord des voies de l'A87 dans le secteur de Cholet. Ça vous concerne pour vous qui circulez sur cet axe Angers-La Roche-sur-Yon. Une dizaine de sangliers apparemment signalés au niveau de la sortie 26 Cholet-Nord. Donc méfiez-vous, ils pourraient traverser les voies. Le patrouilleur Emmanuel va se rendre sur place. Et puis on se méfie de la pluie. Je vous en parlais en région parisienne, de la pluie aussi signalée en ce moment dans le secteur d'Angers. Donc des chaussées qui peuvent être détrempées, une visibilité réduite. Il faut abaisser votre vitesse.
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1: Et pour ces retours du week-end de l'Ascension, ce sont les enfants qui prennent le contrôle de la playlist du 107.7 avec un titre qui leur est dédié à chaque début d'heure depuis le début de l'après-midi. Et ça continue donc ce dimanche soir avec un titre pop cette fois, avec le groupe Katsai, formé après une audition mondiale. 6 jeunes femmes venues de différents pays, un vrai mélange de culture dans Gabriella. Les enfants adorent le refrain et la chorégraphie, pas facile en voiture, mais on peut chanter, c'est parti.

Marine, découverte dans la Star Academy et son dernier titre, Escroc. Les nouvelles sont bonnes désormais sur la route. Hein. Ça s'est bien fluidifié dans le secteur d'Orléans. La zone qui reste la plus difficile à cette heure-ci, c'est vraiment la région parisienne qui va être la dernière zone très chargée hein, en cette fin de long week-end. Et à cette heure-ci, vous rencontrez voilà les 20 kilomètres bien denses sur l'autoroute A10. Une fois passé la barrière de péage de Saint-Arnoult en Yvelines, hein, les derniers kilomètres de l'A10 se font au pas. Donc voilà, restez prudents, pensez à faire une dernière petite pause en région parisienne hein, sur la dernière aire de service, par exemple, hein, l'aire de Limours-Brissou-Forges, pour faire une petite respiration et terminer la route de manière sereine. L'infotrafic arrive, le temps d'écouter Colby Kayat.

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1: Et comme je vous le disais, la zone qui reste la plus chargée ce soir, c'est la région parisienne. Et oui, il est 22h17, mais c'est un retour d'un long week-end, le week-end de l'Ascension, le week-end le plus circulé de l'année. Et là où vous perdez le plus de temps en ce moment, c'est vraiment l'arrivée en région parisienne. Alors, vous franchissez la barrière de péage de Saint-Arnoult en Yvelines sans problème. Pour vous qui venez de la 11, l'axe Nantes-Paris, vous qui venez de la 10, vous vous rejoignez juste avant la barrière de péage de Saint-Arnoult en Yvelines. Au niveau de cette barrière, désormais, il n'y a plus d'attente. Par contre, au-delà, il faut compter encore à cette heure-ci bien 40 minutes de temps de parcours supplémentaire depuis cette barrière de péage pour rejoindre les portes sud et ouest de la capitale, région parisienne très chargée. Donc, encore à cette heure-ci, partout ailleurs, ça se passe bien. Alors, c'est vrai qu'entre Orléans et Paris, vous n'êtes pas à l'abri de petits coups de frein par moment. Donc, restez bien vigilants, restez sur vos gardes, gardez de bonnes distances de sécurité avec les véhicules devant vous, ça c'est vraiment très important. Et puis on n'oublie pas de se rabattre très régulièrement sur la voie de droite, ça c'est important aussi, parce que sur l'autoroute on roule à droite. Dans d'autres secteurs, notez-le, à Bordeaux, ça a été très chargé tout au long de la journée. À cette heure-ci, ça roule bien pour rejoindre ou quitter la rocade bordelaise. Du côté de Nantes, d'Angers, également, il n'y a pas de difficulté particulière. Vous traversez Châtel-Retour sans souci. Au Mans, ça roule bien également, comme dans le secteur d'Alençon. Simplement, on se méfie de la pluie qui vous accompagne toujours du côté d'Angers ou en région parisienne. Vous devez abaisser votre vitesse 110, grand maximum au lieu de 130 et 100 au lieu de 110.

Les derniers titres de Christophe Maé, la lune, hommage à sa maman. Allez, l'infotrafic arrive à 22h30. Notez que globalement, ça se passe quand même de mieux en mieux sur votre trajet. La seule zone qui reste bien chargée, c'est la région parisienne. Je vous en reparle juste après les Destiny's Child. Petit retour au début des années 2000 avec ce titre Say My Name. Très belle route.

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1: Et des nouvelles infos qui me sont parvenues ces dernières minutes. On va partir en Charente-Maritime avec ce chien errant repéré sur le bord des voies de l'A837, la petite autoroute des oiseaux qui relie Saintes à Rochefort. Un chien signalé kilomètre 5 au niveau de la sortie 32 Rochefort-Nord. Donc méfiez-vous dans ce secteur, il pourrait traverser les voies. On part maintenant à Angers dans le Maine-et-Loire avec un obstacle signalé pour vous qui circulez sur l'A11, l'axe Paris-Nantes, en direction de Nantes, kilomètre 264. Au niveau de la sortie 16 Angers-Nord, un morceau de plastique qui vous gênerait sur les deux voies de circulation. Et puis dernier obstacle, il vous concerne dans le secteur de Blois. Pour vous qui circulez sur l'A10, l'axe Paris-Bordeaux, vous roulez vers le sud, vous avez passé Orléans. Vous roulez en direction de Tours, de Poitiers et de Bordeaux, kilomètre 168, 20 km après la sortie 17 Blois. On me signale un sanglier qui aurait peut-être été percuté sur la voie de gauche. Le patrouilleur Régis est en train de se rendre sur place. Voilà pour ces trois nouvelles infos. Sinon, globalement, ça se passe bien sur votre trajet désormais en ce dimanche soir. La seule zone qui reste très chargée, c'est la région parisienne. Pour vous qui approchez de la barrière de péage de Saint-Arnoult en Yvelines, depuis la 10, depuis l'autoroute A11, il n'y aura pas d'attente au niveau de la plateforme de péage de Saint-Arnoult. En revanche, au-delà, vous rencontrez encore une circulation chargée sur une vingtaine de kilomètres jusqu'à l'arrivée en région parisienne, jusqu'à la bifurcation avec la N118 et la Francilienne. En tout, niveau temps de parcours, comptez encore à cette heure-ci 40 minutes de temps de parcours supplémentaire depuis la barrière de péage de Saint-Arnoult en Yvelines pour rejoindre les portes sud et ouest de la capitale. Et puis attention à cette pluie qui vous accompagne en région parisienne, dans le secteur d'Angers. Les chaussées sont bien détrempées, donc s'il vous plaît, abaissez votre vitesse et augmentez bien les distances de sécurité avec les véhicules devant vous.
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0: Pour rester encore dans l'ambiance du week-end, c'était Madonna, Holiday. 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
0: Et l'infotrafic à 22h46, pas beaucoup d'évolution par rapport au dernier flash infotrafic. La zone qui reste encore chargée en ce dimanche soir, retour du week-end de l'Ascension, c'est la région parisienne, avec toujours une vingtaine de kilomètres bien denses, qu'on peut appeler une circulation en accordéon. Pour vous qui venez peut-être de la 11, l'axe Nantes-Paris, de la Bretagne, via la 81, vous rejoignez les automobilistes qui viennent de l'autoroute A10, l'axe Bordeaux-Paris, au niveau de la plateforme de péage de Saint-Arnoult en Yvelines, qui marque votre entrée en région parisienne. Là, il n'y aura pas de difficulté pour la franchir. En revanche, au-delà, c'est une circulation très très chargée que vous rencontrez donc sur les derniers kilomètres de l'autoroute A10 qui vous ramène en région parisienne. Et là, il faut conserver autant que possible de bonnes distances de sécurité avec les véhicules devant vous. Par moment, vous êtes complètement à l'arrêt. Donc voilà, anticipez bien, ne collez pas le véhicule devant vous, gardez vos distances et soyez prêts à tout moment à être à l'arrêt. Ensuite, ça repart. En tout, il faut compter encore à cette heure-ci, ça ne bouge pas. Toujours 30 à 40 minutes de temps de parcours supplémentaire depuis la barrière de péage de Saint-Arnoult en Yvelines pour rejoindre les portes sud et ouest de la capitale. Pas beaucoup d'évolution. Sinon, un sanglier qui aurait été percuté sur les voies de la 10, mais plus au sud. Pour vous qui roulez vers le sud, vous avez passé Orléans, vous roulez en direction de Tours, de Poitiers et de Bordeaux. C'est 20 km après la sortie 17 Blois, kilomètre 168. C'est là qu'un sanglier aurait été percuté sur la voie de gauche. Le patrouilleur Régis est en train de se rendre sur place. Vous ralentissez, vous serrez à droite. Et puis en Charente-Maritime, attention à ce chien errant repéré sur le bord des voies de l'A837 dans le secteur de Rochefort. L'A837, c'est cette petite autoroute qui relie Rochefort à Saintes, et donc ce chien aurait été repéré kilomètre 5 au niveau de la sortie 32 de Rochefort-Nord. Donc méfiez-vous dans ce secteur, il pourrait traverser les voies. Et puis j'attire aussi votre attention sur une pénurie de carburant pour vous qui circulez sur la 10, l'axe Bordeaux-Paris, vers le nord, en direction d'Orléans et de Paris. Dans le secteur de Tours, il n'y a plus de distribution de sans-plomb 95 et 98 dans l'aire de service de Tours-Val-de-Loire, kilomètre 196. Donc anticipez bien, vous pouvez vous arrêter avant le secteur de Tours, vous avez l'aire de service de la Fontaine-Colette. Si vous circulez sur l'autoroute A85, cet axe qui relie Angers à Vierzon en passant par Tours, vous avez deux aires de service où vous pouvez vous arrêter, l'aire de service des Jardins de Villandry ou l'aire de service du Val-de-Cher.

Coups et blessures, les bébés brunes qui depuis se sont séparés, c'était un de leurs premiers titres. Je vais y arriver sans bégayer. Il est 22h56, merci d'avoir choisi notre antenne pour vous accompagner ce soir sur la route. Ça va quand même de mieux en mieux, c'est ça qu'il faut entendre, mais c'est vrai que la journée a été bien chargée pour les retours de ce long week-end de l'Ascension. C'est traditionnellement le week-end le plus circulé de l'année et ça s'est encore confirmé pour ces retours. Il y a encore beaucoup de monde en région parisienne. Mais rassurez-vous, c'est la seule zone encore chargée à cette heure-ci. À bientôt 23h quand même, en ce dimanche 17 mai. L'infotrafic, on en reparle dans quelques minutes. Le temps d'écouter Martha and the Muffins avec Echo Beach. Je vous retrouverai ensuite à 23h tout pile pour l'actualité et la météo. Et puis ensuite, bien sûr, le retour de l'infotrafic, le retour à vos conditions de circulation. Restez à l'écoute.

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1: Bonsoir à tous, on ouvre avec du sport. Les résultats du multiplex de la dernière journée de Ligue 1. Auxerre assure son maintien grâce à un but de la Cincinnati Yoko. Les Auxerrois l'ont emporté 3-0 contre Lille sur la pelouse des Nordistes. Lille qui prend quand même le dernier ticket pour la Ligue des Champions en terminant 3e du championnat. Ça ne passe pas en revanche pour Nice qui se dirige vers les barrages après avoir fait match nul contre Metz. Match nul un partout entre Brest et Angers. Le match incroyable de la soirée, c'était la rencontre entre Strasbourg et Monaco. Victoire des Alsaciens 5-4 contre les joueurs du Rocher à la Méno. Lens l'emporte 4-0 sur la pelouse de l'OL. L'OM a battu Rennes 3-1. Contre toute attente, le Paris FC l'a emporté 2-1 contre le PSG, déjà sacré champion de France. Pas de miracle en revanche en rugby pour les Françaises tout à l'heure qui se sont inclinées face aux invincibles anglaises qui réalisent un 8e grand chelem d'affilée dans le tournoi des 6 nations 28-43. Mais les Bleus ont quitté le terrain à la tête haute après un match où elles ont rendu coup pour coup à leurs adversaires. Dans le reste de l'actualité, Patrick Bruel a réagi ce soir aux accusations portées contre lui par Flavie Flamand. L'animatrice l'accuse de viol quand elle était âgée de 16 ans. Le chanteur a écrit un texte sur Instagram. « Je ne comprends pas pourquoi soudainement aujourd'hui Flavie Flamand raconte une histoire différente et sordide. Je sais simplement que cette histoire est fausse. » Fin de citation. Patrick Bruel est désormais visé par des dizaines d'accusations d'agressions sexuelles. 3 procédures sont en cours à Paris, à Saint-Malo et à Bruxelles. La hausse des prix du carburant provoquée par la guerre au Moyen-Orient. Matignon annonce qu'une nouvelle batterie d'aide sera annoncée jeudi par le Premier ministre pour le mois de juin. À cette occasion, un nouveau dispositif sera même dévoilé. L'inquiétude dans le monde du cinéma en plein Festival de Cannes, alors que le patron de Canal+ a déclaré ne plus vouloir travailler avec les signataires d'une tribune contre Vincent Bolloré. 600 personnes dénonçaient la mainmise du milliardaire d'extrême droite sur le milieu. Il est 23h02, c'est la fin de ce flash. L'infotrafic arrive dans un instant, juste après un point sur la météo. Bah, le temps n'est toujours pas au beau fixe, malheureusement. Ce soir, vous rencontrez encore des averses dans l'ouest et le centre du pays, en région parisienne par exemple, dans le secteur d'Angers. Demain, ce sera à peu près le même programme, avec des averses dès le matin sur toute la façade ouest et le centre du pays, et même des orages attendus sur la Bourgogne-Franche-Comté, le Grand Est et la région Auvergne-Rhône-Alpes. Seul le bassin méditerranéen sera épargné. Et puis l'après-midi, eh bien, ce sera sensiblement pareil, avec des orages qui vont couvrir presque tout l'Hexagone. Pareil, le bassin méditerranéen sera épargné. Il faudra attendre mercredi pour que le soleil revienne par l'ouest du pays.
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1: L'infotrafic à 23h passé de 3 minutes et ça va de mieux en mieux, y compris en région parisienne. Ça y est, la région parisienne qui désemplit progressivement, mais c'est vrai que on a eu des bouchons jusque-là, jusque tard. Alors traditionnellement, les retours du long week-end de l'Ascension, c'est le week-end le plus circulé de l'année, on a des bouchons jusque tard dans la nuit. Cette année, on pensait qu'il y aurait peut-être un petit peu moins de bouchons, avec des départs qui ont été assez étalés entre mercredi et jeudi, une météo assez mauvaise, mais il faut croire que vous avez été nombreux à partir en week-end, et tant mieux pour vous. Vous avez pris la route un petit peu tard, c'était quand même la bonne option, il y a eu des bouchons tout au long de l'après-midi. Quand j'ai pris l'antenne à 20h, ça restait un petit peu chargé dans le secteur de Bordeaux, secteur d'Orléans, la région parisienne. Là, ça fait 2 heures que c'est principalement la région parisienne qui concentre encore les dernières difficultés, et même en région parisienne, ça va quand même beaucoup mieux. Il faut quand même compter encore à cette heure-ci, pour rejoindre les portes sud et ouest de la capitale, une bonne demi-heure de temps de parcours supplémentaire. Alors, il n'y aura pas d'attente au niveau de la barrière de péage de Saint-Arnoult en Yvelines. Vous qui venez de la 11, l'axe Nantes-Paris, de la 10, l'axe Bordeaux-Paris, vous vous retrouvez tous avant cette barrière de péage de Saint-Arnoult qui marque votre entrée en région parisienne. Là, il n'y aura pas d'attente. C'est vraiment au-delà, sur les derniers kilomètres de la 10, que vous rencontrez encore une circulation chargée et donc encore une bonne demi-heure de bouchons pour rejoindre les portes sud et ouest de la capitale. Sinon, la 10 dans l'autre sens, attention à ce sanglier qui aurait été percuté sur la voie de gauche pour vous qui avez passé Orléans et qui roulait en direction de Tours, de Poitiers et de Bordeaux. Kilomètre 168, 20 km après la sortie 17 Blois, c'est là que ce sanglier aurait été percuté sur la voie de gauche. Plus au sud, en Charente-Maritime, on se méfie de ce chien errant repéré sur le bord des voies de l'A837. Cet axe qui relie Sainte à Rochefort, c'est au niveau de la sortie 32 Rochefort-Nord que ce chien aurait été repéré, kilomètre 5. Méfiez-vous donc dans ce secteur, il pourrait très bien traverser les voies. Une info aussi pour vous qui circulez sur l'autoroute A11, l'axe Nantes-Paris, vous quittez Nantes, vous roulez en direction d'Angers et de Paris. Attention, dans la première aire de service sur le réseau, l'aire de service de Varades-Pays-d'Ancenis, kilomètre 301, entre Nantes et Angers, il n'y a plus de distribution de samplon 95 et 98. Donc il faudra vous arrêter après dans le secteur d'Angers. Vous avez l'aire de service des portes d'Angers où vous pourrez vous ravitailler en samplon. Si vous basculez sur la 87, vous avez l'aire de service de Trémentine-Ouest. Et puis, même configuration à Tours pour vous qui circulez sur la 10, l'axe Bordeaux-Paris, vous remontez vers le nord. Au nord de Tours, il n'y a plus de distribution de samplon 95 et 98 dans l'aire de service de Tours-Val-de-Loire, kilomètre 196. Donc anticipez bien, sur l'autoroute A10, vous avez l'aire de service de la Fontaine-Colette avant le secteur de Tours. Si vous venez de la 85, vous aurez deux aires de service possibles, l'aire de service des Jardins de Villandry ou l'aire du Val-de-Cher.
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1: Et honneur aux enfants sur la route de retour d'un week-end peut-être en famille. Les enfants s'emparent de la programmation du 107.7 tout au long de ce dimanche. Place à l'univers Barbie maintenant avec le film sorti en 2023. Dua Lipa signe un titre qui est resté longtemps en tête. Les enfants adorent de la danse et beaucoup d'énergie pour finir. Voici Dance the Night.

Le girl band américain Cat's Eye, c'était Pinky Up. Il va y avoir un invité qui va faire un bout de route avec vous tout au long de cette heure. Il s'appelle François Morel, bien sûr, il est comédien. Mais figurez-vous qu'il chante aussi, il va venir nous parler de tout ça dans les prochains kilomètres. Il sera au micro d'Yvan Mouton, on le retrouve juste après l'infotrafic de 23h15.

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1: 23h16 et la région parisienne ne désemplit pas pour l'instant. Comptez toujours une bonne demi-heure de bouchon pour rejoindre les portes sud et ouest de la capitale depuis la barrière de péage de Saint-Arnoult en Yvelines. À 7h06, c'est la seule zone qui reste chargée, notez-le. Partout ailleurs, c'est désormais calme. Simplement, quelques infos à retenir, notamment des obstacles signalés sur la chaussée. D'abord au sud de Tours, pour vous qui circulez sur la 10, l'axe Paris-Bordeaux, en direction de Châtellerault, de Poitiers, de Niort, de Saintes et de Bordeaux. On m'a signalé une poubelle, kilomètre 258 après la sortie 25 Sainte-Maur de Touraine, poubelle qui pourrait vous gêner sur la chaussée. Et puis, dans le secteur d'Alençon, pour vous qui circulez sur l'autoroute A28, l'autoroute de la Normandie, vous souhaitez emprunter la sortie 18 à Alençon Nord. Malheureusement, on me signale un chevreuil qui aurait peut-être été percuté sur les voies dans cette bretelle de sortie. Et puis, on se méfie de la météo qui reste globalement assez mauvaise, avec quelques averses qui s'invitent de nouveau sur votre trajet dans le secteur d'Angers et du côté de la région parisienne, avec des chaussées qui sont bien détrempées. Je le vois sur mes caméras, notamment au niveau de la barrière de péage de Saint-Arnoult en Yvelines. Vous adaptez bien votre vitesse et votre conduite. Dans un instant, comme promis, on reçoit François Morel, acteur, humoriste, il est aussi chanteur. Il vient de sortir un album inspiré des chansons françaises de la fin du 19e siècle. Il sera également en tournée dans toute la France cet été avec l'École des femmes de Molière. On en parlera avec lui dans Sur la route avec dans quelques minutes.

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2: Bonjour François Morel.
3: Bonjour.
2: On est très content de vous recevoir parce qu'avec vous, il y a toujours des surprises. Une pièce de théâtre, un livre, un concert. Aujourd'hui, on va parler d'un album qui vient de sortir, qui s'intitule « Mon cœur est à la rue ». J'en passe 20 secondes pour qu'on voit un peu la tonalité.
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2: François Morel, on est sur de la chanson française fin du 19e siècle, 1880-1890, qui est un genre bien particulier, bien codifié.
3: Oui, en fait, d'abord, le disque est né d'un spectacle. C'est un spectacle qui nous a été commandé par le musée d'Orsay. Je crois qu'avec Antoine Salaire, avec qui on a vraiment fait le spectacle, on aime bien les contraintes et on aime bien commencer un spectacle en ne sachant pas forcément très bien où on va aller. Et en réécoutant Aristide Bruant, que je connaissais quand même, parce que je connaissais les interprétations de Patachou, de Renaud, de Mouloudji, etc. Je connaissais un peu son univers on est parti de ça, de gens qui étaient à la fois extrêmement subtils et extrêmement populaires. Donc c'était aussi un mélange, c'est-à-dire aller chercher des chansons qu'on ne connaissait pas forcément et des chansons qui ont été écrites à cette époque-là, et puis aussi faire un peu, s'amuser un peu avec les personnages de cette époque et créer aussi des chansons, les inventer.
2: Mais c'est ça qui est extraordinaire, c'est-à-dire qu'il y a effectivement des chansons d'époque et puis vous en avez créé des à la façon de l'époque.
3: Ouais, ouais.
2: Et on n'arrive pas à voir la différence.
3: Ah ben c'est bien.
2: C'est pas mal, non?
3: Oui, il y a une chanson qui s'appelle Marie-Madeleine, par exemple, et je me dis, c'est Lucrèce Sacella qui la chante, mais elle aurait pu être chantée, je pense, par Jeanne Avril ou par une artiste de cette époque-là.
2: La chanson dit, elle est pleine d'humour, Marie-Madeleine, en voilà une qui a de la veine.
3: Une qui a eu de la veine, c'est Marie-Madeleine.
2: D'être
3: tombée sur un gars comme Jésus.
2: Qui est un type qui est plein de vertu.
3: Oui,
2: c'est ça qui est extraordinaire. Voilà, ça c'est l'humour de l'époque. Et puis on parle aussi des violences faites aux femmes dès cette époque-là, bien sûr.
3: On parle de l'alcoolisme, on parle de la violence, on parle de la violence faite aux femmes.
2: Alors je précise, on l'a précisé que cet album donc a été enregistré lors d'une.
3: On parle de la violence et on parle, oui, on parle de la violence faite aux femmes.
2: Alors je précise, on l'a précisé que cet album donc a été enregistré lors d'une série de concerts.

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0: C'était Florent Pagny avec ce titre chanté. Dans un instant, la suite de notre entretien avec François Morel. Le chanteur et humoriste nous a présenté son nouvel album de chansons françaises. Cette fois, il nous parlera de théâtre et de son permis de conduire. Rendez-vous juste après l'infotrafic.
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0: Et ça se fluidifie enfin sur le réseau Vinci Autoroute, au-delà de la barrière de péage de Saint-Arnoult en Yvelines, hein, tout au plus 5-6 minutes de temps de parcours supplémentaire sur l'autoroute A10, sur le réseau Vinci Autoroute. C'est vraiment au-delà que vont se concentrer encore les difficultés pour vous qui cherchez à rejoindre les portes sud et ouest de la capitale. Il y a encore un petit peu de monde en tout, comptez entre 20 et 30 minutes hein, de temps de parcours supplémentaire à cette heure-ci depuis la barrière de péage de Saint-Arnoult. Arnaud pour rejoindre donc les portes sud et ouest de la capitale. Partout ailleurs, ça reste fluide. J'attire votre attention sur deux infos. D'abord, cet obstacle signalé sur les voies de l'A10, l'axe Paris-Bordeaux. Pour vous qui roulez vers le sud en direction de Châtellerault, de Poitiers, de Niort, de Saintes et de Bordeaux, obstacle signalé au kilomètre 258 après la sortie 25 Sainte-Maure de Touraine. Nous sommes au sud de Tours. Il s'agirait d'une poubelle peut-être tombée sur la chaussée. Et puis dans l'Orne, secteur d'Alençon, pour vous qui circulez sur l'autoroute A28, hein, cette grande autoroute qui relie Tours à Rouen en passant par Le Mans et Alençon, vous souhaitez emprunter la sortie 18 Alençon Nord, c'est confirmé, un chevreuil a été percuté au-delà de la barrière de péage dans cette bretelle de sortie. Donc, s'il vous plaît, soyez prudent, ne repartez pas trop vite lorsque vous arrivez au niveau de cette barrière de péage. Un patrouilleur va arriver sur place. Voilà pour les infos à vous donner à cette heure-ci. Des averses qui vous accompagnent encore ce soir, des chaussées détrempées. Vous continuez d'être vigilant. Hein. Vous êtes sûrement peut-être sur les derniers kilomètres. Vous avez un long trajet dans les pattes hein, derrière vous pour ces retours du long week-end de l'Ascension. Donc il faut vraiment rester vigilant jusqu'au bout et n'hésitez pas à faire une petite pause. Hein. Ça peut faire du bien à cette heure-ci. Petite pause pour terminer la route de manière sereine. Et on retrouve tout de suite notre invité, metteur en scène, humoriste, chanteur et comédien, François Morel est toujours au micro d'Yvan Mouton.
2: François Morel, vous n'arrêtez jamais, vous avez tout le temps des projets cet été. Alors vous allez répéter, si j'ai bien compris, au Théâtre National de Marseille à la Criée et vous allez faire des représentations de l'École des Femmes de Molière.
3: C'est bien ça ? Grignan.
2: À Grignan, oui. Voilà.
3: Avant une tournée qui va nous conduire aussi enfin, dans plein de villes de France. Je crois qu'on commence à Versailles et on finit, je crois, la tournée à Marseille à la Criée, oui.
2: Alors cette adaptation, c'est Robert Renucci hein, qui est à la manœuvre, qu'est-ce que ça donne ?
3: Le parti pris c'est de faire écouter ce texte qui est extrêmement contemporain puisque on, oui ça parle d'un certain monsieur Arnolphe.
2: Que vous allez interpréter bien entendu.
3: Qui est quand même un personnage extraordinaire puisqu'il trouve dans une jeune fille de 4 ans. Sur lequel il jette son dévolu pour l'enfermer dans un couvent et la sortir au moment où elle sera en âge de se marier. Donc je pense qu'il a des mauvaises visions de la femme et des rapports entre les hommes et les femmes.
2: On a l'impression que ça n'a pas changé, toujours,
3: en tout cas, avant de venir vous voir, là j'avais mes écouteurs sur les oreilles et j'écoutais Louis Jouvet. L'interprétation qu'il a fait pendant des dizaines d'années, il a joué ce rôle-là avec plusieurs Agnès, évidemment, et je l'écoutais dire ce texte-là, et c'est d'une force, d'une puissance et d'une beauté poétique incroyable.
2: En fait, vous êtes boulimique, vous aimez faire énormément de choses différentes avec beaucoup de gens.
3: J'avais besoin de travailler là, je crois que j'avais besoin de travailler, ça me faisait du bien.
2: Alors on termine cette interview par les exercices imposés. Nos auditeurs sont des automobilistes, ils aiment bien savoir comment roulent nos invités. Je pense savoir que vous avez eu votre permis en 1978.
3: Sûrement.
2: À l'époque, que vous a dit votre inspecteur? J'ai été recherché.
3: Alors, mon inspecteur, je l'ai eu seulement la troisième fois. J'avais eu le code tout de suite, mais la conduite, j'avais plus de mal. Et quand il m'a donné quand même finalement mon permis, la troisième fois que je l'ai passé, il m'a dit, vous pourrez conduire. Enfin... Vous pourrez conduire, non, vous ne conduirez pas, vous roulerez. Je me souviens d'une phrase de Juliette qui a dit « La vie est trop courte pour aller vite ».
2: Eh bien écoutez, je pense qu'on peut en terminer sur cette belle phrase de Juliette. François Morel, vous étiez donc notre invité pour cet album de chansons françaises fin du 19e siècle. « Mon cœur est à la rue », c'est le titre de cet album. Et plein d'activités à découvrir sur françoismorel.com. Merci beaucoup.
3: Merci à vous.
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Heather Nova, c'était Heart and Shoulder. 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
1: Et ça va de mieux en mieux, il était temps quand même à 23h45. En Ile-de-France, les temps de parcours sont vraiment en train de baisser. On est sur 15 à 20 minutes de temps de parcours supplémentaire pour rejoindre les portes sud et ouest de la capitale à cette heure-ci. Et les ralentissements vont démarrer au-delà du réseau Vinci Autoroute. Donc tant que vous serez sur le réseau, sur l'autoroute A10, ça roulera désormais bien. Et c'est vraiment au-delà, à partir de la bifurcation avec la N118 ou la Francilienne, que vous allez rencontrer les derniers ralentissements. Mais ça va quand même de mieux en mieux, rassurez-vous, en région parisienne. Partout ailleurs, pas de difficultés particulières ce soir à cette heure-ci à 23h45. Simplement toujours deux infos à retenir. Cet obstacle signalé sur les voies de l'A10, l'axe Paris-Bordeaux, pour vous qui roulez vers le sud, au sud de Tours, donc en direction de Châtellerault, de Poitiers, de Niort, de Saintes et de Bordeaux. Une poubelle qui serait tombée sur la chaussée, kilomètre 258. Après la sortie 25, Sainte-Maure de Touraine, le patrouilleur Régis est en train d'arriver sur place. Et puis attention à ce chevreuil qui malheureusement a été percuté dans le secteur d'Alençon. Nous sommes dans l'Orne. Pour vous qui circulez sur l'autoroute A28 et qui souhaitez emprunter la sortie 18 à Alençon Nord, une fois passé la barrière de péage, c'est là que ce chevreuil a été percuté. Un patrouilleur va arriver sur place.

Mais ça, on aimerait tous qu'elle refasse un album Rihanna. Malheureusement, ce n'est pas d'actualité pour le moment. C'était Love on the Brain. À suivre, pour terminer cette heure en musique, nous amener jusqu'à minuit. Je vous prépare The Cure, Close to Me. Je vous donne donc rendez-vous à minuit tout pile pour l'actualité de ce dimanche soir, dimanche 17 mai. On parlera notamment des résultats de foot. C'est oui, le multiplex de la dernière journée de Ligue 1. Et puis, on parlera de météo avec un temps qui s'annonce encore maussade pour commencer la semaine. L'infotrafic également arrive. Globalement, ça se passe désormais très bien sur votre trajet. Quelques coups de frein qui perdurent en Île-de-France. Je vous détaille tout ça dans les prochains kilomètres.

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1: Bonsoir à tous. Patrick Bruel se défend dans un post publié sur Instagram. Le chanteur accusé de viol et de tentative de viol par une dizaine de femmes, dont Flavie Flamand, assure n'avoir jamais forcé une femme. Je ne me suis jamais servi de ma notoriété pour abuser de quiconque et obtenir des relations non consenties, a-t-il écrit. L'Empire Bolloré contre-attaque. Le patron de Canal+, Maxime Saada, annonce qu'il ne veut plus travailler avec les signataires d'une tribune contre l'emprise grandissante du milliardaire breton sur le cinéma. Y figurent notamment Swan Arlo ou encore Juliette Binoche. Un homme de 25 ans placé en garde à vue à Saint-Étienne pour homicide volontaire après la mort d'un homme de 24 ans qu'il accusait d'avoir tenté de voler son véhicule samedi soir. L'homme placé en garde à vue est soupçonné d'avoir porté les coups mortels à la victime qui a reçu 2 coups de couteau aux membres inférieurs. La guerre au Proche-Orient. Le Premier ministre tiendra jeudi une conférence de presse consacrée à l'impact et aux conséquences de la guerre en Iran sur la France. À cette occasion, Sébastien Lecornu annoncera une nouvelle série de mesures pour faire face à la hausse des prix du carburant. Un nouveau dispositif d'aide pour le mois de juin. Le gouvernement émirati a dénoncé une escalade dangereuse. Une frappe de drone près d'une centrale nucléaire aux Émirats Arabes Unis a provoqué un incendie sans faire de blessés. Les autorités affirment que ces engins sont arrivés par la frontière occidentale du pays. L'incident survient alors que des monarchies du Golfe accusent l'Iran d'avoir mené des frappes de drone sur leur territoire. Le sport, il y avait du football ce soir. La 34e journée de Ligue 1 a rendu son verdict. Lille décroche le dernier ticket direct pour la Ligue des Champions. L'OM sauve les meubles en arrachant la qualification en Ligue Europa, tandis que Nice perd gros en se retrouvant en barrage pour ne pas descendre en Ligue 2. Et puis en MotoGP, 2 accidents spectaculaires ont émaillé le Grand Prix de Catalogne ce dimanche, finalement remporté par l'Italien Fabio Di Gianantonio. Johann Zarco et Alex Marquez ont été évacués à l'hôpital à quelques minutes d'intervalle. Il est minuit et 2 minutes, c'est la fin de ce flash. L'infotrafic arrive dans un instant, juste après un point sur la météo. Et à quoi faut-il s'attendre pour ce lundi 18 mai? Eh bien, encore un temps assez automnal, de la pluie dès le matin sur toute la façade ouest du pays et le centre. Et il y aura même des orages dès le début de journée sur le Grand Est, la Bourgogne-Franche-Comté et l'Auvergne-Rhône-Alpes. L'après-midi, ça ne s'arrange pas. Les orages seront toujours bien concentrés sur la façade est, de la pluie sur la façade ouest. Seul le bassin méditerranéen restera épargné avec un beau soleil du côté de la Côte d'Azur ou de la Corse. Mardi, même programme dans une large moitié nord et ouest du pays. Le soleil ne reviendra que mercredi.
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1: Les nouvelles sont bonnes désormais. En ce début de nuit, il était temps et il est minuit passé de 3 minutes. Ça s'est désormais presque complètement fluidifié partout, y compris en Île-de-France. C'était vraiment l'Île-de-France qui concentrait les difficultés en fin de soirée, même jusqu'à 23h, 23h30. Là, il est minuit et c'est enfin fluide partout, y compris en région parisienne. Donc plus de difficultés pour vous. Simplement toujours ces 2 infos qui vous concernent d'abord dans le secteur d'Alençon, pour vous qui circulez dans l'Orne. Vous êtes sur l'autoroute A28, vous souhaitez peut-être emprunter la sortie 18 à Alençon Nord, ne repartez pas trop vite. Il y a un chevreuil qui malheureusement a été percuté après la barrière de péage. Dans cette bretelle de sortie 18 à Alençon Nord, le patrouilleur Arnaud est en train d'arriver sur place. Et puis un autre obstacle signalé au sud de Tours. Pour vous qui circulez sur l'A10, l'axe Paris-Bordeaux, vous roulez vers le sud en direction de Châtellerault, de Poitiers, de Niort, de Saintes et de Bordeaux, kilomètre 258 après la sortie 25 Sainte-Maure de Touraine, une poubelle qui serait peut-être tombée sur la chaussée. Je rajoute une info sur cette autoroute A10 qui vous concerne dans le secteur de Tours. Pour vous qui approchez de Tours, vous êtes sur l'A10 en direction du nord, en direction d'Orléans et de Paris. Attention, dans l'aire de service de Tours-Val-de-Loire, kilomètre 196, il n'y a plus distribution de sans-plomb, 95 et 98, donc anticipez bien sur l'A10 avant Tours. Vous pouvez vous arrêter sur l'aire de service de la Fontaine-Colette. Et puis si vous venez de la 85, vous avez l'aire des Jardins de Villandry ou encore l'aire du Val-de-Cher. Et puis même problème du côté de l'autoroute A11, l'axe Nantes-Paris. Pour vous qui quittez Nantes, vous roulez en direction d'Angers, du Mans, de Paris. Entre Nantes et Angers, dans la première aire de service sur le réseau, kilomètre 301, l'aire de service de Varade Pays d'Anceny, il n'y a plus de distribution de samplon. Donc vous pourrez vous arrêter après dans le secteur d'Angers. Vous avez l'aire de service des portes d'Angers. Si vous prenez l'autoroute à 87, vous aurez l'aire de service de Trémentine Ouest.
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What You Want, le dernier titre d'Angèle qui fonctionne très bien en duo avec Justice, bien sûr, vous les aviez reconnus à la manette. The Verve, Lucky Man pour terminer ce quart d'heure, juste après l'infotrafic et puis votre rendez-vous santé, on va parler de votre phototype. Vous ne savez pas ce que c'est, restez à l'écoute. On en parle donc avec Charlotte de la rédaction du 177 et Lisa Mériot, rédactrice en chef adjointe du magazine Bien-être et Santé.

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1: L'infotrafic à minuit 16 avec cet accident qui vient de m'être signalé dans une bretelle de sortie. Ça vous concerne pour vous qui circulez sur l'A10, l'axe Paris-Bordeaux. Vous avez passé Orléans, vous roulez en direction de Tours, de Châtellerault, de Poitiers et de Bordeaux. Vous souhaitez emprunter la sortie 18 Château-Renault. C'est dans cette bretelle de sortie qu'une voiture serait accidentée. Méfiez-vous, un patrouilleur va se rendre sur place. Partout ailleurs, pas de difficultés pour vous, simplement la pluie qui vous accompagne ce soir. Et cette nuit dans le secteur d'Angers par exemple, vous êtes concerné en région parisienne également, les chaussées sont bien détrempées donc il faut vraiment bien adapter votre conduite et votre vitesse, j'insiste 110 grand maximum au lieu de 130 et 100 au lieu de 110. Dans un instant, comme promis, votre rendez-vous santé. Cette semaine, on parle de phototype, autrement dit de notre couleur de peau. Chaque type de peau réagit différemment au soleil et au vieillissement. Alors comment en prendre soin et surtout comment la préserver ? Réponse avec le magazine Bien-être et Santé dans quelques minutes.

0: Et c'est l'heure de votre rendez-vous en partenariat avec le magazine Bien-être et Santé. Aujourd'hui, Charlotte Latour est avec Lisa Mériou, rédactrice en chef adjointe du magazine, pour parler de notre couleur de peau, le phototype.
1: Le phototype, Lisa Mériou, qu'est-ce que c'est ?
2: C'est une classification dermatologique qui est établie selon l'échelle de Fitzpatrick. Elle va de 1 à 6, donc 1 pour les peaux plus claires, 6 pour les peaux plus foncées, qui sont plus rarement touchées par les coups de soleil.
1: D'une couleur de peau à l'autre, on va donc forcément pas appliquer les mêmes produits.
2: C'est ça. Comprendre son phototype permet de mieux anticiper les besoins de sa peau, surtout pour contrer les rayons UV et par ricochet le vieillissement cutané. Mais la couleur de peau ne détermine pas à elle seule, évidemment, les besoins de l'épiderme. Hormis pour le choix des solaires, la routine doit être adaptée aussi à son type de peau, à savoir sèche, grasse, mixte, etc.
1: Et puis, selon la peau, les affections cutanées varient aussi.
2: Oui, selon le phototype, certaines affections cutanées n'apparaissent pas à la même fréquence. Les taches brunes dues au soleil concernent par exemple les phototypes clairs. Mm-hmm. Quand l'hyperpigmentation post-inflammatoire, donc après un bouton, par exemple, concerne plus les phototypes foncés, le vieillissement cutané suit aussi un autre rythme. Selon le phototype, les rides apparaissent plus tôt généralement chez les peaux claires et la raison est simple, les peaux plus foncées contiennent davantage de mélanosmose, le lieu de stockage de la mélatonine, qui disperse les UV et réduit leur pénétration dans l'épiderme.
1: Bon, tout ça prouve une chose, c'est que quel que soit le phototype, on protège sa peau.
2: C'est ça, il faut la protéger des agressions extérieures et évidemment l'hydrater. Une routine simple suffit avec un nettoyant et un hydratant. Et voilà, hormis pour les soins solaires, comme j'ai dit tout à l'heure, il faut aussi choisir des produits qui correspondent à son type de peau et à son âge.
1: Vous avez quelques conseils produits pour nous ?
2: Oui, on parlait des différents types de taches, taches brunes et taches d'hyperpigmentation. Et plusieurs marques en pharmacie ont récemment... taches brunes et taches d'hyperpigmentation. Et plusieurs marques en pharmacie ont récemment lancé des gammes anti-taches.

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1: Obstacle confirmé du côté de l'A87 pour vous qui roulez depuis Angers en direction de La Roche-sur-Yon et des Sables-d'Olonne. Des morceaux de pneus se trouvent bien sur la voie de droite, kilomètre 28, juste après la sortie 25 Chemillé. Une femme en jaune, Joselita, est sur place en train de les ramasser. Vous suivez bien ses instructions, s'il vous plaît. Et vous serrez à gauche lorsque vous passez à son niveau, kilomètre 28, donc juste après la sortie 25 Chemillé sur l'A87 en direction du littoral. Une autre info qui concerne un accident confirmé dans une bretelle de sortie pour vous qui circulez sur la 10, l'axe Paris-Bordeaux. Vous êtes entre Orléans et Tours, en direction du sud, en direction de Tours, de Châtellerault, de Poitiers, de Niort, de Saintes et de Bordeaux. Vous souhaitez emprunter la sortie 18 Château-Renaud. Et bien dans cette bretelle de sortie, il y a une voiture accidentée. Méfiez-vous du monde en intervention. Sinon, partout ailleurs, pas de difficultés particulières. J'attire quand même votre attention sur une pénurie de carburant dans ce secteur de Tours. Pour vous qui circulez sur la 10 vers le nord, vous arrivez à Tours, vous roulez en direction d'Orléans et de Paris. Attention, dans l'aire de service de Tours-Val-de-Loire, kilomètre 196, il n'y a plus de distribution de sans-plomb 95 et 98. Donc anticipez bien, vous pouvez vous arrêter avant, vous avez l'aire de service de la Fontaine-Colette. Si vous venez de la 85, vous avez l'aire des Jardins de Villandry ou encore l'aire de service du Val-de-Cher.
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Les derniers titres d'M Pokora, c'était quand même. Tiens, si vous ne savez pas quoi regarder en ce moment, je vais vous parler dans les prochaines minutes d'une nouvelle fiction historique sur TF1. Ça peut vous plaire. On va retrouver Mathilde de Ferrière dans sa chronique Play Replay juste après l'infotrafic de minuit 45. Le temps d'écouter un petit Nirvana, ça fait du bien. Et puis Elliot aussi qui reprend à la Camisa Negra.

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1: Il est minuit 45. Les voyants sont au vert, globalement, rassurez-vous. Simplement, j'attire votre attention sur cet accident. Alors, on me signalait une voiture accidentée dans une bretelle de sortie, la bretelle de sortie 18 Château-Renaud. Il semblerait qu'elle ait pu être évacuée et qu'on soit donc sur la fin de cette intervention. Plus de difficultés de ce côté-là. J'attire votre attention, je vais y arriver, simplement sur une info qui vous concerne sur la 11, entre Nantes et Angers. Pour vous qui quittez Nantes, vous roulez en direction d'Angers, du Mans, de Paris, peut-être également de Tours et de Vierzon. Sur la première aire de service sur le réseau, l'aire de Varade Pays d'Anceny, kilomètre 301, il n'y a plus de distribution de carburant de sans-plomb 95 et 98. Il reste du diesel, mais plus de sans-plomb 95 et 98. Donc il faudra vous arrêter après. Dans le secteur d'Angers, vous avez l'aire de service des Portes d'Angers. Sinon, si vous prenez la 87, vous avez l'aire de Trémentine-Ouest où vous pourrez vous ravitailler en sans-plomb. Voilà pour les infos à vous donner. On se méfie de la pluie qui vous accompagne ce soir, cette nuit, du côté des Pays de la Loire ou de la région parisienne. Vous continuez de garder de bonnes distances de sécurité avec les véhicules devant vous et surtout vous abaissez votre vitesse. Dans un instant, votre rendez-vous Play Replay. À découvrir cette semaine, l'été 36, une nouvelle fiction historique sur TF1, direction la Côte d'Azur, entre ambiance de vacances et intrigue. Les détails dans quelques minutes.

priorité à l'infotrafic pour vous qui circulez sur la 10, l'axe Paris-Bordeaux. Vous êtes en région parisienne. Attention à ce piéton qui se trouve sur le bord des voies, kilomètre 13. Aux alentours de la sortie 10 d'Ourdan, un piéton qui n'est peut-être pas en protection derrière les glissières de sécurité. Un patrouilleur va se rendre sur place.

0: Et ce qu'on aime, les Red Hot Chili Peppers, c'était Californication. Pour terminer l'heure en musique, Moby à suivre Tiwayo. Et moi, je vous retrouve une dernière fois à 1h pour l'actualité de ce dimanche soir. Ensuite, je vous laisserai entre les mains expertes de Julien Cognon qui va vous accompagner toute la nuit pour le trafic dans l'ouest du pays. Mais avant ça, voici Play Replay. Comme prévu, aujourd'hui, Mathilde Ferrière nous parle de l'été 36, la nouvelle série de TF1.
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1: Bonsoir à tous. On ouvre ce flash avec du sport. Un mot de football. La 34e journée de Ligue 1 a rendu son verdict. Lille a décroché le dernier ticket direct pour la Ligue des Champions. L'OM a sauvé les meubles en arrachant la qualification en Ligue Europa, tandis que Nice a perdu gros en se retrouvant en barrage pour ne pas descendre en Ligue 2. Il y avait aussi du rugby ce dimanche. Pas de miracle pour les Françaises qui se sont inclinées face aux invincibles anglaises qui réalisent un 8e grand chelem d'affilée dans le tournoi des 6 nations 28 à 43. Un titre historique pour le handball français. Dijon a remporté la Ligue européenne féminine, le premier grand titre de son histoire à domicile et devant les tenantes du titre allemande de Thuringer 29-25. L'exploit est immense pour les Dijonnaises qui prenaient part à un deuxième Final Four de rang dans la deuxième compétition européenne. Elles ont pris leur revanche sur leur bourreau de la saison passée qui les avait sortis en demi-finale. Dans le reste de l'actualité, Patrick Bruel se défend dans un post publié sur Instagram. Le chanteur accusé de viol et de tentative de viol par une dizaine de femmes, dont Flavie Flamand, assure n'avoir jamais forcé une femme. « Je ne me suis jamais servi de ma notoriété pour abuser de quiconque et obtenir des relations non consenties », a-t-il écrit. L'Empire Bolloré contre-attaque. Le patron de Canal+, Maxime Saada, annonce qu'il ne veut plus travailler avec les signataires d'une tribune contre l'emprise grandissante du milliardaire breton sur le cinéma. Y figurent notamment Swan Arlo ou encore Juliette Binoche. La guerre au Moyen-Orient. Le Premier ministre tiendra jeudi une conférence de presse consacrée à l'impact et aux conséquences de la guerre en Iran sur la France. À cette occasion, Sébastien Lecornu annoncera une nouvelle série de mesures pour faire face à la hausse des prix du carburant. Un nouveau dispositif d'aide pour le mois de juin. Le gouvernement émirati a dénoncé une escalade dangereuse. Une frappe de drone près d'une centrale nucléaire aux Émirats arabes unis a provoqué un incendie sans faire de blessés. Les autorités affirment que ces engins sont arrivés par la frontière occidentale du pays. L'incident survient alors que des monarchies du Golfe accusent l'Iran d'avoir mené des frappes de drone sur leur territoire. Il est 1h02, c'est la fin de ce flash. Dans une heure, vous retrouverez Julien Cognon pour l'actualité. L'infotrafic revient dans un instant, juste après un point sur la météo.
2: Merci beaucoup à vous, chère Florence Dolly, d'avoir accompagné nos auditeurs avec brio en cette fin de week-end prolongée de l'Ascension. Et puis un grand merci également à Marielle Nougaret, qui était votre copilote, chers auditeurs, dans le quart sud-ouest du pays. Et j'ai le plaisir de prendre la main jusqu'à 6h sur les autoroutes du Grand Ouest. Soyez les bienvenus à l'écoute du 107.7. Le trafic, effectivement, c'est dans un instant et c'est juste après votre météo. Avec un début de semaine marqué par l'arrivée d'une nouvelle perturbation pluvieuse depuis les littoraux de l'Ouest. Conséquence des averses attendues sur l'ensemble du Grand Ouest ce matin, à l'exception du Sud et de l'Occitanie, qui devraient échapper partiellement à ces précipitations, avec même quelques passages lumineux. Attention dans l'Est à Strasbourg, avec des orages attendus dès la matinée. Et puis le temps restera couvert dans l'après-midi, avec une progression des pluies au cœur des terres, entre l'Île-de-France et la Nouvelle-Aquitaine. Un temps un peu plus calme sur les littoraux et en Occitanie. Le mercure, toujours un peu frais pour la saison. Vous comptez 15 à Strasbourg et Tours, 16 à Paris, 17 à Tarbes, 18 à Bordeaux.
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2: L'infotrafic à 1h03, relativement calme ce lundi matin. Nous venons de passer un week-end prolongé de l'Ascension, marqué évidemment par des bouchons en cette fin de nuit, bouchons ou encore ralentissements que vous ne connaissez plus à cette heure, quelle que soit votre destination. Je pense à vous, par exemple, qui circulez en direction de la région parisienne ou peut-être au départ de la capitale. Et d'ailleurs, pour ce faire, vous empruntez l'autoroute A10, l'axe Bordeaux-Paris. En tout cas, kilomètre 13 de l'autoroute, vous êtes vigilant dans les deux sens de circulation au kilomètre 13. La raison, c'est un piéton confirmé à proximité des chaussées. Les forces de l'ordre sont en intervention actuellement. Un véhicule des forces de l'ordre est arrêté sur le bas-côté. Donc attention, kilomètre 13 dans les deux sens, puisque ce piéton pourrait être amené à traverser la route si tant est qu'il soit toujours présent. Et puis vous êtes vigilant dans un secteur tout autre, là aussi dans les deux sens, sur la 62. L'autoroute que vous empruntez entre Toulouse et Bordeaux, que vous rouliez en direction de la Haute-Garonne ou de la Gironde, attention, kilomètre 80, un chevreuil a été aperçu près des voies de circulation. J'en termine avec deux informations. Tout d'abord sur l'A89 dans le sens Bordeaux-Lyon, kilomètre 29. Il y a toujours un poids lourd à l'arrêt dans la bretelle de sortie Libourne-Nord. C'est au kilomètre 29, non loin de Bordeaux. Et justement, c'est une dernière information pour vous qui tentez de rejoindre Bordeaux depuis l'autoroute A20. Vous circulez sur cet axe dans le sens Paris-Toulouse, donc en direction du sud. À Brive-la-Gaillarde, la bretelle qui vous permet de rejoindre la 89 en direction de Bordeaux est toujours fermée depuis quelques semaines maintenant et au moins jusqu'au début de l'été en raison de travaux. Alors la solution pour récupérer la 89, c'est de quitter l'autoroute par l'échangeur 50 Objat, puis d'emprunter le réseau secondaire avant de reprendre la 89 par l'entrée Brive-Ouest.
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2: Un grand plaisir d'être à vos côtés, chers auditeurs, jusqu'à 6h. Je vous souhaite une très belle route à l'écoute du 107.7 et on démarre tout de suite en musique avec John Legend.

Love Noir, c'est un tube signé de la collaboration entre Zaoui et Stéphane sur le 107.7. On va écouter Carbone tout de suite avec le titre Bene. C'est pour vous accompagner jusqu'au point trafic d'1h15. Attention si vous roulez sur la 10 au départ de Bordeaux, direction Paris, au kilomètre 13, donc vraiment quelques kilomètres avant d'arriver sur Paris. Un véhicule des forces de l'ordre et de l'autoroute d'ailleurs est arrêté sur le bas-côté afin de prendre en charge une personne près des voies de l'autoroute. Vous levez bien le pied dans ce secteur.

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1: Vigilance, si vous m'écoutez, non loin de Paris sur l'autoroute A10, en direction de la capitale, en provenance de Tours ou encore d'Orléans. Au kilomètre 13, une intervention est en cours sur la bande d'arrêt d'urgence pour non seulement dépanner un véhicule arrêté et surtout prendre en charge des personnes à proximité de la chaussée. Il y a du monde en intervention, le patrouilleur notamment est actuellement présent sur la bande d'arrêt d'urgence. Vous ralentissez bien et surtout vous respectez le corridor de sécurité, c'est-à-dire que vous vous décalez afin de laisser une voie. De disponible entre les intervenants et votre véhicule, kilomètre 13 de la 10 en direction de Paris. D'autres actualités également à vous transmettre, à commencer par la présence d'un chevreuil écrasé à Cholet, du côté de la 87 que vous empruntez dans le sens Angers, direction Cholet et La Roche-sur-Yon. Attention, kilomètre 53, à la présence de ce chevreuil, le patrouilleur Emmanuel se rend sur les lieux. Et puis, une dernière information, elle concerne cette fois-ci un chevreuil bien vivant sur les voies de la 62 entre Toulouse et Bordeaux. Direction Toulouse ou direction Bordeaux, vous ouvrez bien l'œil dans les deux sens. C'est au kilomètre 80 que l'animal a été repéré entre les échangeurs Aiguillon et Marmande. Et puis, j'en termine en vous signalant la fin de cette opération sur la 10, kilomètre 13. Le piéton a été pris en charge et la voiture dépannée. Donc, le trafic est désormais fluide sur la 10. J'en termine cette fois-ci vraiment par les gouttes de pluie. Oui, bien sûr, ça va être un petit peu le fil rouge, j'imagine en tout cas, de cette soirée, au vu des conditions pluvieuses qui sont encore attendues cette nuit et jusqu'à au moins mardi. Vous êtes bien vigilant, quel que soit votre secteur, si vous empruntez une chaussée humide. N'hésitez pas non plus à vous arrêter, faire une petite pause, le temps que la pluie cesse, peut-être si vous circulez dans un secteur où les gouttes tombent. Place aux coulisses de la route sur le 107.7 avec votre question d'autoroute du jour dans un instant, juste après Olivia Ruiz.

0: Elle traîne des pieds, en croire le titre de sa chanson. C'était Olivia Ruiz sur le 107.7. Le trafic revient à 1h29.
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0: Mais pour l'heure, voici votre question d'autoroute du jour avec la rédaction du 107.7.
2: Quelles sont les particularités de la peinture blanche de l'autoroute? Ce que l'on appelle le marquage au sol a une grande utilité. Le rappel de Justine Marty de Vinci Autoroute sur cette signalisation dite horizontale.
3: Le premier objectif en fait de la peinture, c'est de partager l'espace. Ça sert à la délimitation des voies entre chaque couloir de circulation. Ça sert aussi à exprimer le code de la route.
2: Côté composition, une chose est sûre, vous ne trouverez pas cette peinture au magasin de bricolage.
3: Elle est réglementée. Dans un souci de respect de l'environnement, c'est des peintures qui sont appliquées à base d'eau. C'est-à-dire que c'est des peintures qui sont sans solvant et qui sont à base d'émulsion acrylique. Une peinture qui contient des billes de verre et c'est ces billes de verre-là qui permettent au marquage d'être rétro-réfléchissant. C'est-à-dire que de nuit, grâce au feu de croisement des véhicules, on va avoir un effet de renvoi de la lumière et c'est ce qui permettra au marquage d'être visible sur la chaussée en tout point.
2: Les services de l'autoroute surveillent son état pour une lisibilité optimale et venir remettre une couche si besoin.
3: Il y a des mesures de rétro-réflexion qui sont effectuées grâce à de l'écodine. C'est un système qui va mesurer justement la rétro-réflexion des bandes. Et en fonction d'un seuil qu'on détermine, on va programmer des campagnes de peinture qui permettront de renouveler les bandes et de repartir sur des bons états.
2: Dans la palette des couleurs, on trouve aussi de la peinture jaune pour les travaux ou bien bleue pour les places de stationnement des personnes en situation de handicap.
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1: L'infotrafic à 1h29, toujours dicté par un trafic globalement très calme. Ça se passe bien sur l'ensemble des axes du Grand Ouest du pays. Attention tout de même à ces

0: Quelques actualités, notamment la pluie qui vous touche localement dans certains secteurs. Je pense à vous du côté de l'Île-de-France, par exemple, au départ de l'A10, entre Paris et Bordeaux. Également du côté d'Angers, quelques gouttes, hein, du côté de l'A11. Et également dans un secteur tout autre du côté du sud, non loin de Perpignan, par exemple, si vous circulez sur l'A61 entre Bordeaux et Narbonne. En tout cas, de manière générale, vous êtes bien vigilants si vous circulez sur des chaussées humides. Comme vous le rappelle Joris Dariès du Centre de formation ECF by SPS, il vous donne quelques conseils.
1: Première problématique avec la pluie, c'est la visibilité. Donc en conséquence de ça, il faut s'assurer d'avoir des essuie-glaces en bon état pour pas que la pluie s'accumule sur le pare-brise et d'allumer les bons feux, notamment les feux de croisement. Deuxième chose, c'est les distances de freinage. Elles doublent, on peut prendre la règle du x2. La règle du x2 consiste à multiplier par 2 ces distances de sécurité.
0: Et puis nous concluons ce point trafic par deux actualités liées à des chevreuils. Tout d'abord sur l'A62, l'axe Toulouse-Bordeaux, au kilomètre 80. Un chevreuil bien vivant, celui-ci aperçu près des voies de circulation, kilomètre 80. Attention que vous rouliez direction Toulouse ou direction Bordeaux. Et puis un chevreuil écrasé cette fois, aperçu au kilomètre 53 de l'A87. Ça vous concerne si vous circulez dans le Maine-et-Loire depuis Angers en direction de La Roche-sur-Yon. Attention donc, kilomètre 53, c'est à l'approche de la sortie Cholet-Sud. Vous êtes bien vigilants, le patrouilleur Emmanuel se rend sur les lieux.
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0: Maybe Tomorrow, c'est le titre de Stereophonics qu'on écoute tout de suite sur le 107.7. Et puis à suivre, Jake et Carla ou encore Kenji Girac pour la musique Maybe Tomorrow. Maybe Now, Right Now sur le 107.7. Je suis bien dans votre compagnie jusqu'à 6h.

Très bon lundi à l'écoute du 107.7. Il est 1h passée 38 minutes et j'espère que ça se passe très bien pour vous sur la route. Je continue de vous accompagner sur les autoroutes du Grand Ouest et j'ai une information à vous communiquer si vous m'écoutez au volant d'un poids lourd de plus de 2,90 m de largeur. Elle vous concerne, cette information, si vous roulez direction Bordeaux et le Sud-Ouest. À l'approche de Bordeaux, il y a une sortie obligatoire pour vous, c'est la sortie 38 Blaye-Montendre. La raison, c'est une zone de travaux pour une durée encore indéterminée, allez, pour au moins un mois environ, au niveau de la barrière de péage de Viersac, et ces travaux vous empêchent de franchir cette barrière. C'est pourquoi vous êtes dévié sur le réseau secondaire depuis la sortie Blaye-Montendre. Si vous souhaitez récupérer la 10 en direction de Bordeaux, vous prenez la direction de Blaye, puis la route départementale 137, direction Saint-André-de-Cubzac. Retour du trafic détaillé dans quelques minutes, c'est à suivre après Maeva, mais pour l'heure, nous écoutons un petit classique de Kenji Girac, voici Mekemo.

0: Supernova, c'est signé Maeva sur le 107.7 et dans un instant, nous nous ferons un super voyage, si j'osais le dire, puisque dans Sortir en famille, nous nous dirigerons direction Cahors dans le Lot à l'occasion de la fête de la nature dont le 107.7 est partenaire. Un très beau voyage à suivre juste après vos conditions de circulation.
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0: Ça se passe très bien concernant vos conditions de circulation à 1h45. Peut-être nous écoutez-vous encore sur la route du retour de ce week-end prolongé de l'Ascension. Eh bien, soyez rassurés, quelle que soit votre destination, les plus grosses difficultés sont passées. Hein, plus de nombreux bouchons, évidemment, hier soir à l'approche des grandes agglomérations. En revanche, à 7h, trafic très clair à l'approche de Paris, de Nantes, de Bordeaux ou encore de Toulouse. Du côté de Toulouse, justement, vous pouvez emprunter la 62 direction Bordeaux. Sur cet axe, au kilomètre 171, vous avez passé la bifurcation qui permet de rejoindre Montauban. Attention, kilomètre 171, on nous signale toujours des morceaux de carrosserie sur les voies de circulation. Prudence, d'autant plus qu'un véhicule est arrêté sur bande d'arrêt d'urgence dans ce secteur. Le patrouilleur Cédric se rend sur les lieux. Et puis, je vous en appelle toujours à la prudence face aux gouttes de pluie qui vous touchent. Eh bien, principalement à 7h du côté du sud, et notamment sur l'A64, si vous m'écoutez entre Bayonne et Toulouse. Attention particulièrement si vous circulez entre Pau et Toulouse, du côté de la Haute-Garonne, surtout où les gouttes tombent actuellement. Vous n'oubliez pas, bien sûr, de réduire votre vitesse. J'en termine avec une information carburant. Elle vous concerne si vous m'écoutez sur l'autoroute A10. Dans le sens Bordeaux-Paris, à Tours très précisément, kilomètre 196. Attention, puisqu'il n'y a plus de carburant, samplon 95 et 98 sur l'aire Tours-Val-de-Loire. Je le disais, c'est au kilomètre 196. Vous pouvez vous arrêter sur les aires adjacentes, à savoir l'aire suivante qui est l'aire Blois-Ménard. Et comme promis, dans quelques instants, direction Cahors, dans le Lot, à l'occasion de la fête de la nature, dont le 107.7 est partenaire. La ville ouvre ses jardins secrets au cœur du centre historique, entre nature et patrimoine, au pied de la cathédrale Saint-Étienne. Un très beau rendez-vous dans un instant, juste après le titre « Waiting for the Sun ».

0: Aujourd'hui, dans Sortir en famille, direction Cahors, dans le Lot, à l'occasion de la fête de la nature. En partenariat avec le 107.7, la ville se découvre entre jardins cachés et patrimoine médiéval. Hélène Daly est notre guide.
1: Ils sont cachés derrière les murs ou derrière les grilles. Ce sont des jardins pleins de charme qui révèlent une histoire, une ambiance ou un mystère. Allons en découvrir quelques-uns avec Virginie Seguin de l'Office de tourisme de Cahors.
2: Cahors a la chance d'avoir 24 jardins secrets. Et comme nous, on aime pas beaucoup les secrets, on les partage volontiers. Et c'est une idée des jardiniers de la ville qui avaient envie d'évoquer cette histoire du Moyen-Âge de Cahors à travers ces jardins.
1: On retrouve le jardin de la sorcière et du dragon, c'est un jardin poétique. Ou encore le jardin du troubadour, dédié à la rose et aux chants médiévaux. Mais ce n'est qu'un aperçu, il y en a bien d'autres.
2: Nous avons aussi le jardin des épices, parce qu'à l'époque, les marchands passaient par là, ils vendaient des épices. Nous avons l'hortus des dames. C'était l'endroit où les dames venaient écouter les charmeurs, troubadours racontaient leurs histoires. L'ensemble de ces jardins constitue un jardin remarquable. Ils ont le label national jardin remarquable. On les découvre grâce à un petit clou en cuivre planté dans la rue, au sol, pour vous dire attention, il y a un jardin secret, pas si secret, pas loin.
1: Et la plupart de ces jardins se trouvent dans le centre ancien. Une promeneuse nous raconte.
3: C'est facile à trouver. Il y a des thématiques particulières pour chaque jardin. Alors, il y a des beaux jardins à découvrir tout le long du parcours là, dans le centre-ville de Cahors, dans le centre historique. On se promène, on découvre. Il y en a certains qui sont vraiment ouverts au public et d'autres, vous pouvez les observer à l'extérieur. Donc, c'est ouvert tout le temps. Ça vaut le coup. Ah oui, absolument.
1: Et puis, impossible de parler de Cahors sans évoquer sa cathédrale majestueuse et incontournable, Virginie Seguin.
2: Donc, la cathédrale, elle est romane. Elle a un petit peu plus de 900 ans, avec des fils de coupole. Et donc, au 19e siècle, les Cadurciens ont demandé à ce qu'on les garde comme ça. Donc on peut voir ces coupoles recouvertes d'ardoises, c'est magnifique.
4: La coupole, elle est magnifique, elle est immense. C'est un gothique flamboyant. On est venu plusieurs fois à Cahors, nous on habite Montauban, donc c'est pas très loin. Bon, à chaque fois qu'on vient à Cahors, voilà les cathédrales, la vieille ville un petit peu.
1: Et pour continuer à découvrir les secrets de la ville entre patrimoine, poésie et nature, Cahors est accessible par les autoroutes A89 et A20.
0: Vous restez bien branchés sur le 107.7. L'actualité, c'est dans un instant, suivi de la météo et d'un retour à vos conditions de circulation. Toujours excellente sur les autoroutes du Grand Ouest, si l'on accepte cette pluie qui tombe maintenant de manière assidue dans le sud. Bon courage si vous circulez non loin de Toulouse sur la 64. Voici Vanessa Paradis.

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1: Bonsoir à tous. Au nord, c'est la Ligue des champions de football. Lille s'est qualifiée hier soir pour la prestigieuse compétition européenne à l'issue de la 34e et ultime journée de Ligue 1. Et ce, malgré un revers 2-0 contre Auxerre. Les Lillois profitent de la défaite de Lyon, battue 4-0 par Lens et qui devra passer par un tour préliminaire pour accéder à la C1. Enfin, Marseille bat Rennes 3-1 et se qualifie pour la Ligue Europa aux dépens des Rennais. En France, nouveau coup de pouce à venir du gouvernement contre la hausse des prix du carburant. Sébastien Lecornu dévoilera jeudi un nouveau paquet d'aides pour le mois de juin à destination des automobilistes français. Hier, le prix de l'essence en France a atteint des sommets records depuis le début du conflit au Moyen-Orient. Il ne restera plus rien de l'Iran s'il ne se bouge pas. Dernier avertissement en date de Donald Trump hier soir sur son réseau social. Le président américain presse Téhéran de conclure un accord après avoir jugé totalement inacceptable la réponse iranienne à son dernier plan de paix. Et puis toujours au Moyen-Orient, un chef du djihad islamique a été tué cette nuit au Liban dans une frappe israélienne qui a également fait 6 autres morts. Canal+ tourne le dos au signataire d'une signature contre son actionnaire principal Vincent Bolloré. Maxime Saada a annoncé qu'il refuserait désormais que son groupe travaille avec les 600 professionnels du secteur signataires de la Tribune, paru lundi dans Libération. Le patron de Canal+ dénonce une injustice envers l'indépendance de son groupe. Patrick Bruel sort du silence. « Jamais je n'ai forcé ni drogué une femme », écrit le chanteur sur son compte Instagram. 5 femmes ont porté plainte contre le chanteur, dont l'animatrice Flavie Flamand, qui l'accuse de l'avoir violée alors qu'elle était encore mineure. Enfin, en basket, on l'a appris il y a un instant, le Canadien Shai Gilgeous-Alexander a été élu meilleur joueur de la saison régulière de NBA pour la 2e année consécutive. Le joueur d'Oklahoma City devance notamment le Français Victor Wembanyama. 2 heures passées de 2 minutes, vous êtes bien sur le 107.7. Le trafic revient dans quelques instants. C'est à suivre après votre météo. Un lundi marqué par l'arrivée d'une nouvelle perturbation pluvieuse depuis les littoraux de l'Ouest. En conséquence, des averses attendues sur l'ensemble du Grand Ouest ce matin, à l'exception du Sud et de l'Occitanie, qui devraient échapper partiellement à ces précipitations, avec même quelques passages lumineux. Attention dans l'Est à Strasbourg, avec des conditions beaucoup plus compliquées, en témoignent ces orages attendus. Et puis le temps restera couvert dans l'après-midi, avec une progression des pluies au cœur des terres, entre l'Île-de-France et la Nouvelle-Aquitaine, et un temps un peu plus calme sur les littoraux avec quelques éclaircies. Le mercure, lui, est toujours un petit peu frais pour la saison, avec des maximales de 15 à Strasbourg et Rouen, 16 à Paris, 17 à Tarbes, 18 à Toulouse, 19 à Bayonne.
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1: Ça se passe très bien sur les autoroutes du Grand Ouest, soyez rassurés, à 2h03, très peu de difficultés, une seule pour être exact, il s'agit d'un véhicule en panne sur l'A62. Vous avez quitté Toulouse et la Haute-Garonne, direction Bordeaux. Attention, kilomètre 169, il faudra serrer sur la gauche, puisqu'un poids lourd est en cours de dépannage dans ce secteur. Des cônes de chantier ont été installés sur la voie pour votre sécurité. Vous serrez bien sur la gauche, kilomètre 169 de l'A62, à l'approche de l'échangeur 9 Castel-Sarrazin. Partout ailleurs, d'excellentes conditions de circulation, si l'on excepte cette pluie, bien sûr, qui vous contraint à redoubler de vigilance du côté de l'A64, non loin de Pau, notamment, ou encore de Lourdes. Attention, face à ces gouttes, une nouvelle fois, la plus grande des prudences pour vous qui m'écoutez du côté de Toulouse, et pour vous qui m'écoutez également, bien sûr, le quart nord-ouest du pays, notamment en région parisienne. Certes, il ne pleut pas dans ce secteur, mais les chaussées sont toujours humides. Je vous le rappelle, hein, vos distances de freinage sont altérées dans ces conditions, donc vous faites preuve de beaucoup de vigilance.
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